0: Et sans ironie aucune, on doit pouvoir dire que les occasions de rendre les gens pensifs sont toujours excellentes. 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

0: Il date du Mexicain, du temps des grandes heures. Seulement, on a dû arrêter la fabrication. Il y a des clients qui devenaient aveugles. Alors, ça faisait des histoires.
1: Allez. Il faut reconnaître. C'est du brutal.

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0: Bonjour à toutes et à tous et bienvenue sur Radio Campus 92.1, la radio de la communauté de l'Université libre de Bruxelles. Nous sommes le mercredi 2 septembre, il est 6h32 et vous écoutez l'agenda culturel du mercredi matin. Je suis Clara, Clara CBD, et dans quelques secondes, vous entendrez ma collègue, mon amie, ma camarade et même mon homonyme, Clara Clarlève.
1: Hello!
0: Coucou!
1: Donc il est possible que vous reconnaissiez notre voix parce que l'année passée, on était accompagné de notre amie Jules pour faire des chroniques avec le collectif Raté Radio. Et cette année, on revient dans la matinale du mercredi matin, mais cette fois-ci, on passe de l'autre côté de la régie puisqu'on animera ensemble une matinale une fois par mois. Et celle-ci, c'est la première, c'est notre première fois derrière la régie, donc soyez indulgente, s'il vous plaît.
0: Donc avant de vous détailler le programme de l'émission, on voulait avoir un petit mot pour Chloé et Hugo, qui ont animé la matinale du mercredi sur Radio Campus pendant de nombreuses années et qui nous ont fait confiance au moment de passer le relais. Alors merci à elle. Chloé et Hugo, on sait que vous nous écoutez en ce moment même. On espère être à la hauteur de votre talent et aussi, pourquoi pas, que vous viendrez bientôt nous rendre visite à l'antenne.
1: On en rêve même. Et au programme aujourd'hui, des événements culturels pour bien commencer la rentrée, de l'astrologie, des nouvelles têtes et bien sûr, des invités de marque. Donc à 8h15, on aura le plaisir de recevoir Lucas et Marie du Motion Festival. Et à 8h30, on aura la chance d'avoir à nos côtés Sophia et Caroline du collectif De la Collection 2. Et entre-temps, vous aurez la chance d'entendre les chroniques et voix de Meredith, Arthur, Anis et Mathilde. On a comme d'habitude des places de concert à vous faire gagner, alors restez bien avec nous, on est ensemble jusque 9h. C'est parti pour 2h30 d'émission.
0: Il est 6h34 et on va commencer en douceur avec 30 minutes de musique. Bon réveil sur Radio Campus. 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
1: Et vous venez d'écouter Gonna Hurry As Slow As I Can et Coat of Many Colors de, évidemment, la feu Dolly Parton. Dolly Parton qui nous a quittés ce 25 août dernier et qu'on voulait lui rendre hommage pour sa carrière, son humour et son aura de star. Voilà, elle nous manque tout simplement. Vous venez également d'écouter Adele Louisa, Seo Jorge, Judith Kiddo, Bilou et Flavien Berger. Mais vous pouvez retrouver tous les noms des morceaux et le nom des artistes sur le site de Radio Campus. Et Clara, je pense que tu avais un petit point météo à nous faire.
2: Eh oui, il est 7h sur Radio Campus, le temps d'un petit point météo. Donc ce mercredi, le ciel sera plutôt changeant, avec comme toujours un risque d'averse, notamment dans la soirée. J'ai envie de vous dire, on est en Belgique, qui est étonné. Il fait 13 degrés ce matin, 22 cet après-midi et 19 degrés ce soir. Le soleil se lève, bienvenue sur Radio Campus.
1: Et maintenant qu'on sait comment s'habiller ce premier mercredi de septembre, est-ce qu'on n'a pas un peu envie de savoir ce que les astres nous réservent ce mois-ci ? Moi, j'ai l'impression. Et donc, vous ne rêvez pas. Comment est-ce qu'on sait ça ? J'ai appelé la plus stylée des astrologues et stand-upeuses pour nous aiguiller. J'ai nommé Meredith.
3: C'est Meredith pour l'horoscope du mois de septembre. Alors, le mieux pour écouter l'horoscope, c'est de faire attention à votre ascendant. Si vous ne connaissez pas votre ascendant, vous faites un petit tour sur Google, ça va très vite. Et vous n'utilisez surtout pas ChatGPT, parce que je le saurai, ok ? Et je serai blessée à distance. Ok, on commence par Bélier. Bélier, si vous commencez à vous sentir possédé par l'esprit d'un maniaque de la propreté et que l'envie de changer votre routine de vie de A à Z vous saisit, laissez-vous faire. Juste arrêtez de croire que vous savez tout mieux que tout le monde, parce que ça, c'est le boulot des Vierges. Taureau. Vous n'êtes pas à l'abri d'un petit date de derrière les fagots, un petit flirt random entre deux kombucha en terrasse. Mais si, comme moi, vous essayez de trouver d'autres sources de dopamine un peu plus saines, c'est le moment idéal pour un nouveau projet artistique, oui, même un one-man band en hommage à Dolly Parton. Gémeaux. Qu'est-ce qui vous empêche d'être Valérie D'Amido, à part le fait d'avoir du goût ? Repeignez votre cuisine, déménagez sur un coup de tête et partez vivre en communauté à Wezembeek-Opem, retrouvez votre arbre généalogique et faites-en du papier peint. Cancer. Ce mois-ci, tous les mots en « com » sont pour vous, sauf peut-être « combat », mais j'en sais rien, je suis pas linguiste, allez demander à quelqu'un d'autre. Communication, communauté, commerce, kombucha. Lion. Attention au compte en banque, mes flamboyantes sirènes. Puis tant qu'on y est, pourquoi pas se poser quelques questions sur ce à quoi vous donnez de la valeur dans la vie et faire un peu de tri là-dedans, hein ? Vierge. Yes, les Virgos, c'est votre saison d'anniversaire. Merci à vous d'être l'incarnation même du « je te l'avais bien dit ». Oui, vous avez quasiment toujours raison. Non, on ne vous mérite pas. Mais cessez de tourner autour de votre propre pot et prenez une décision sans y réfléchir pour vous célébrer. Balance. Si vous avez envie de voir votre psy plus régulièrement que d'habitude, c'est normal. Mettez-vous en mode ermite un petit mois et profitez-en pour commencer un hobby un peu niche. Scorpion. Qui vous aime plus que vos amis ? Qui vous connaît mieux qu'elle, malgré le fait que vous êtes convaincu d'être un sombre concept insondable ? Ce mois-ci, entourez-vous de votre famille choisie et rendez-lui l'amour reçu au centuple. Sagittaire, je sais que c'est pas trop dans votre caractère, mais ce mois-ci est orienté carrière et ascension sociale. Oui, je sais, on est entre gauchos et en vrai, on s'en fout, mais de la moula, c'est de la moula, sauf si c'est de la moula de droite. Capricorne. Oui, vous pouvez faire un deep dive dans les recoins sombres de YouTube au sujet de la fonte des glaciers ou de l'art du tricot en Laponie. Qui est-ce qui va vous arrêter, hein ? Votre réveil pour vous rappeler que vous avez capitalisme à 9h demain ? Je ne pense pas. Verseau. Il est possible que vous retouchiez la blinde aux impôts ou que vous ayez envie de vous investir très profondément sous forme de contrat. Avec quelqu'un, avec quelque chose, pour un truc de notaire, je ne sais pas comment ces choses marchent, je ne suis pas notaire. Juste évitez de faire un pacte de sang. Et pour finir, poisson. Plein feu sur vos relations ce mois-ci, les célibataires d'entre vous, ne vous réjouissez pas trop vite, je parle de toute forme de relation. Vous allez passer du quality time avec les gens que vous aimez, et peut-être que vous allez level up dans votre vie sentimentale, même si c'est un peu les Hunger Games du dating en ce moment, on va pas se mentir. Si vous avez aimé cet horoscope et que vous aimez pratiquer le rire, vous pouvez me suivre sur Instagram, @didit_again, vous avez la ref ou pas ? Si vous n'avez pas la rêve, vous êtes trop jeune. Et moi, je suis trop vieille. Je fais du stand-up en plus d'être la pitié de Saint-Gilles. Donc voilà, venez me voir faire des blagues. Bisous !

0: Et vous venez d'écouter Uazé et son nouveau morceau 9 to 5. Uazé qui est une artiste belge qu'on adore ici à la rédac. Et merci évidemment à la petite Saint-Gilles, j'ai nommé Didi Teugen, de nous avoir aiguillés. On en avait bien besoin. Vous pouvez retrouver toutes ses dates de stand-up sur son Instagram. Et voilà.
1: Il est 7h08 et c'est le moment de vous partager nos recommandations culturelles entièrement gratuites. Et je crois, Clara, que tu voulais nous parler d'un court-métrage belge.
0: Tout à fait. Aujourd'hui, j'avais envie de vous parler du court-métrage Pupus de Chloé Larère. Pupus, c'est l'histoire de Valentine qui a eu son heure de gloire en jouant dans un film, mais qui depuis compte un peu les appels sur les doigts de la main. Et en fait, à un moment donné, on lui propose un casting pour un gros film français, mais aïe aïe, il faut jouer avec un chien. Or Valentine, les chiens, c'est pas trop son truc, quoi. Donc si vous aimez les héroïnes en galère et les animaux poilus, pas de doute, ce film est fait pour vous. Moi, je l'ai adoré, il m'a fait trop rigoler et il est disponible gratuitement sur Ovio.
1: Merci Clara. Et est-ce que tu aurais une recommandation pour celles et ceux qui cherchent à bouger de leur canapé sans dépenser le moindre sou toujours ?
0: Mais bien sûr. On peut également vous recommander le festival Coucou Saint-Gilles du label Ni de Barbara Declous et Karl Rosens qui organise un mini-festival itinérant à Saint-Gilles dans des lieux décalés les dimanches 30 août et 6 septembre. Le 30 août s'est passé, mais le 6 septembre, il y a encore du temps. Et vous pourrez retrouver entre-temps à ce festival les concerts de Rêvecourt, Castus ou encore Force Éternelle. Ça promet d'être le grand fun.
1: Tout de suite, on écoute The World is Fine de Love Me Tender et on se retrouve juste après.

0: Et merci Love Me Tender. Qui dit septembre dit rentrée des classes et dit nouvelle actualité culturelle. Et donc pour commencer le mois, on peut évidemment pas passer à côté du brief qui aura lieu du 4 au 12 septembre à l'UGC de Brouckère, l'Aventure, les Galeries, le Monde des Arts et le Brief Village. Voilà, est-ce que t'as peut-être un coup de cœur, Clara, à aller voir au brief?
1: Un coup de cœur, j'ai pas encore vu, mais j'avoue qu'il y a deux films qui m'intriguaient particulièrement. Ceci n'est pas un film français de Tom Adjibi et Shana de Lila Pinel. Je crois que t'as hâte de le voir, Clara.
0: Tout à fait, j'en rêve car j'adore l'actrice Eva Yeo. Donc ils seront tous les deux projetés le 10 septembre à 21h tous les deux. Donc malheureusement, il va falloir faire un choix, mais je pense qu'il y a deux séances par film. Et ensuite, moi, il y avait un autre film dont j'avais envie de parler aujourd'hui, qui est le premier long-métrage de Marie McCourt, qui s'appelle Talking to Men Who Have Sex, et qui sera présenté le 23 septembre au Palace. Voilà, on a très très hâte de voir ce film, et donc je peux vous lire le synopsis, qui est: dans l'intimité de leur chambre, Marie McCourt écoute les hommes de sa génération lui parler de sexe. À mesure qu'ils se racontent, elle cherche à saisir comment la violence peut s'immiscer dans nos sexualités, souvent sans même qu'on s'en aperçoive.
1: Alors merci Clara, toi tu parlais de cinéma, moi je vais vous parler de théâtre avec la pièce Miskine la démocratie qui se joue à la Balsamine les 24, 25, 26, 29 et 30 septembre, mais aussi le 1er, le 2 et le 3 octobre. Miskine la démocratie, c'est une création du collectif bruxellois Le Sbeul, dont vous avez déjà parlé à l'antenne. C'est une pièce qui parle de vivre ensemble et d'espoir de lendemain nouveau dans nos sociétés démocratiques. On vous recommande vivement d'y aller et vous avez de la chance, il reste encore des places, alors ne traînez pas. Miskine la démocratie, c'est donc à partir du 24 septembre à la Balsamine. On a encore plein d'actualités culturelles à partager avec vous, mais on a encore un peu moins de 2 heures pour faire ça. Donc restez bien avec nous. À 8h15, on reçoit le Moshin, le festival des refusés, qui a lieu le 11 et le 12 septembre à la Vallée, à Molenbeek. Et à 8h30, on reçoit Caroline et Sophia qui viendront nous parler du nouveau rendez-vous musical de l'Atelier 210. Mais en attendant, on a aussi des bons plans pour vous. On a des places à vous faire gagner pour le nouveau film de Quentin Dupieux, Le Vertige. Donc si vous souhaitez tenter de gagner des places, vous pouvez nous appeler au
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0: On écoutait à l'instant Sit Down du groupe bruxellois Yoga Teacher qui a sorti cette année son premier EP intitulé Hotel Room Carpet Motif. Vous pourrez retrouver Yoga Teacher à la fête de rentrée de la Maison Poème rue d'Écosse à Saint-Gilles ce dimanche 6 septembre. Un événement totalement gratuit qui réunira également les artistes Rosa Malheur, Camille Pierre et Pierre Rococo, mais aussi la DJ bruxelloise Sylvia, la compagnie de danse d'OM et nos invités que vous aurez l'occasion d'entendre tout à l'heure, le Machine Festival. La fête de rentrée de la Maison Poème, c'est donc le dimanche 6 septembre de 15h à 21h et c'est totalement gratuit. Tout à l'heure, Clara, on a rendu hommage à Dolly Parton. Et je crois que tu voulais rendre hommage à quelqu'un d'autre.
1: Tout à fait, bien sûr. Je voulais rendre hommage à Tim Curry, le célèbre acteur du Rocky Horror Picture Show qui nous a également quittés ce 25 août. Et donc, on a une petite pensée pour lui car on adore ce film et on adore sa filmographie. Donc, on vous laisse en musique avec la chanson « I Can Make You a Man » du Rocky Horror Picture Show.

0: Alors, on voulait vous faire écouter Tim Curry. Malheureusement, peut-être d'ailleurs vous m'avez entendu à la radio. Ce n'était pas volontaire. Désolée si j'étais vulgaire. Je ne pensais pas qu'on m'entendait. Je vous rappelle que c'est notre première, donc il faut être indulgent et indulgente. C'est aussi notre grand crash test. Par la même occasion, on voulait rendre un hommage à Tim Curry. On voulait aussi vous faire écouter OK Lou. Malheureusement, on n'a pas ce qu'il faut, mais je crois que Clark, tu avais quand même quelque chose à nous dire là-dessus.
1: Eh bien, si on avait écouté OK Lou, on aurait pu écouter le morceau Family and Friends, qui est un de mes préférés, personnellement. Et donc, pourquoi est-ce qu'on vous parle d'OK Lou ? Parce qu'évidemment, on pourrait vous parler de son album qu'elle a sorti l'année passée, qui était très réussi. Mais on vous parle d'elle parce qu'elle a aussi composé la musique du film d'animation In Waves, adapté de la BD d'Eiji Dungo. Et pourquoi est-ce qu'on vous en parle ? Parce que In Waves est reprogrammé dans le cadre du Jacques Franck fait son cinéma. Et le Jacques Franck fait son cinéma aura lieu du 6 au 17 septembre au Centre culturel Jacques Franck, chaussée de Waterloo 94 à Saint-Gilles. In Waves s'inscrit dans une programmation pour petits et grands pendant 10 jours au Jacques Franck. Alors rendez-vous dès le 6 septembre au Jacques Franck.
0: Et alors moi, pour celles et ceux qui voudraient partir un peu de Bruxelles, je voulais vous donner rendez-vous au Rock Hill à Charleroi le 12 septembre pour découvrir sur scène les artistes du concours Circuit 2026, le tremplin de la scène musicale émergente en Fédération Wallonie-Bruxelles. Et cette année, on y retrouve notamment les artistes Achille et Témoin, Ariel Floss et Ivexi. Mais alors, pour ceux qui préfèrent rester à Bruxelles, vous pouvez vous rendre à la journée de clôture des Lianes, qui a lieu le 17 septembre. Les Lianes, c'est un programme de mentorat pour les femmes et les minorités de genre dans la musique. Au programme, de 9h à 17h, masterclass, ateliers et rencontres. Et à partir de 17h, place à la fête avec des DJ sets. Ça se passe à la Bourse de Bruxelles le jeudi 17 septembre et c'est complètement gratuit sur inscription. D'ailleurs, Claire Lève, on me dit dans l'oreillette que tu fais une petite animation là-bas, c'est ça ?
1: Tout à fait. Animation, blind test, qui peut le savoir ?
0: Et donc, on se donne rendez-vous le 17 septembre et vous aurez peut-être l'honneur, que dis-je, le privilège de voir Claire Lève en chair et en os.
1: Bien sûr.

0: On écoutait donc Ivexi, que vous pouvez retrouver
1: au concours circuit.
0: Voilà, à Rockrill, à Charleroi,
1: le 17 septembre.
0: Le 17 septembre, voilà. C'est les lianes, mais c'est bien comme ça, on voit tout.
1: Et puis ensuite, moi, je voulais vous parler de Poétique Bazar au Hall de Scarbeck, qui aura lieu du 18 au 20 septembre. Donc, Poétique Bazar revient cette année. C'est un marché et un festival de poésie internationale et multilingue. Qui a lieu à Bruxelles, et c'est l'occasion de venir lire, écouter et regarder des mots sous toutes leurs formes. Et donc ce week-end-là, les halles accueillent des expositions, des débats, des performances, des spectacles, et j'en passe. C'est l'occasion notamment de découvrir le spectacle Jack and Johnny pour la première fois. C'est le premier spectacle de la metteuse en scène Jessica Guillou, coécrit avec Lorraine Marx, et qu'on a hâte de voir. Donc rendez-vous du 18 au 20 septembre au Hall de Scarbeck pour mettre les mots à l'honneur. Et puis ensuite, on se quitte avec une dernière recommandation culturelle, qui est le concert de Margaret Herman, qui aura lieu le 30 septembre au Botanique. Donc Margaret Herman, c'est une compositrice, une harpiste et la cofondatrice d'ensembles tels que Echo Collective, mais elle est également compositrice de musique de film. Elle présentera son premier album solo, Freedom, qu'on ne peut que vous recommander.
0: Et qu'on écoute tout de suite.

0: On vient donc d'écouter Margaret Hermont, A Leap of Silence. Il est 7h46 et nous recevons dans quelques minutes Mathilde, une nouvelle chroniqueuse du mercredi matin. Mais avant cela, on reçoit tout de suite Anis et Arthur pour leur nouvelle chronique Absolute Cinéma.
1: Salut Arthur.
2: Salut.
3: Ça
2: Salut
3: a commencé
4: ben oui, ça a commencé.
3: L'émission a commencé.
4: On est à l'antenne depuis 5 minutes.
3: Excusez-moi, je ne savais pas que l'émission avait commencé.
0: Alors, c'était une très bonne illustration du jingle. Clara n'était pas au courant qu'il y avait un jingle.
1: Tout à fait.
0: Vous voulez qu'on se remette comme ça, là ? Allez, 14 secondes.
3: Ça a commencé ?
4: Ben oui, ça a commencé.
3: L'émission a commencé.
4: On est à l'antenne depuis 5 minutes.
3: Excusez-moi, je ne savais pas que l'émission avait commencé.
1: Salut Arthur, salut Anis, merci salut. Pour vos génériques bonjour, et merci bonjour. D'être avec nous en studio ce matin. Et aujourd'hui, vous allez nous parler de John Carpenter, c'est ça ?
2: C'est ça, exactement, puisque la Cinémathèque consacre une anthologie au cinéaste du 2 septembre au 30 octobre. Vous pourrez découvrir donc l'intégralité de sa riche filmographie ainsi que quelques-unes des œuvres qui l'ont inspiré au long de sa carrière. Et peut-être je me dis que c'est pas mal de faire des présentations puisque ouais. Tout le monde ne connaît pas John Carpenter.
1: Et ne vous connaît pas non plus.
2: Et non. Qui est donc ce cinéaste ? Il est né en 1948 dans l'État de New York et dès l'âge de 4 ans, il se passionne pour le cinéma. Avec un goût particulier pour la science-fiction, l'horreur et surtout le western, un genre qui plus tard irriguera toute son œuvre. Il est particulièrement marqué par Rio Bravo et l'œuvre d'Howard Hawks, un cinéaste qui sera pour lui une inspiration inaltérable au long de sa carrière. À 20 ans, il emménage à Los Angeles et suit des cours de cinéma à la prestigieuse Université de Californie du Sud. En 1974, Dark Star, son film de fin d'études, est remarqué, gonflé en long métrage par un producteur au nez creux et rencontre un petit succès critique qui lui permet d'intégrer l'industrie. Après Assaut, en 1976, son premier véritable long métrage, c'est bien Halloween, en 1978, qui va le mettre sur la carte. Une production indépendante relatant les méfaits d'un tueur de babysitter, le film est un énorme succès commercial et lance la mode durable du slasher, du nom de ses films où un meurtrier masqué décime des adolescents à l'arme blanche. Après The Fog et New York 1997, des succès eux aussi, il réalise en 1982 The Thing, l'un des films les plus ambitieux de sa carrière. Aujourd'hui considéré comme un chef-d'œuvre indépassable, le long-métrage se ramasse au box-office, distancé par un petit homme gris qui veut téléphoner à sa maison. Je parle bien sûr d'E.T. l'extraterrestre de Steven Spielberg, dont les bons sentiments sont plus en phase avec le goût du public états-unien que l'entité maléfique du brûlot nihiliste de Carpenter. Après cet échec, et de son propre aveu, l'envie n'y est plus. Le cinéaste enchaîne parce qu'il le faut bien, Christine et Starman, d'excellents films de commande au succès très relatif, avant que les aventures de Jack Burton dans les griffes du mandarin ne viennent enfoncer le clou dans le cercueil. Nous sommes en 1986 et Carpenter est recraché de l'usine à rêve, contraint de retourner à l'indépendance. Loin d'Hollywood, il va réaliser coup sur coup deux films pleins de rage, Prince des Ténèbres en 1987 et Invasion Los Angeles en 1988. Exposé au grand jour sa vision d'un monde menacé d'engloutissement par le mal avec un grand M et d'une société américaine hypnotisée par des capitalistes suceurs de sang, est définitivement irrecevable dans les États-Unis triomphants de Ronald Reagan. Les années 90 seront pour lui celles du déclin, dont l'antre de la folie en 1994 apparaît comme le dernier génial soubresaut. Quelques bits commerciaux de plus et Carpenter raccroche les gants de réalisateur dans les années 2000. Au moment même où, en France et en Europe, la critique le réhabilite largement, le tenant comme l'un des cinéastes les plus importants de sa génération. Un mystère, surtout pour lui, qui n'aspire désormais plus qu'à regarder la NBA et à jouer à la console, et que le vieux sage résumait d'une formule laconique lors de sa masterclass à Cannes en 2019. En France, je suis un auteur, en Angleterre, je suis un réalisateur, et aux États-Unis, je suis un clodo. Tout est relatif, vous voyez.
5: Il a le sens de la formule.
2: Il a le sens de la formule, le Carpenter, ouais. Et alors, qu'est-ce que c'est, Anis, le style de Carpenter ? Parce que c'est pas seulement une histoire, c'est aussi une façon de diriger et de mettre en scène qui est unique.
5: Ben ouais, en fait, comme tu l'évoquais, mais la toute première chose qu'on peut dire sur ces films, c'est qu'ils s'inscrivent dans ce qu'on appelle communément le cinéma de genre. Donc ça veut dire l'ASF, le western, la fantasy, et surtout, ben, c'est son genre de prédilection, l'horreur. Carpenter, c'est le plus souvent, en gros, des récits d'exploitation qui sentent le comic book store et la collection de cassettes de votre oncle cool, vous voyez. C'est bourré de monstres, d'aliens, d'hémoglobines, de flingues et de personnages charismatiques qui tiennent les 10 flingues. Mais cette esthétique qui fleure très souvent avec la série B, elle vient pas du tout d'une envie de subvertir ou de moquer ces genres, comme on voit pas mal en ce moment, mais bien d'une conviction très sincère que ces histoires, les histoires qui font peur, elles sont belles et elles sont puissantes. Donc Carpenter, en fait, ce qu'il veut faire, c'est utiliser son savoir et son talent de cinéaste pour les servir. Donc, comme tu le disais encore, il est largement influencé par son idole Howard Hawks, qui est un grand cinéaste classique d'Hollywood. Et dans cette idée-là, il vise une réalisation qu'il qualifie d'invisible. Donc, en gros, disparaître au profit de son film, en quelque sorte. Et le résultat, c'est un style très coloré, très frontal et direct, et qui est magnifié par son utilisation du cinémascope, procédé classique du cinéma hollywoodien qui lui permet de camper des personnages dans des panoramas très larges et favoriser une immersion immédiate dans ses films. Et pour ces monstres et ces effets horrifiques, c'est la même chose. Il faut qu'on les voie et qu'on les sente. Il devient l'un des rois des effets spéciaux en dur. Donc maquettes, masques, costumes, sculptures et tout ça. Avec un résultat qui est aussi quelque part entre l'atelier créatif du dimanche et la prouesse technique délirante. Mais au grand dam de Johnny, sa patte, elle est tout sauf invisible. En fait, à travers ses films, on voit distinctement se détacher une voix d'auteur. On parle souvent de lui comme de quelqu'un qui est obsédé par la thématique du mal absolu. Et effectivement, il y a quelque chose de vertigineux qui se déploie dans ses films, dans sa façon de représenter les figures ou les entités antagonistes. Très souvent, il va chercher à faire naître de l'inhumanité dans des silhouettes ou des figures humaines. Et au milieu de ces imageries qui ont quelque chose de burlesque, il y a une noirceur terrible qui se dégage et une forme de fatalisme nihiliste. Et puis, bien sûr, il y a la musique qu'il compose et interprète lui-même, pour chacun de ses films. C'est des synthés en général minimalistes qui jouent des mélodies entêtantes et crépusculaires qui vont largement contribuer à son identité en tant que cinéaste. C'est une approche musicale qui a une influence tellement délirante dans la musique et la culture populaire que ça devient un des marqueurs incontournables de l'esthétique des 80s. On regarde dans la direction de Stranger Things, c'est exactement ça que ça invoque. Ben voilà, je veux dire, que dire ? En marge des productions Amblin de Steven Spielberg et compagnie dont il était contemporain, John Carpenter, en fait, il propose quelque chose de bien plus rugueux et unique. Et malgré que son parcours, comme tu le disais, pas vraiment couronné de succès, il est reconnu aujourd'hui comme l'une des figures les plus influentes dans le cinéma d'horreur et de genre en général. En gros, il est culte, quoi.
2: Il est complètement culte, le bon John.
0: Et est-ce que vous auriez des recommandations pour nos éditeuristes, un film de sa filmographie à voir absolument, selon vous ?
5: Alors, absolument, il y en a vraiment beaucoup, et je pense que la partie émergée de l'iceberg, ça peut être The Thing ou Halloween. Mm-hmm. Et du coup, Arthur et moi, on vous propose on a deux suggestions qui sont un peu moins connues, même si aussi cultes. Moi, je vous conseille Le Prince des Ténèbres, qui est sorti en 1987. Comme le disait Arthur, c'est le retour à l'indépendant, au cinéma indépendant. Et dans ce film, il y a un prêtre qui est campé par Donald Pleasance, qui découvre un des secrets les mieux gardés de l'Église. Enfermé dans un étrange tube millénaire, une puissance occulte est scellée loin de tout regard. Cette puissance mystique n'est autre que Satan. Belzébuth, Lucifer, le diable.
1: Rien que ça.
5: Et dans le but de révéler son existence au monde, il convoque une équipe de scientifiques afin d'étudier et d'attester ce phénomène qui échappe à tout sens commun. Mais ce mal qui dormait se réveille peu à peu et son pouvoir grandit lentement, prenant possession des êtres qui rampent dans les ténèbres. Les prises au piège, l'équipe scientifique devient le seul espoir d'empêcher cette puissance néfaste de se déverser sur le monde. Et ouais, et en fait, ce film, moi, je l'adore pour plusieurs raisons. Déjà, c'est le retour, comme on disait, c'est le retour au cinéma indépendant de Carpenter. Et c'est un budget de 3 millions de dollars, alors que son précédent film, c'était 25 millions de dollars. Donc, le changement est délirant. Et en fait, ce qui saute aux yeux, je dirais, c'est qu'il essaye de reprendre tous les éléments qui l'ont rendu identifiable par le grand public dans ce film. Donc il y a un état de siège, il y a beaucoup de personnages qui sont possédés, il y a toujours ce côté de masse informe, parce qu'il y a des clochards qui sont possédés, et donc il y a vraiment beaucoup d'éléments qui reviennent. Alors le film, il a été très mal reçu, et ça se comprend un peu parce qu'il peut décontenancer beaucoup. Il a beaucoup de marqueurs qui le font ressembler un peu à un nanar, notamment un caméo de Alice Cooper, le chanteur rock culte, et qui est assez,
2: en clochard.
5: Assez terrible, oui, en clochard. Alors, tous les effets visuels, on sent qu'il n'a pas le matériel pour les soutenir, donc ça peut faire... Il pousse ses acteurs dans des confins du grand guignolesque et ça devient un peu bizarre et ça peut porter à rire. Et en fait, moi j'adore ce film parce que justement, ce film, comme son réalisateur, on voit que c'est un film qui a été dépouillé, blessé, acculé. Et en fait, il est réduit à peau de chagrin. Et c'est quelque chose, on sent toutes les thématiques de Carpenter qui sont nues et à vif. En fait, il n'a plus tout le matériel pour supporter des visions délirantes. Et on comprend que ça a des contenances parce que tous les gens ont été habitués à ces films précédents qui sont des films de studio. Et donc, ils cherchent le phénoménal, là où justement, qu'est-ce qu'il fait Carpenter ? Il va filmer le mal comme une force invisible. Et il va retrouver l'horreur dans des choses banales et simples. Donc, des fourmis,

0: un ciel inquiétant, vraiment juste une pesanteur. Et en fait, il va faire naître l'horreur du montage et du jeu d'acteur. Et dans cette optique-là, il va trouver ses contraintes matérielles vont le pousser dans des trouvailles visuelles, mais faites de rien du tout. Il filme de l'eau qui coule à l'envers et c'est terrifiant. Et en fait, il va faire des scènes d'un autre monde avec simplement des jeux de lumière et des plans aquatiques. Et surtout, moment culte, une prise à l'épaule en caméra DV qui est incroyable. Mmh. Et vraiment, le film est fou parce qu'il réussit à réinstaurer le mystère et l'insondable. Ça parle beaucoup de science et en fait, on ne comprend rien quand il parle de science. Et c'est incroyable, c'est l'inverse de Christopher Nolan. Il réussit à parler de science et c'est magique. Il en parle comme de la magie noire. Et c'est un film qui est vraiment nihiliste et terrible. Et sa conclusion, elle est assez terrible parce qu'on ne peut jamais vraiment vaincre le mal.
1: Mmh. C'est terrible, c'est terrible.
2: Tu es venu avec un extrait, je crois. Donc on l'écoute.
0: Oui.
3: I've got a message for you. And you're not going to like it.
4: Look at his chest.
3: Ready for death.
4: Jesus Christ!
2: Et toi, Arthur, est-ce que tu as aussi une recommandation à nous faire?
1: Oui, alors moi j'ai une reco qui est à l'autre bout du spectre, puisqu'il s'agit de Starman, un film de 1984, avec Jeff Bridges, son acteur fétiche, et Karen Allen, qu'on connaît pour le rôle de Marion dans Les Aventuriers de l'Arche Perdue. Et donc ce film, qui, je le précise, sera diffusé le 22 septembre à 19h, raconte l'histoire d'un extraterrestre qui s'écrase sur la Terre et va prendre l'apparence du mari défunt de Jenny Hayden, une jeune femme qui vient d'être veuve. Il va réussir à la convaincre de partir avec lui sur la route pour l'aider à retrouver les siens, quelque part dans un cratère en Arizona. Et ce voyage, ce sera l'occasion donc à la fois d'une romance entre les deux personnages et de poser aussi un regard distancié, mais bienveillant, sur notre humanité. Et je propose qu'on s'en écoute un petit extrait tout de suite.
5: You are a strange species. Not like any other. And you would be surprised how many there are. Intelligent but savage. Shall I tell you what I find beautiful about you? You are at your very best when things are worst.
6: Oh, let him go, Mr. Sherman, please.
1: Voilà, donc une toute autre ambiance. Starman, ça, c'est un film de science-fiction, mais là, cette fois-ci, Carpenter, il va pas investir le genre comme à son habitude. Il va s'en servir comme d'un prétexte pour vraiment partir sur autre chose, quelque chose qui est très très étranger à son cinéma, puisque le film est vraiment à la fois un mélodrame amoureux et en même temps un road movie, donc deux genres classiques du cinéma américain, mais qui ne sont jamais investis par lui habituellement, qui est toujours cantonné à l'horreur. Et l'ironie de ce film, c'est que c'est un projet qui a été développé par le studio Columbia en parallèle d'un autre film de science-fiction dans lequel un extraterrestre descend du ciel pour rencontrer l'humanité. Un film qui a été finalement abandonné à Universal, et ce film, je vous le donne en mille, c'est E.T. l'extraterrestre. Et c'est comique parce que E.T., on peut lui imputer en grande partie la responsabilité de l'échec en 1982 de The Thing, puisque voilà, je l'ai répété tout à l'heure, c'est que le petit alien sympathique et gentil doudou est beaucoup plus soluble dans le paysage du cinéma américain. Et donc Carpenter, il va faire Starman de ses propres mots pour s'excuser d'avoir fait The Thing, qui est un film beaucoup trop noir pour le public états-unien. Donc voilà, c'est une espèce de lettre d'excuse adressée au cinéma, et en même temps, avec ce film, il montre patte blanche à Hollywood en disant « Moi aussi, je peux faire des films optimistes, positifs, et s'il vous plaît, les studios, gardez-moi, quoi. » C'est un peu un cri désespéré. Et donc la tonalité du film va être très très différente du reste de sa filmo, et ça passe par plusieurs choses, déjà par ce côté mélodrame romantique. Ici, il n'y a pas d'hémoglobine, pas de monstre, pas de masque en latex, pas de choses horrifiantes. On est vraiment essentiellement sur des conversations entre une femme qui pleure son mari et un alien qui s'incarne dans le corps de cet homme décédé, qui parle d'amour, qui parle de l'humanité, qui parle de leurs différences. Il y a aussi la musique qui, pour une fois, n'est pas coutume, n'est pas signée par John Carpenter, même par Jack Nitzsche, un compositeur qui a beaucoup travaillé dans le rock'n'roll avec les Rolling Stones notamment. Donc il est lui aussi, on est dans les années 80, au synthétiseur, mais c'est une partition qui est beaucoup plus sirupeuse, beaucoup plus sucrée, un thème principal qui est très très romantique. Donc voilà, c'est un film qui est très très fébrile, qui est vraiment dans l'exacerbation des sentiments, chose qui est assez rare pour Carpenter. Et l'enjeu du film, ça va être d'aller chercher le familier au cœur de l'étrangeté, puisque, bah, je l'ai dit, c'est l'histoire d'un alien qui va s'incarner dans le corps d'un homme défunt. Et donc ça se voit très très bien dans une scène au tout début du film, qui est une scène de naissance en fait, puisque l'alien n'a pas de forme concrète, c'est une espèce de lumière bleutée qui se balade dans la nuit et qui va rentrer dans ce salon au hasard. Et là, il va découvrir donc un film Super 8 que regardait Jenny Hayden de son mari décédé et quelques photos de famille. Et il va comme ça emmagasiner toute la mémoire visuelle de cet homme et il va s'incarner dans une espèce de fœtus couché sur le sol et on va assister, mi-horrifié, mi-ému, à un humain en fait qui grandit et qui passe par toutes les étapes de la vie à vitesse grand V. Et donc on va le voir avec force, contorsion, craquement, donc quelque chose qui est mi-horrifique, mi-beau, comme une naissance. Et il va se retrouver dans le corps de cet homme dans la fin de la trentaine. Et donc voilà, il y a vraiment toute l'ambiguïté du cinéma de Carpenter qui se retrouve là. Et donc Carpenter, avec sa caméra, tout le reste du film va passer son temps à scruter dans le visage de Kurt Russell, qui joue merveilleusement bien, des traces de l'humanité disparue de cet homme, Scott Hayden. Voilà, donc Kurt Russell, il est excellent dans le rôle, et je trouve que ce qui est intéressant, c'est qu'il anticipe de beaucoup la performance de Kyle MacLachlan dans la troisième saison de Twin Peaks, dans le rôle de Dougie Jones, une espèce d'humain qui est lui aussi comme étranger à lui-même, et qui est touchant par sa gaucherie, son côté burlesque, son côté pantin désarticulé. Ce film, donc Starman, c'est aussi une fable sur le deuil, puisque c'est le côté presque biblique du film, j'ai envie de dire. C'est l'histoire finalement d'une créature céleste qui descend des nuages pour permettre à une femme de vivre son deuil, de dire au revoir à l'homme auquel elle n'a pas eu le temps de dire adieu. Et donc, c'est ça la dimension tragique, c'est qu'on va vivre en 3 jours, puisque l'alien n'a que 3 jours pour regagner son vaisseau et repartir dans le ciel. En 3 jours, on va vivre en condensé toute la richesse et la complexité d'une histoire d'amour, de la rencontre, au coup de foudre et au moment de se dire au revoir. Et donc, c'est à la fois une histoire d'amour et un processus de deuil. Et donc, à nouveau, on trouve un peu cette tension qui est terrible entre une chose très positive, très émouvante et quelque chose de qui serre le cœur, quoi. Et à un niveau plus symbolique, je dirais que c'est aussi une espèce de méditation sur le pouvoir du cinéma de créer des images réparatrices, de ramener des images manquantes. Et ça se voit très bien au tout début du film, puisqu'il s'ouvre sur Jenny Hayden, qui est dans son canapé, un verre de whisky à la main, en train de regarder les films Super 8 qu'elle a tourné de son mari décédé. Et donc déjà là, on est face à quelqu'un qui mobilise le pouvoir du cinéma de ramener les disparus à la surface. Et en fait, Carpenter, ce qui est très beau, c'est qu'il va servir de cet argument de SF qui est un peu idiot quelque part d'incarner un alien dans le corps d'un être humain décédé, mais il va s'en servir pour littéraliser en fait le pouvoir du cinéma en disant à cette femme, tu vois, tu utilises le cinéma pour te rappeler, en fait le cinéma va aller plus loin que ça et moi je vais te donner l'occasion de passer quelques jours de plus avec un ersatz de ton mari quelque part. Et donc voilà, moi je trouve que c'était intéressant avec Anis qu'on présente ces deux films, puisque je l'ai dit, ils sont à deux bouts très opposés du spectre, et on retrouve ce qui pour moi fait le sel du cinéma de Carpenter, à savoir une tension entre une humanité qu'on voudrait sauver et préserver, et en même temps un mal profond, absolu, qui menace tout le temps de l'engloutir. Donc voilà, je rappelle les dates de cette anthologie. C'est du 2 septembre au 30 octobre à Cinémathèque. Prince des Ténèbres, vous pourrez le voir le 2 octobre à 19h, tandis que Starman, ce sera le 22 septembre à 19h aussi.
0: Exactement.
7: Eh ben, merci pour cette chronique.
2: Merci beaucoup.
7: Où est-ce qu'on peut vous retrouver, vous, Anis et Arthur ?
0: Eh bien, nous, on peut nous retrouver à errer dans Bruxelles, ça c'est sûr. mais on peut aussi nous retrouver dans notre podcast qui s'appelle T'as pas 10 balles, où on chronique des films en nous basant vaguement sur l'actualité. Et c'est sur T'as pas 10 balles. lepodcast.fr.
1: Voilà, c'est ça, ou sur toutes les plateformes de streaming.
0: Bien sûr.
7: Tout à fait. Eh ben, on a hâte de vous écouter. Merci beaucoup pour cette première chronique très très réussie. Et à bientôt.
0: Merci.
7: À
0: bientôt. Salut.
2: Salut. Et tout de suite, on écoute la bande originale du film Assaut de John Carpenter, composée par, je vous le donne en mille, John Carpenter lui-même.

0: On écoutait donc la bande originale du film Assaut de John Carpenter, un homme décidément plein de talent, puisqu'il l'a composé lui-même. Il est 8h10 et comme promis, nous recevons Mathilde, notre nouvelle chroniqueuse. Salut Mathilde, ça va ?
1: Oui, ça va, bonjour.
0: Merci d'être là avec nous ce matin. Aujourd'hui, tu nous parles de quoi ?
1: Alors, aujourd'hui, on se réveille tout doucement et je vais vous parler... de déplacement, de mobilité, de quartier traversé à travers la marche. Voilà, ça va être un peu ça la thématique.
0: Eh bien, vas-y, je t'en prie.
1: Super, merci beaucoup. Alors, ce matin, du coup, j'arrive avec une question, à savoir comment est-ce qu'on appréhende et comment est-ce qu'on traverse nos espaces urbains et avec quels outils contemporains ? Je pars du constat qu'il est difficile aujourd'hui de résister à l'envie de rentabiliser nos trajets, nos déplacements. Et je me demande, peut-être un peu naïvement, s'il est encore possible de marcher sans but précis, sans préparation ni destination dans nos villes et leurs périphéries. Donc cette chronique part peut-être d'une envie un peu idéaliste de redevenir pendant un temps un corps qui perçoit, qui se meut dans l'espace, sans autre but précis en tête que la marche en elle-même. Et qu'au détour de celle-ci affleurent peut-être des lieux nouveaux, jamais regardés auparavant. Que de cette marche puissent se dessiner de nouvelles trajectoires, d'où pourraient surgir des zones jusque-là inconnues, découvertes par le biais du hasard, sans fonction ou usage justement défini au préalable. Quand on se représente des figures de marcheurs ou de marcheuses au sein d'une ville, on peut penser par exemple aux flâneurs, aux flâneuses, aux piétons, piétonnes, manifestants, manifestantes, travailleurs, travailleuses. Et justement, plusieurs artistes et architectes se sont un peu emparés de cette question de la mobilité en se demandant notamment quelle posture adopter dans la marche, comment avancer, à quel rythme et à partir aussi de quels itinéraires. Donc, la marche, c'est ce qui permet un peu cette mise en mouvement du corps en interaction avec un espace qu'il traverse. Mais cela demande aussi une certaine disponibilité de posture, de regard, de gestes quand nos conditions d'existence le permettent. Parce que, bien sûr, pour ça, il faut disposer de temps, de beaucoup de temps. Et rappelons aussi quand même que l'espace urbain est un lieu qui n'échappe pas aux inégalités et que donc avoir la possibilité comme ça de pouvoir déambuler sans crainte, sans risque, dans une ville, un quartier, dans une rue, ne relève pas forcément de l'évidence. Mais revenons justement à celles et ceux qui se sont emparés de cette question de la mobilité. Et je pense notamment à l'artiste Francis Alice qui, à travers des performances, expérimente justement différentes marches. Je pense notamment à une performance qui s'appelle The Collector. Et dans les rues de Mexico, comme ça, il s'est promené avec un espèce de jouet aimanté, métallique, qui attire à lui tous les débris de la ville. Et justement, c'était une manière

0: pour lui de reconstituer un peu le paysage urbain à travers une œuvre plastique qu'il n'a pas inventée, qui juste l'a fait s'attirer à lui. D'autres personnes aussi ont réfléchi à cette question-là. Et je pense au groupe Stoker, qui est un laboratoire urbain fondé à Rome en 95 par des étudiants et étudiantes en architecture qui justement n'étaient pas forcément ravis des cours qu'on leur enseignait et qui ont décidé que la marche allait devenir une œuvre qui allait s'effectuer collectivement. Et donc ensemble, il et elle décident de redécouvrir un peu les espaces dits marginalisés, des friches, des territoires abandonnés, transformés, inexplorés, en engageant surtout le corps et en essayant aussi, à travers cette marche, de franchir ou de contourner justement les obstacles qui se dressent devant elles et devant eux. Donc ça peut être des grillages, des murs, des bancs. Est-ce qu'on les contourne? Est-ce qu'on les franchit? Et à travers ça aussi, c'est un moyen de percevoir et de mémoriser justement les lieux un peu autrement, parce que je sais pas vous, mais moi, depuis que j'ai un téléphone portable, je n'arrête pas de suivre ce petit point bleu là, comme ça, qui bouge en même temps que moi, au même rythme que moi, qui me situe et qui m'indique surtout qu'il faut pas que je me perde. Donc, bien sûr, c'est très pratique si je décide d'aller d'un point A à un point B, mais si j'ai l'occasion de décoller un peu mes yeux de l'écran, est-ce que ça pourrait pas créer un autre rapport aux espaces qu'on traverse? Est-ce que ce serait pas l'occasion de récolter d'autres données sensibles, de saisir des atmosphères et de relever des petits détails comme ça que je retrouve sur ma route et qui me permettent justement de mémoriser mes trajets? Ça peut être une peinture effacée, un panneau un peu planté de travers, une fissure dans un mur. Donc justement, quelles impressions, quels glissements se mettent en place à ce moment-là? Et est-ce que cette marche, elle peut pas être faite de rencontres, peut-être, et de dérive? Et ce mot dérive, c'est pas moi qui l'ai inventé, je le reprends à Guy Debord, qui est un révolutionnaire situationniste, qui a inventé un néologisme, la psychogéographie. Et pour lui, justement, se déplacer à travers différentes ambiances d'un espace, en se laissant guider par ses impressions, ses effets subjectifs, en les assumant comme tels, c'est une manière aussi d'errer, et pas forcément se situer, c'est une manière d'accepter un peu l'inconnu, un peu le hasard qui se trouve sur notre route. Et justement, une marche qui est dénuée d'objectifs, donc qui n'est pas une ligne tracée d'un point A à un point B, c'est peut-être aussi l'occasion de nous faire découvrir des zones vers lesquelles on n'irait pas nécessairement, qui ne nous donnent pas non plus forcément envie, mais et qui ne sont même pas toujours répertoriées sur des cartes officielles. Et c'est notamment le cas de ce que Philippe Vassé, qui est un écrivain, appelle les zones blanches. Il s'est rendu compte que sur une certaine carte IGN de Paris, il y avait des espaces vides comme ça, qui n'avaient pas été répertorié officiellement. Et donc il s'est dit, est-ce que ces endroits, ce sont des endroits vides de vie? Qu'est-ce qu'il y a derrière ces carrés blancs? Donc il s'est rendu pendant un an sur toutes ces petites zones blanches pour y rencontrer un peu ce qui s'y passe. Et il s'est rendu compte que c'était pas du tout des zones silencieuses, mais plutôt des zones habitées, souvent habitées par des personnes qui installaient des habitats précaires, relégués aux périphéries de la ville, qui avaient aussi de la vie végétale, animale, qui s'y passait énormément de choses, mais que c'est des choses qu'on n'avait pas forcément envie de voir. Donc on se rend compte aussi que l'outil cartographique qui sert de repère, c'est aussi des espaces qui sont parfois invisibilisés, et que lui, c'est à travers l'écriture, à travers la prise de notes subjectives, à travers le déplacement, à travers un travail de terrain aussi, de mobilité. C'était un moyen de remplir un peu ces cases blanches par l'écriture, par la subjectivité, et en l'assumant totalement. Donc, on peut se rendre compte que la carte révèle parfois des endroits invisibilisés, mais ça peut être aussi un moyen de rendre visible des vécus subjectifs d'endroits qu'on ne fait pas seulement traverser, d'endroits qui ne sont pas forcément des endroits de dérive, mais bien des endroits qu'on habite. Et ça me fait penser justement à une artiste qui s'appelle Elsa Noyon, qui propose un projet au long terme avec des habitants, habitantes du quartier de Noailles à Marseille, un quartier populaire qui est en train de se faire totalement gentrifier. Et c'était l'idée de cartographier de manière narrative et sensible, de créer d'autres outils, un peu de méthodologie de sens social, à travers le dessin, à travers des récits, d'inventorier un peu le réel de ceux et celles qui habitent ce quartier, de révéler aussi l'invisible et d'inscrire une mémoire collective aussi. Et donc, par exemple, dans cet objet très beau, il y a des cartes, voilà, c'est dessiné avec un crayon très très fin, des cartes, par exemple, qui recensent les Airbnb qu'il y a dans ce quartier à Noailles. Il y a aussi des cartes qui dessinent le temps d'exposition du soleil dans plein de petits... dans des ruelles, c'est aussi des cartes qui recensent toutes les oreilles du quartier, toutes les personnes à qui on a l'habitude de se confier, qui sont un peu des figures comme ça emblématiques. Donc je dirais finalement que la marche, elle peut chorégraphier l'errance, multiplier des expériences physiques et sensorielles, accroître notre sens de l'observation, ou être l'occasion de s'attarder sur des détails, de rendre une mémoire subjective aussi des lieux, car traversés et vécus. Donc je vous invite, si vous en avez la possibilité, de dériver un peu, beaucoup, et peut-être aussi de vous approprier des espaces que vous pensez déjà connaître. Et pour reprendre la formule d'Elsa Noyon, pardon, de déplier l'ordinaire.
1: Merci beaucoup.
2: Merci beaucoup, Mathilde.
1: Tu nous as fait découvrir plein d'artistes. Merci beaucoup d'être venue avec nous ce matin.
2: Et merci pour ta première chronique que tu as réussi en marchant au fil des mots.
1: Merci à vous.
2: Et pour illustrer ta chronique, tu es venue donc avec une chanson de Alice qui s'appelle Nous marchons. Et on l'écoute tout de suite et on se retrouve juste après ce morceau avec le Moshin Festival.
3: Vous avez dansé une contemporaine ou quoi?

0: Excusez-moi, les clients du Belga. Qui veut voir mon film?
1: Machine Festival.
0: Tu fais du cinéma? Bah c'est parce que tu vois, moi j'ai fait un film avec des potes à moi et tout, et enfin là tu vois j'essaie de choper des retours, un avis tu vois. En vrai ça dure seulement 2 minutes, attends 2 secondes excuse-moi. C'est seulement 2 petites minutes en vrai, c'est un super beau projet, c'est un pote à moi qui fait la musique. Merde. Voilà, je te mets, tu me dis ce que t'en penses quoi. Voilà. Je fais du théâtre aussi sur le côté en vrai. Je m'appelle Nick Maille Poisson, un spectacle que je fais avec un de mes meilleurs copains. Et ouais voilà, ça parle de l'amour et de la mort, ça parle de ma vie en fait. Et ouais, ça la fout mal, hein. Je pourrais me trouver un autre job, tu vois, t'as fait dans un café, j'ai déjà fait en plus un café comme ici, je te jure. Faut tenter, faut se lancer et tout, mais moi, tu vois, je suis prête à me lancer, j'attends que de ça de me lancer, tu vois. Mais tout le monde s'en bat la putain de race de mes films. C'est vraiment navrant, quoi. Ben voilà. Vas-y, je vais te laisser, hein.
2: Vous n'êtes pas obligé d'en arriver là. Si vous faites du cinéma ou du théâtre et que votre travail n'intéresse personne, rendez-vous au Mochine, le festival des refusés.
3: En studio avec nous, Lucas et Marie. Bonjour à tous les deux.
4: Bonjour. Salut.
3: On vient d'entendre l'audio d'une vidéo promotionnelle du Mochine, le festival dont vous faites partie. On y entend que le Mochine, c'est le festival des refusés. Ça veut dire quoi concrètement ?
4: Ben, les projets refusés, pour nous, c'est tous les projets qui n'ont pas encore eu de place dans la sphère, on va dire, théâtre et cinéma en Belgique. En fait, on est parti de l'idée que nous, on avait un projet à proposer et pas trop d'espace pour pouvoir le jouer. C'est une idée de spectacle qu'on a eu avec ma pote Clémence. Et finalement, on a candidaté à pas mal de festivals pour pouvoir le jouer, parce qu'on n'avait pas d'espace, quoi. Et finalement, on a été pris nulle part. Et donc, on s'est dit, il y a certainement des gens qui sont dans la même situation que nous. Et pourquoi pas inventer un lieu où ça ne serait pas les gens qui organisent le festival qui décident de la programmation, mais ça pourrait être des gens un peu tirés au hasard qui se diraient, ben, moi, j'ai envie d'avoir ça à cette place-là. Et voilà, donc on a imaginé ce festival des refusés où on se dédouane totalement de la programmation et on la confie à des gens qu'on connaît même pas finalement, qui ont candidaté sur internet et qu'on va peut-être même rencontrer la semaine prochaine lors de notre première édition de ce festival. Voilà.
5: Et puis c'est des gens qui viennent un peu de partout. Nous, notre système de sélection, enfin entre guillemets, on a tiré au sort du coup les jurés qui ont candidaté et on a juste défini des tranches d'âge pour avoir un petit peu tous les âges. On n'avait pas envie que ce soit juste nos amis qui ont candidaté et qui se retrouvent finalement dedans. Et aussi tous les projets ont été anonymisés et envoyés individuellement à chaque juré et c'est comme ça qu'elles ont choisi.
6: Et peut-être, là, vous venez de nous parler des critères de sélection, mais peut-être est-ce que vous pouvez nous parler d'un peu de votre collectif, des Jean-Luc, qui sont-ils, voilà, comment est-ce que vous fonctionnez ?
5: Mais du coup, on est 7 dans le collectif Les Jean-Luc.
3: Qui organise donc le festival, c'est
5: exactement, ça ? Exactement, oui. C'est notre collectif qui organise le festival. Évidemment, on est accompagné de pas mal d'autres personnes autour. À 7, on ne peut pas créer ce festival, ce serait un peu trop ambitieux juste à 7. Mais on est vraiment bien entouré et puis on a un collectif de copains. On sort tout juste de l'IAD. Dedans, il y a aussi Lola qui est scénographe, qui ne vient pas de l'IAD, mais on l'a rencontrée sur un projet de master de Clémence qui est dans notre collectif. Et donc voilà, c'est via là qu'on l'a rencontrée sur justement le projet qui s'appelle Jean-Luc. Et c'est comme ça que les Jean-Luc sont nés et on a eu envie de créer ce festival ensemble et voilà.
4: Ouais, en gros, c'est des copains qui ont envie de faire des trucs ensemble, voilà. Plutôt ça.
6: Toujours les meilleurs projets. Toujours. Et à quoi peut-on s'attendre quand on vient au Mochine Festival, par exemple ?
5: Bah, c'est ça qui est chouette. On a mis la barre un peu haute, je pense. On a été très ambitieux, ambitieuse. Et donc, en fait, il y a la programmation classique, entre guillemets, celle pourquoi on a fait le festival à la base. Donc, la programmation cinéma et art vivant, parce qu'il y a aussi de la danse, par exemple. Et puis, on avait envie aussi qu'en dehors des séances, il y a plein de choses à faire que si jamais on n'a pas l'occasion d'assister à une séance, qu'on puisse se balader dans le festival. Il y a des activités, il y a des choses à faire, à voir. Donc par exemple, on aura du stand-up, on a un atelier de danse, on a Raté Radio qui vient aussi. On a un marché de créatrice.
3: C'est moi, je m'excuse de te couper. C'est parce qu'il y a le Mosh In, donc ça c'est le festival, mais du coup il y a aussi le Mosh Off.
5: C'est ça, exactement. En fait, toutes ces petites activités, ces petits activités, ça constitue le Mosh Off. Et donc là, c'est plus des gens qui sont venus à notre rencontre ou que nous on a eu envie de sélectionner. On avait envie d'avoir un grand panel d'activités assez différents. Donc radio, de la danse, du stand-up, un marché de créatrice.
4: Et on a vraiment imaginé en fait la journée pour le spectateur qui viendrait au Motion Festival. On s'est dit, la personne qui vient dans notre festival, on a envie qu'il puisse voir plein de choses, à la fois des films, à la fois du théâtre, mais aussi du stand-up, et qu'il puisse aussi passer un agréable moment en faisant par exemple du karaoké, en découvrant plein d'œuvres de créateurs en tout genre. Et voilà, on s'est dit, nous, qu'est-ce qu'on aurait envie de voir si on allait en festival et qu'on avait envie de voir des projets un peu qui sortent un peu des cadres, qui sont un peu alternatifs. Voilà.
3: Donc c'est majoritairement des projets étudiants, des sorties de fin d'études, comment ça se passe ?
4: On a vraiment eu pas mal de candidatures, un peu en tout genre, mais après c'est vrai que nous, comme on est étudiants, on a un peu lancé notre projet à travers nos connaissances aussi, et je crois que ça a rebondi aussi sur plus de personnes assez jeunes, donc je crois qu'il y aura quand même pas mal de jeunesse dans ceux qui ont été programmés pendant le festival, mais d'autres projets également. Pas que des jeunes, quoi.
6: Est-ce que vous avez des coups de cœur, des immanquables à ne pas rater pendant le festival ?
5: Alors ça, c'est un peu compliqué parce que nous, on n'a pas vu du coup les projets. On va seulement les découvrir ici au Motion. On a seulement eu les synopsis, enfin un peu comme les jurés, quoi. Et puis on a eu un peu les premiers contacts avec LE quand on leur a annoncé qu'elle était choisie. Donc ça, c'était chouette. Mais du coup, je ne saurais pas dire tout de suite, quoi.
4: Et en même temps, c'est ça qui est super excitant, quoi, de se dire... On n'a pas encore rencontré ces personnes, mais pendant ce festival, les 11 et 12 septembre à la Vallée, on va pouvoir se rencontrer à travers ce que eux ont imaginé comme projet, comme art vivant, quoi. Et c'est là que l'humain se rencontre, j'ai l'impression, à travers l'art.
3: Donc concrètement, c'est du théâtre, du cinéma, dans le in, dans le Mosh In.
4: Ouais.
3: Y a d'autres formes, il y a de la performance, des choses comme ça.
5: Dans le in, tu vois. Oui, du coup, il y a de la danse, par exemple. C'est pour ça qu'on a mis art vivant. On ne voulait pas juste cantonner les sélections au théâtre. On avait envie que ce soit le plus varié possible et le plus ouvert possible. Donc, il y a de la danse, il y a des performances aussi, des danses-performances. donc, voilà.
6: Et est-ce que vous auriez un conseil pour les refusés qui nous écoutent ce matin ?
5: Ah waouh, c'était une vaste question.
4: Candidater au Motion Festival édition l'année prochaine et espérer être pris par les jurés.
3: Ça y est, c'est sûr, il y aura une deuxième édition.
5: C'est notre ambition, en tout cas.
3: C'est bien, vous êtes très ambitieux et ambitieuse.
5: On a envie de porter un peu ce projet plus loin. C'était chouette, là, on s'est lancé dans ce projet, puis on a expérimenté. Personne n'a jamais fait de festival non plus, donc on découvre un peu tout. On est tout en train de créer un peu de nos mains, d'explorer. Et je pense qu'on a envie de pousser un peu le curseur plus loin l'année prochaine. On espère, en tout cas, peut-être penser les choses un peu différemment et peut-être le faire grandir. C'est ce qu'on espère.
3: Trop chouette. Et alors, pour redonner les informations à nos éditorices.
6: Tout à fait. Donc on se retrouve le 11 et 12 septembre à la Vallée. Est-ce que vous avez un dernier mot à faire passer pour clôturer cette interview.
5: Je vais parler peut-être des tarifs. En vrai, c'est ça qui est chouette. C'est, on a voulu aussi rendre le côté plus accessible. Évidemment, il faut qu'on rentre dans nos frais, donc on est obligé. Puis c'est la première édition, enfin voilà. Mais donc il y a des passes un jour, soit pour le vendredi ou pour le samedi, et c'est 10, 12 ou 15 euros. Vous mettez ce que vous voulez, ce que vous pouvez. Et pour le pass de jour, c'est 18, 20 et 25 euros.
4: Ouais, et je viens d'y penser, mais en fait, on a beaucoup parlé de la programmation in théâtre et cinéma, mais il y aura également le vendredi soir un concert du groupe Neon Rust, et également une soirée plus de DJ le samedi.
5: Donc c'est pas, que,
4: c'est pas que des arts vivants, il y a également de la musique, quoi.
3: Donc on peut venir juste faire la fête si on a envie, quoi.
5: Oui, c'est ça. Après, c'est chouette de pouvoir découvrir aussi la journée, le reste de la programmation.
3: Bien sûr, parce que le programme est chargé et rempli. Vous avez fait un gros travail, c'est assez impressionnant pour une première édition. Donc on vous invite chaleureusement à vous rendre au Machine Festival le 11 et le 12 septembre.
5: C'est ça.
4: Tout à fait.
3: Et c'est, les horaires, c'est quoi ?
5: Alors c'est 14h à minuit le vendredi et de 14h à 4h du matin le samedi.
3: Et c'est donc à la Vallée, à Molenbeek.
6: Tout à fait. Et on peut vous suivre sur Instagram où vous avez une com d'enfer qui ferait pâlir tous les jaloux et les community managers, notamment de la STIB, qui sont très actifs. Pas aussi actifs et créatifs que vous, franchement. Donc
5: personne
6: voilà.
5: Ne fait de la com dans la team.
3: Ça se voit pas. Bravo
6: à vous.
4: Merci beaucoup.
6: Merci beaucoup d'être venu à l'antenne ce matin et on vous retrouve au Machine.
5: Oui.
4: Merci beaucoup.
3: Et dans quelques minutes, on reçoit Caroline et Sophia qui viennent nous parler du nouveau rendez-vous musical de l'Atelier 210. Mais avant cela, on écoute un morceau de Fairouz qu'elles ont choisi. 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
1: Et on vient d'écouter Fayrouz, quel plaisir, de grand matin à 8h37 sur Radio Campus. Bienvenue du coup à Caroline Bertolini et Sophia Raskin qui viennent nous parler de leur projet commun qu'on a hâte de découvrir qui s'appelle Dans la collection 2. Peut-être que je peux vous demander un peu de présenter votre projet.
2: Yes, merci pour l'invitation les filles. Donc Dans la collection 2, c'est une session d'écoute ou plutôt une conversation autour d'une collection de vinyles, de CD ou de cassettes. Voilà, et donc en gros l'idée c'est principalement parler à des intervenantes et des personnes finta parce que voilà, ça naît un peu d'un constat que le discours sur la musique est en général très peu porté par ces personnes-là. Ça va être souvent un discours qui est porté par des personnes issues plutôt de milieux aisés, plutôt des personnes, des hommes cis, et donc voilà, on est parti de ce constat que en tant que femme et minorité de genre, on avait peu l'occasion de discuter de musique, de nos collections, de pourquoi on aime la musique. Et donc, voilà, on a décidé de créer ce format de session d'écoute. Voilà.
3: En bref, c'est toujours les mêmes qui ont la visibilité, quoi, ça on sait.
1: Et donc, peut-être, est-ce que vous pouvez parler de votre premier événement qui aura lieu le 12 septembre? À quoi est-ce qu'on peut s'attendre? Qu'est-ce qu'on peut retrouver?
3: Ouais, alors le 12 septembre, du coup, on fait un peu... notre premier épisode, c'est un peu le pilote qu'on avait déjà fait pour le festival Voix de Femmes, qui est un peu la genèse du projet. C'est qu'en fait, on a eu cette conversation qu'on appelait une écoute commentée, et c'était déjà avec Sophia et Farah, sur la collection de Farah, donc, qui est Monstera Occulta.
1: Qui est la troisième membre de votre collection.
3: C'est ça. Et du coup, en fait, ça s'est trop bien passé. C'était super chouette de pouvoir avoir une discussion en même temps sur l'héritage culturel, la transmission, la musique. Et en fait, quand ça s'est fini, on s'est retrouvés à trois, on a un petit peu parlé. Et on s'est dit, en fait, c'est trop chouette aussi de parler de musique entre personnes finta et pas juste de parler de notre condition de personnes finta dans la musique. Et donc, ça faisait trop plaisir. En fait, on était là, mais en fait, il nous en faut plus, on doit faire quelque chose. Et donc, en fait, comme ça s'est passé à Liège et qu'il y avait un public quand même assez réduit, c'était très intimiste, on s'est dit que pour la première, on le referait bien ici à Bruxelles. Et donc, c'est ça qu'on va faire à l'atelier 210 version augmentée, quoi, en gros.
2: Donc, le 12 septembre, samedi prochain, ouais. De 19 à 21h, quelque
3: ouais,
2: chose comme ça.
3: C'est ça.
1: Et du coup, à quoi est-ce qu'on peut s'attendre pour votre premier événement?
2: Ça va être vraiment une écoute en profondeur de la collection de Farah, de Monstera Occulta. Et donc Farah, elle a plusieurs passions, mais donc elle est DJ, elle fait de la radio et elle est collectionneuse de vinyle. Et elle a beaucoup beaucoup de musique Swana, parce qu'elle est née de elle est bi-origine, biculturelle, voilà. Et donc ça fait partie vraiment de son héritage. Elle est marocaine et belge, et du coup elle a vraiment de pas mal de musique. Ben on écoutait Fayrouz juste avant. Elle a Oum Kalthoum, mais elle a aussi beaucoup de connaissances aussi en rock, un peu plus même
3: plus métal
2: aussi. Ouais.
3: Elle adore Fleetwood Mac, ça c'est quelque chose à savoir.
2: Voilà, et voilà, donc l'idée en fait c'est de partir de sa collection, mais aussi d'apprendre à la connaître, de lui poser aussi des questions, d'aller plus loin, pourquoi on collectionne, pourquoi cet objet est important, parler aussi du fait d'elle-même être DJ collectionneuse dans la musique, parce qu'elle elle a des tonnes d'anecdotes aussi de son aventure de collectionneuse, des réflexions qu'elle peut avoir et donc du coup on va vraiment discuter et écouter plusieurs morceaux, mais voilà, entrecoupé de discussions plus vastes sur la musique en général.
3: Ouais, du coup, il y a aussi un truc qui est hyper intéressant, c'est le rapport entre quand on nous a pas transmis la culture, comme c'est son cas spécialement, ben comment est-ce qu'on fait aussi son propre retour à l'héritage via la musique. Et je pense que sa collection, elle montre aussi un petit peu ça, et c'est pour ça que c'est hyper intéressant d'avoir cette partie héritage culturel et musical. Et donc pour ça, sa collection est trop bien, c'est un peu aussi son voyage à elle de vie, on va dire.
4: Et alors, vous avez appelé votre événement Dans la collection 2, et vous avez beaucoup parlé d'une collection physique. C'était important pour vous que ce soit vraiment pas une collection juste symbolique, mais vraiment des vinyles, des cassettes, des CD?
3: Bah du coup, oui, quand même, nous, on est assez attachés au vinyle, toutes les trois. Donc, c'est un truc qu'on collectionne nous-mêmes. On adore aller diguer des vinyles, etc. Et donc, on voit aussi que... Enfin, moi, je suis beaucoup de contenu sur le retour, justement, aux médias physiques, etc. Et donc, en fait, les cassettes, les CD... Enfin, à chaque fois, dans la musique, on a des conversations super intéressantes sur ça et le support physique. Et donc, on trouvait ça important de pouvoir... parler de ça, parler des différents formats, enfin des pochettes de vinyle qui sont extraordinaires. Enfin, en fait, c'est tellement une communauté, mais on n'en parle pas non plus méga souvent, quoi.
2: Mm-hmm. Oui, et puis souvent, enfin, tu parlais de communauté, c'est souvent une communauté où aussi ça va se retrouver dans des lieux très feutrés. Et alors, c'est très cool aussi hein, de se prendre un matcha à 15€ et d'écouter de la musique. Mais c'était aussi l'idée de faire communauté dans des lieux qui sont aussi peut-être plus accessibles, ouais. Et de parler de vinyle sans que ce soit un truc de snob et que ce soit vraiment un côté où en fait on parle de musique au-delà de juste se la péter.
3: Et d'ailleurs, c'est aussi pour faire vraiment, enfin, pour nous, une collection, il faut pas avoir 40 000 vinyles et être le gars collectionneur de la musique à qui on va toujours donner le micro. En fait, nous, on se dit, même si t'as 30 vinyles, mais qu'il y a une curation et qu'il y a un truc, qu'il y a une collection et que t'as un style particulier et que t'as une histoire particulière à ta collection, ben, en fait, ça nous intéresse. S'il y a une transmission de tes parents ou de quelqu'un que tu connais, enfin, tout ce genre de trucs, c'est cool. Et donc, en fait, on se dit, peut-être une personne qui a la caisse du supermarché, en fait, elle a une super collection et tu le sais pas. Et en fait, du coup, l'idée, c'est vraiment de aussi aller rechercher ça et pas toujours les mêmes personnes qui parlent de musique et qui ont déjà eu le micro plein de fois et d'aller un petit peu diguer, ce qui va être aussi un petit challenge pour nous et qui est pas intéressant, quoi.
1: Et du coup, est-ce qu'à l'avenir, vous voudriez inviter d'autres personnes extra de votre collectif? Comment est-ce que vous allez faire peut-être pour mettre ça en place? Est-ce que vous allez faire un appel à projet ou autre?
2: Bien sûr. Donc l'idée, c'était évidemment de ne pas nous inviter nous-mêmes. Là, en l'occurrence, c'était l'idée aussi de lancer le truc, d'avoir aussi quelque chose à présenter, parce qu'on cherche encore plein de partenaires. Là, ça se fait à l'atelier 210, mais l'idée, c'est que ce soit pas toujours là-bas, que ce soit un peu itinérant aussi. Et évidemment, l'idée, c'est d'avoir plusieurs invités, plusieurs intervenantes, pas toujours les mêmes personnes qui posent les questions, pas toujours les mêmes collections. Aussi, on parlait de vinyle, mais ça peut être aussi des magazines à propos de la musique. Donc voilà, on n'a pas envie non plus de se fermer. C'est rester autour d'une collection, mais aussi vaste soit-elle, et évidemment de diversifier les profils. On a déjà une liste interminable sur Drive.
3: On a déjà une super liste, mais l'idée, c'est qu'en fait, ce serait cool pour nous aussi de pouvoir en parler avec des gens via des cercles de parole, des trucs comme ça, pour aussi trouver de nouvelles personnes, peut-être que nous, on ne connaît pas, parce qu'évidemment, on connaît un peu, on va dire, les personnes que tout le monde sait qui sont des sélectresses ou des DJ. Et donc, évidemment, cette liste-là, elle bouge pas, elle est trop cool et c'est une grande ressource. Mais ça va être hyper cool aussi d'aller chercher au-delà, quoi.
4: Mmh. Et vous disiez, du coup, que ça, c'est censé être itinérant. Est-ce que vous savez déjà la fréquence et aussi comment on peut vous suivre, du coup ?
2: La fréquence, là on parle de peut-être une prochaine date avant la fin de l'année, donc là c'est le 12 septembre avec Monstera et peut-être quelque chose en novembre, on commence à travailler dessus. L'idée aussi c'est qu'on fait ça à côté de nos propres activités et métiers, donc on n'en fera certainement pas une tous les mois, mais on a envie de faire plusieurs rendez-vous. Et la deuxième question, j'ai
4: comment
2: oublié.
4: Du coup on peut vous suivre?
2: Ah oui,
4: vous changez de lieu.
2: Yes, sur les classiques, alors ça c'est pas analogue, ce sera sur Instagram, dans la collection .2, sur Instagram. L'idée c'est quand même à terme de peut-être en faire un podcast, même chose, on travaille dessus, c'est encore des choses qu'on a envie de faire, mais donc une fois que le podcast ça sera créé, on pourra sans doute nous trouver sur SoundCloud, Mixcloud. Voilà.
3: Et on aura des stickers.
2: Oui. Et on parle d'affiches aussi. Ouais, donc on reste quand même dans le monde matériel.
1: Ouais. Et moi, j'avais encore une dernière question. Quel est un objet de votre collection, par exemple, qui est très très important pour vous, pour ce qu'il représente, pour votre attachement à l'objet, tout ça?
3: J'ai l'impression que j'ai plus aucun truc, j'ai plus d'objets.
2: Oh waouh, je sais pas. Mais oui, on a mis en avant quelques petites choses de notre collection. Moi, je dirais, c'est un album de Nala Sinefro, qui est une artiste belge qui vit à Londres et qui fait de l'ambient. Et ce serait parfait pour commencer la journée si vous êtes en train de la commencer. C'est un magnifique album, son premier album, Spain Wine 8.
3: Ouais. Et moi, c'est Roberta Flack, le vinyle de Feel Like Making Love, qu'on va peut-être entendre après. Et en fait, celui-là, je l'adore parce que ça faisait des années que je le cherchais, mais il est un peu introuvable. Et en plus, elle est décédée. Donc apparemment, il y a des gars qui ont été faire des grandes rafles dans tous les disquaires de Bruxelles. Donc à chaque fois que j'arrivais à un disquaire, alors que moi, ça faisait super longtemps que je le cherchais, on me disait genre, non, mais il y a un mec qui est passé, il a tout pris. J'étais là, non, en fait, c'est pas possible. Du coup, j'ai cherché sur eBay, j'ai cherché partout et je l'ai trouvé pas du tout cher sur eBay parce que c'était une version japonaise mais où il n'y avait pas le hobby qui est genre le petit truc sur le côté sur toutes les versions japonaises et du coup je l'ai trouvé depuis que je l'ai, je suis là mais quelle reine. Et du coup ce qui est trop bien c'est que c'est le premier album où Roberta Flack elle a produit tout elle-même sous un alias qui est genre Rubina Flake et donc c'est incroyable, je suis trop contente.
1: Eh bien peut-être qu'on peut enchaîner avec Roberta Flack et peut-être rappeler les dates donc de votre premier événement qui est le 12 septembre à l'atelier 210 de 19h à 21h. Également vous remercier pour votre présence ce matin.
4: Merci beaucoup.
1: Pour votre réveil matinal et votre fraîcheur et toutes les choses intéressantes que vous nous avez dites ce matin. Merci beaucoup Sophia et
3: Merci
1: Caroline.
3: À vous
1: On
3: pour
1: a
3: l'invitation.
1: Hâte d'y être.
2: Merci.

0: Il est 8h56 sur Radio Campus Bruxelles 92.1. On arrive tout doucement à la fin de cette matinale du mercredi, notre première. On va vous faire un petit récapitulatif de tout ce qu'on s'est dit et de tous nos invités et des rendez-vous qu'on vous a donnés. Donc, on vous parlait aujourd'hui de la fête de rentrée de la Maison Poème, du court-métrage Pupus disponible sur OVIO, mais aussi du festival Ninini, du Jacques Franck fait son cinéma, du Poetic Bazar, du concours circuit, d'Eliane et du concert à venir de Margaret Armante.
1: Et on a eu également le plaisir de recevoir Caroline et Sophia du collectif Dans la Collection 2 et Lucas et Marie pour le festival Le Mochine. Mais on a aussi eu le plaisir d'entendre l'horoscope de Meredith et les chroniques d'Arthur, d'Anis et Mathilde. On les remercie grandement et on se retrouve dans tous les événements culturels qu'on a cités dans cette matinale. Merci à vous pour votre écoute, c'était notre première.
0: Mercredi prochain, vous aurez le plaisir de retrouver Jonas et nous, on se donne rendez-vous le mois prochain pour une nouvelle matinée de l'agenda culturel.
1: À dans un mois.
0: Tout de suite sur Radio Campus, histoire de savoir.

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0: Eh bien, bonjour et bienvenue à notre nouvelle émission des Récits et des Ondes. Bonjour Roxane.
1: Bonjour.
0: Alors aujourd'hui, nous avons deux invités qui vont nous parler de fêtes. Alors ces deux invités sont Carole Loiseau et Celle de Vos. Alors, pour nous parler de fêtes, vous avez été envoyé par la Fédération professionnelle des artistes du conte et de l'oralité. Et en tant que deux personnes représentantes, vous avez été à Fest. Alors peut-être qu'avant de commencer et expliquer ce qu'est Fest, est-ce que chacune peut se présenter ? Carole, si tu veux, on te laisse la parole.
1: Eh bien, bonjour.
0: Bonjour.
1: Je suis donc Carole Loiseau, je suis conteuse. Que dire pour me présenter que je suis arrivée dans le conte par la danse. C'est en dansant que je me racontais des histoires et que j'en racontais sans m'en rendre compte. Et donc j'ai tiré ce fil. Et en 2021, j'ai rencontré Henri Gougaud, Catherine Pierloz et Micheline Denoc. Et puis après des dizaines de conteuses, j'ai aussi rencontré le Théâtre de la Parole, où j'ai commencé la formation. Et pour moi, ça a été une rencontre comme un choc, quelque chose qui change ta vie. Et j'ai pas arrêté depuis, donc ça fait 6 ans que je raconte, tout en me disant toujours qu'on est conteuse, conteur en 10 ans. Donc en 10 ans et en 10 ans, il faut dire, et 10 années aussi. Donc quelque part, je ne suis pas encore tout à fait conteuse, je suis jeune de 45 ans.
0: Bien, merci. Celle de Vos.
2: Je suis Celle de Vos. Je suis conteur déjà quelques années. Avant, je lisais à haute voix pour les enfants, la lecture pour les enfants, en néerlandais en fait, en Flandre. Et depuis une quinzaine d'années, ou 20 années déjà, je raconte aussi en français, mm-hmm. un peu partout. je suis commencé dans les scènes ouvertes à Bruxelles, et comme ça, je suis évolué comme conteur francophone aussi. Et néerlandophone.
0: Donc tu es talig, dus.
2: Tu es talig, verteller.
0: Et donc, oui, vas-y, je laisse terminer. Oui.
2: Et j'ai, enfin, à l'époque, Fest est surgi, comme je peux dire, en Flandre, in Aldenbiesen. Mm-hmm. C'était un grand château de la communauté flamande. Là, il y a un gars qui travaillait là-bas, qui voulait organiser le conte international aussi. Et ça a grandi, ça a grandi. Et en fait, avec quelques personnes, je crois, avec Ludwig et encore, on a fait une réunion là-bas pour motiver la fédération pour être membre de Fest aussi, parce que ça manquait.
0: C'est ça.
2: La fédération de conteurs. Voilà.
0: Et donc, vous avez tous les deux été délégués par la Fédération professionnelle des artistes du conte et de l'oralité. Et donc, maintenant, est-ce que vous pourriez nous dire, au fond, qu'est-ce que c'est Fest ? Et d'abord, est-ce que, où ça se trouve ? Et à quel moment vous avez été ?
1: Je veux bien commencer, tu complètes, parce que je crois que tu connais plus que moi, Celle. Moi, ce que je sais de Fest, c'est que c'est une fédération européenne des storytellers, des conteurs, des conteuses. Et donc, c'est européen. Tous les pays européens peuvent être membres. Mais si j'ai bien compris, en tout cas, il y a aussi d'autres pays qui peuvent en être. Il y avait la Palestine et la Martinique, même si je me suis rappelé que c'était français. en tout cas, voilà. Et c'est des rencontres. Donc, il n'y a pas. Peut-être que c'est en Belgique. Ça, c'est un peu le truc qui est fou. C'est que c'est en Belgique que c'est basé. Mais sinon, c'est chaque année dans un pays européen, dans une ville européenne différente.
0: C'est ça. Donc, cette année-ci, c'était dans.
1: On est allé à Stockholm.
0: À Stockholm, c'est ça. Oui. Mmh. Et l'année prochaine, ça se passera à.
1: Dublin.
0: À Dublin. OK.
1: Et puis, dans 2 ans, c'est probablement en Martinique.
0: Ah oui. Bien.
1: Et peut-être dans 3 à Bruxelles, on ne sait pas.
0: c'est moins exotique, disons.
1: Mais ça aura tout autant de charme, je suis sûre.
0: Et donc, je voulais vous demander un peu à titre personnel et aussi en tant que représentant de la Fédération, qu'est-ce que vous y avez trouvé comme intérêt ? Quel est l'intérêt pour vous d'y aller ? Et qu'est-ce que vous en avez retiré, au fond, d'aller à ce fest ?
2: Ce que nous a convaincu pour y aller, pour participer. La fédération demandait quelques candidats pour y aller.
0: C'est ça, oui.
2: Il y avait deux personnes qui pouvaient y aller. Il n'y avait que trois candidats, je crois. Et moi, j'étais candidat aussi, mais j'ai déjà été plusieurs fois à Fest les années précédentes. Et je perds la question.
0: Oui, donc c'est un peu quel est l'intérêt pour toi d'y aller ou qu'est-ce que ça t'a apporté, oui.
2: Personnellement, c'est très intéressant aussi parce qu'il y a toujours des workshops pour apprendre des aspects dans le conte et avec des conteurs de tous les pays européens et encore d'autres. C'est très intéressant de voir les dynamiques et les autres points de vue de conteurs dans les autres pays. Et pour la fédération, je trouve aussi que c'est intéressant d'être dans ce network, dans ce réseau de conteurs dans toute l'Europe, pour fortifier aussi la position du conteur. Ce n'est pas seulement la question en Belgique, mais de plus en plus, c'est intéressant. C'est intéressant de le faire sur le niveau européen.
0: C'est ça, oui. Et toi, Carole, c'est la première fois que tu y allais. Au fond, quelle était éventuellement ton attente ? Et en quoi, finalement, comment ça s'est passé pour toi, finalement ?
1: Effectivement, moi, je suis membre de la fédération depuis un an. Et donc, j'étais impressionnée, heureuse d'entrer dans cette fédération et de me dire comment faire collectif, comment faire communauté, comment porter ensemble l'art du conte. Et donc voilà, ça c'était déjà super pour moi d'entrer doucement dans cette fédération. Et puis je vois dans une des newsletters qu'il y a cette possibilité d'aller à Stockholm. Alors il y a juste mes yeux qui se sont agrandis. Waouh, il y a moyen d'aller à Stockholm. Et seulement moi je voulais pas prendre l'avion et c'est contre ma religion. Et du coup la fédération a soutenu mon choix d'y aller en train. Et donc là pour moi c'était déjà la porte de genre, waouh, je peux voyager grâce au conte jusqu'en Suède, quoi, dans le nord de la Suède, et faire 48 heures de train aller-retour. Je trouvais ça déjà incroyable. J'ai plein de choses à raconter sur le voyage, mais c'est pas la question. l'intérêt, en tout cas, pour moi, c'était de pouvoir... c'est comme rencontrer des conteurs, des conteuses en Belgique. C'est déjà grand, énorme de pouvoir se rencontrer, mais alors arriver à Stockholm et rencontrer 120 personnes et dire « Are you a storyteller ?» et « Yes, I am !» Et franchement, moi, j'étais émue de me dire « Waouh, mais en fait, on est super nombreux, quoi !» Enfin, c'était l'idée de rencontrer d'autres personnes qui ont la même passion, les mêmes problèmes, finalement, parce que c'est ce qui ressort fort pour moi de ces trois jours, c'est qu'on est globalement dans le même bain, quoi, et de comment échanger, comment on se rend fort, parce que l'art du conte reste quand même encore un art qui n'est pas connu du grand public, qui reste associé très vite à des images qui ne représentent pas l'art dans sa force, sa puissance, j'ai envie de dire, donc voilà.
0: Ok. Alors, nous avons ici deux représentants de la fédération, mais il se fait qu'il y a une troisième personne qui a aussi été à Stockholm, qui est Roxane, qui a été au nom d'une ASBL.
3: Moi, j'ai été au nom de l'ASBL de Cap et de Meaux, parce qu'en fait, Fest, c'est déjà pas que le gros colloque qui se tient une fois par an, c'est aussi une association qui partage des publications, des questionnements, et qui organise de temps en temps des formations, des événements en ligne. Et on peut y souscrire en tant que compagnie si on a des activités qui sont de l'ordre de la démocratisation culturelle, ce qui était le cas de Cap et de Meaux. Et cette année,

0: vous racontiez les histoires
1: Bah c'était intense, comme dit Roxane, parce qu'on est arrivé genre le lundi soir et c'était jusqu'au jeudi midi. Et donc c'était deux jours complets et c'était des conférences, des ateliers, des moments informels de rencontres, mais où on rencontre beaucoup et on parle beaucoup. Et donc voilà. Ta question, c'était quoi ?
0: Un peu savoir le contenu, qu'est-ce qu'il y avait comme type de conférence ou d'atelier, enfin, rentrer un peu dans le détail de ce que vous avez vécu pendant ces deux jours-là.
2: On avait reçu un menu à l'avance. Mm-hmm. Il fallait choisir un petit peu, comme quand on va à une fête de famille, justement, il fallait choisir un petit peu qu'est-ce qu'on avait envie, comment on avait envie de s'organiser entre les ateliers, les tables rondes, les débats. Et c'était parfois très frustrant parce qu'il y avait, ça arrivait qu'il y ait deux événements hyper intéressants qui nous passionnaient et qui se déroulaient exactement en même temps. D'où l'intérêt de savoir un petit peu ce que les amis suivaient aussi pour éventuellement pouvoir partager les notes.
1: Oui, il y avait autant, comme a dit Roxane, le thème c'était « How to carry a message », donc comment on porte un message quand on raconte une histoire. Donc ça, c'était le thème général, mais il y avait des ateliers très pratico-pratiques de comment je raconte et des choses plus politiques, plus économiques, plus universitaires, de recherche, voilà, plus... Bref, ce que je veux dire, c'est un des ateliers que je me rappelle, je ne sais plus le titre, parce qu'effectivement, il y avait un menu incroyable, c'était même très difficile de choisir, on est 120 et par... tous les ateliers, on est une vingtaine, donc on est répartis chaque fois dans 5-6 ateliers à chaque, qui durent 1h30, 2h. Mais par exemple, un des ateliers qui parle vraiment de l'art du conte dans sa racine, qui pour moi était fort intéressant, c'est que le conte en Europe, si j'ai bien compris, est fort cloisonné. Est-ce que c'est lié à l'organisation politique de nos pays, de notre culture, mais en tout cas, conter, chanter, danser, c'est des arts différents. Il y a des cloisons entre ces arts-là. Alors qu'en fait, globalement dans le monde et certains endroits dans le monde, on continue à garder vraiment cette âme du conteur qui est autant chanteur, autant danseur, qui est là avec tout son corps en fait. Et la présence du corps était vraiment très présente dans les différents ateliers. Ça fait partie de How to Carry a Message. Comment on porte un message, c'est aussi... avec le corps.
0: C'est ça.
1: C'est une des choses qui me revient et peut-être que celle, tu peux en dire un. Il y en a d'autres, il y a beaucoup de petites expériences.
3: C'était la même.
0: Ah oui, c'est la même chose.
3: J'ai suivi d'autres aussi, mais par exemple, aussi pour le conte pour des hommes en problème. Storytelling in hard times, trauma-informed practices. Ça s'appelle. C'est-à-dire pour le traumatisme, qu'est-ce qu'on raconte dans des lieux avec des patients. Des patients de psychiatrie ou de maladie.
0: D'accord.
3: Tout ça. Et, mais ça, c'est un aspect assez spécifique. C'est pas ce que m'intéresse le plus. Mais le raconte aussi de tradition, ça c'est très intéressant aussi. Les figures, comme c'était dans le Nord, les figures traditionnelles dans les contes du Nord, c'est très intéressant, le nain de eux. Et il y avait un homme qui racontait aussi des mythes. Et c'est un thème assez intéressant. Il y a aussi un Français qui a écrit des livres sur les mythes dans le conte, mais il n'était pas là, on ne parlait pas de lui, mais dans le Nord, on parle aussi de la même manière, de racines de conte dans les mythes très vieux de la civilisation.
0: Et pour toi, Roxane ?
2: Ah, mais pour moi, c'était évidemment le lien au non-humain. Enfin, j'ai évidemment, parce que c'est quelque chose qui me fascine depuis toujours. Et donc, c'est le lien non-humain-humain. Et il y a eu un atelier avec les musiques pour rassembler les troupeaux. Des musiques qui a la façon suédoise traditionnelle d'attirer, de chanter à son troupeau, que ce soit avec des chèvres ou avec des vaches. Et les deux ne sont pas du tout réactives au même type de son. Et donc c'était un pur après-midi d'expérimentation

0: de chanter comme ça, en plein air, et de pratiquer la flûte dans, la, dans, dans l'idée de, d'attirer d'éventuelles chèvres ou vaches. C'était magnifique. Voilà, c'était...
1: C'est vrai que j'ai participé à un autre atelier qu'elle donnait par ailleurs, et que je sais qu'on chante et qu'on peut chanter avec la voix de tête ou la voix de poitrine, mais j'ai appris à Stockholm qu'on avait la voix de flûte, enfin ils disent the flute one.
0: Oui.
1: C'est vraiment la voix, enfin je vais pas le faire ici,
0: si, comme ça,
1: mais
0: oui.
1: qui monte de montagne en montagne, on peut s'entendre, et je trouvais ça intéressant, cette troisième dimension de la voix.
2: Bon, puisque vous n'allez pas chanter, je vous propose d'écouter un peu de musique, et c'est Carla Dal Forno, et on y va.

0: Eh bien, c'était donc Carla Dal Forno et le morceau Going Out. Alors, nous revenons ici avec Carole Loiseau, Salo de Vos et Roxane pour nous parler donc de ce festival des la Fédération for European Storytelling, donc appelé FEST. Ce que j'aurais voulu savoir, c'est au fond dans cette rencontre avec tous ces conteurs de, et conteuses de différents pays, est-ce que vous avez perçu une certaine singularité belge ou des synergies avec certains autres pays ou pas du tout?
1: Ouais, en tout cas, moi, en tant que francophone, j'ai découvert le réseau des Belges flamands. Là-bas.
0: Donc il fallait aller jusqu'à Stockholm pour les rencontrer.
1: J'ai découvert qu'il existait une fédération, mais qui est assez récente, Vertel Kunstbühne BE. J'ai découvert l'existence de Alden Biesen, qui est un des plus grands festivals de contes international, et c'est en Belgique. Donc pour moi, j'ai découvert un peu plus la communauté flamande, même si on a eu très envie de créer des liens. On s'est dit qu'on allait le faire, et bon, bah, c'était il y a 2 mois, ça ne s'est pas encore fait. Mais en tout cas, je trouve qu'il y avait 2-3 francophones belges et sinon une dizaine de néerlandophones. C'est ça, en fait, la culture du conte flamande est super riche et je ne la connais pas. Donc ça, c'est une chose. Et sinon, qu'est-ce qui se dégage? Moi, j'ai l'impression que autant au niveau européen qu'au niveau belge, la force du conte, elle vient de la diversité. C'est comme un champ de biodiversité en permaculture, c'est que si on fait de la, si on a tous une façon de faire, ben en fait à un moment donné ça va s'épuiser. Mais si on trouve chacun sa façon de faire, il y a de la place pour tout le monde. Moi j'ai une vision de, il faut un conteur, une conteuse dans chaque rue parce que c'est un art qui est puissant, qui est, dont on a besoin encore plus dans notre monde d'aujourd'hui, et que la force est dans cette diversité. Et voilà.
0: Et dans cette diversité, qu'est-ce que tu pourrais te dire que tu as retenu en revenant de là-bas, par exemple, dans ton travail de conteuse?
1: Cette question qui était générale sur how to carry a message, donc comment est-ce qu'on porte un message, on a chacun nos spécificités, on est tous différents, on a des thématiques, des valeurs qui nous tiennent fort. Et en fait, c'est ça que je trouve encore plus beau dans l'art du conte, c'est qu'on n'est pas là pour faire de la théorie. Et donc, une phrase qui revenait souvent, c'est finalement, comment est-ce qu'on porte un message? Eh bien, chacun va trouver comment il va porter son message. Mais par contre, il y avait une limite que moi, j'ai retenue un peu à travers tous ces 3 jours. Ce qui revenait tout le temps, c'est « don't put an agenda ». Et c'est ne pas faire un ordre du jour. Dans notre manière de raconter, qu'on ne soit pas en train de faire un ordre du jour, quelque chose qui... Je ne sais pas comment le dire, ça n'existe pas en français, en fait. « Don't put an agenda », mais c'est que quand on raconte... La limite, c'est de ne pas dire ce qu'il faut faire.
0: Ah oui, c'est ça.
1: Mais c'est d'être...
0: Pas de délivrer un message, mais plutôt d'avoir un point de vue. Quoi.
1: C'est ça qui est intéressant, c'est comment est-ce qu'on porte un message en ne le délivrant pas.
0: Oui, c'est ça. Oui.
1: Et du coup, c'est chacun qui trouve... Je ne sais pas si vous pouvez... si vous avez,
0: oui, mais c'est clair, c'est bien.
2: Oui, effectivement, c'était une des choses qui était assez préoccupante. Quand, dans le thème « Donner un message », il y a toujours ce risque de tomber dans le « donneuse de leçons ». Et voilà, on évitait ça. C'était un des enjeux, c'était justement ne pas tomber dans ce côté didactique ou gourou ou autre.
1: Et finalement, c'est ce truc de la morale, quoi. C'est que la plupart des gens, monsieur, madame, tout le monde, quand je parle du conte, ils disent « Ah oui, c'est les histoires avec une morale à la fin. » Alors, il y a les contes de sagesse où il y a une morale, mais qui est plutôt une morale qui ne dit pas « Il faut faire comme ça », mais qui fait réfléchir, qui laisse chacun dans sa propre morale, finalement. Mais c'est vrai que c'est là, je trouve, tout l'enjeu de défendre l'art du conte. Ce n'est pas un espace où on donne des leçons. C'est chacun qui va faire sa propre leçon, son propre chemin, sa propre expérience et...
0: Salut, tu veux rajouter quelque chose?
3: Je peux avouer. oui. Mais il y a quand même des lieux où on veut appliquer le conte pour avoir un résultat, par exemple, de guérison chez des malades, par-ci, par-là. Mais je ne sais pas comment ça fonctionne.
0: C'est ça.
3: C'est pas mon truc non plus, mais c'est le cas qu'on essaye de faire. Avec les enfants, c'est autre chose encore que les adultes. Mais en tout cas, il ne faut pas poser des solutions, mais faire réfléchir les gens. Hein. parfois par une morale bizarre, ça va.
1: Mais en fait, ce que tu dis là, ça me fait penser, j'essaie de reparler, avant de venir à l'émission, de me dire c'était quoi toutes les façons de faire. Et en fait, c'est ça que chacun doit trouver son chemin, c'est qu'il y avait dans les écoles, dans les hôpitaux, faire du conte, des ateliers autour du récit pour les gens qui sont burn-out, en décrochage de la société. Quand on va au musée, en fait, le fait de guider au musée, ben, finalement, c'est ça le vrai métier en tant que... Une histoire, l'histoire est guide. C'est pas nous qui guidons, mais c'est l'histoire qui guide. Il y a aussi un projet à Rome, et ça c'est un truc qui pourrait être intéressant pour toute l'Europe et pour le métier. Il y en a qui disent oui et non, mais il y a un master qui a été créé à Rome grâce au soutien de Fest pour dire en fait c'est un métier qui s'apprend. Il y a quelque chose derrière le « il était une fois ». C'est pas rien de dire ils se marièrent et eurent beaucoup d'enfants. Enfin, toutes ces symboliques en fait qu'il y a derrière, que on peut après réutiliser ou pas, mais de connaître cet art là. Et donc on peut être professeur aussi, on peut faire de la radio. Il y avait aussi un atelier sur les sparkling stories, c'est les petites histoires qui donnent des petites étincelles comme ça. Et juste l'anecdote, mais que j'ai trouvé belle sur. Un atelier pour des personnes qui étaient ouais, je ne sais plus si c'était traumatisme ou décrochage, ou je ne sais quoi, mais en tout cas, ils utilisaient le conte. Et il y avait la question qui s'était posée après l'histoire, mais finalement, pourquoi est-ce qu'on brûle nos morts? Et il y avait un enfant qui participait à cet atelier, pourquoi est-ce qu'on brûle nos morts? Et l'enfant avait éclaté de joie en disant, mais pour faire des confettis! Et la manière dont elle l'a raconté, ça nous a tous touchés. Elle-même continue de le répéter, de le raconter. C'est nos petites histoires, quoi. C'est comment chacun, chacune, dans nos expériences de vie, dans les chaos qu'on traverse, comment les histoires peuvent être des guides. Et donc, voilà, il ne faut pas s'inventer psy, il ne faut pas s'inventer historien, il ne faut pas s'inventer professeur. Mais si c'est ça qu'on est et qu'en fait, les histoires nous parlent, ben en fait, les contes peuvent entrer dans partout. En fait, c'est homo sapiens, c'est ce qui fait de nous des humains, c'est qu'on est des conteurs, des conteuses, on raconte des histoires et les histoires sont là pour nous accompagner, quoi. C'est comme des êtres vivants, comme certaines le pensent et j'aime le croire aussi.
0: C'est les histoires qui parlent et c'est pas à nous de les souligner. Roxane, tu voulais dire ?
2: Ah, bah, effectivement, la présence de la Belgique était assez impressionnante à Fest, puisqu'on était quand même trois structures francophones et une bonne dizaine de conteuses du côté néerlandophone. Et que ça a permis de découvrir certaines pratiques du conte qui ont lieu dans notre pays en lien avec l'Europe, qu'on ne connaissait pas spécialement avant d'arriver à Stockholm. Je pense notamment au partage des histoires et à la pratique du conte avec les plus jeunes générations, notamment au Festival Foxes de Tom Van Meegen, qui a lieu en septembre-octobre, donc tout bientôt, et qui est un partage d'histoires et de pratiques entre des jeunes conteureuses qui racontent en anglais. Et c'est ouvert à des jeunes d'un peu partout en Europe. Et voilà, c'est une super initiative qu'on ne connaissait pas avant et qui a lieu ici en Belgique, qui est en lien avec Fest. Donc ça vaut vraiment la peine de prêter attention à ce qui se passe de l'autre côté de la frontière linguistique, parce que c'est dans un bel esprit de partage.
0: Et à nouveau d'aller jusqu'à Stockholm pour...
2: Oui, c'est quand même très paradoxal.
1: J'ai envie de rajouter un truc par rapport à ça qui est quand même pour moi été une révélation là-bas, c'est que je sais que quand on parle, il y a 20% de mots et 80% on dit c'est du non-verbal. Je le sais, mais en fait c'est ça qui est fou, c'est que si on sait que l'histoire va raconter l'histoire de quelqu'un qui traverse le désert, qui va trouver un trésor, enfin peu importe, qu'on sait l'entrée, on peut écouter une histoire dans une langue qu'on ne comprend pas et c'est tout aussi fort. Enfin, c'est différent certainement que si c'était dans notre langue, mais on comprend quelque chose, on reçoit quelque chose, et donc ça a tout son sens de pouvoir écouter des histoires en anglais, en arabe, en néerlandais, en anglais, en italien, en espagnol. Il y a quelque chose qui passe.
0: C'est ça. Ouais. Mais on va s'écouter encore un peu de musique. Et donc voici ici Anya Monette.
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0: Anya Monnet et Said With Your Chest. Revenons donc à Fest. Et une question que j'avais envie de vous poser aussi, est-ce que vous pensez que c'est important aussi d'aller là pour assurer une certaine visibilité aussi de la Fédération des compteurs de Belgique ou à titre personnel, est-ce que vous avez l'impression que ça peut créer des synergies? En gros, de pouvoir faire une tournée à travers toute l'Europe.
1: Moi, en tout cas, je n'ai pas été dans cette idée. Après, évidemment, à titre personnel, si un jour je suis amenée à raconter un peu partout et de voyager grâce au compte, qui dirait non, en fait. Mm-hmm. C'est super, mais je sens que moi, j'étais plus là sur comment être ensemble, comment faire collectif pour défendre cet art du compte. Et que pour moi, la fédération, que la Belgique soit présente, oui, ça a du sens. Je ne sais plus très bien quels pays ne sont pas hyper présents. Il n'y avait pas beaucoup de Français, par exemple, pas beaucoup d'Espagnols. Et il y a des raisons, mais je n'ai pas tout saisi. Mais ces choses-là, je pense qu'elles vont évoluer avec le temps, parce que je sens aussi qu'il y a une vague, une énergie qui porte le compte à tout vent. Peut-être que toi, celle, tu sais un peu plus comment les pays peuvent être trouver un intérêt d'y être.
2: Je ne suis pas tout à fait.
0: Ok, non, mais pas de souci. Ah, voilà. Et Roxane, tu avais.
3: Au niveau du pays, je pense que c'est super intéressant, effectivement, particulièrement pour la Belgique, puisque c'était l'occasion pour une fois d'avoir les deux côtés de la frontière linguistique qui se rencontraient. Effectivement, il y a des pays qui sont plus présents que d'autres. Le fait que la participation à Fest est limitée à des structures qui sont membres de Fest par ailleurs, c'est un petit peu, c'est compréhensible, parce qu'on ne peut pas s'ouvrir à chacun, chacune, pour des raisons d'organisation. En même temps, ça limite les possibilités de rencontre à titre personnel, et ça peut être un peu frustrant et un peu triste. Si on est passionné par une des thématiques, de se rendre compte que on peut pas aller assister à ces ateliers, on peut pas aller assister à ces tables rondes. Il faut que la structure soit partie de Fest pour pouvoir y aller. Donc ici, moi, j'ai eu la chance de pouvoir y aller pour De Cap et De Mots. Celle et Carole ont pu y aller en tant que représentantes de la Fédé, et d'autres ont pu aller au nom de leur propre association. Mais ça crée quand même une limite. Mm-hmm. Et c'est sûr que c'est passionnant de rencontrer des conteureuses du monde entier, du monde entier, puisqu'il y avait quand même des pays hors Europe qui y étaient. Donc ça, c'est le point un peu triste, c'est que ces possibilités de rencontre soient limitées à ne pouvoir y aller que si la structure est déjà partie prenante de Fest.
0: C'est ça, oui. Vous étiez combien là, à peu près, sur
1: 120,
0: c'est ça. Oui.
1: Mais d'où l'intérêt de l'organiser peut-être un jour en Belgique, pour permettre justement à toutes les personnes qui n'ont pas les moyens de voyager, de pouvoir y participer.
0: Ça, oui. Et donc, c'est quoi? C'est une semaine, un peu moins
2: Trois jours.
0: Trois jours, c'est ça. Oui.
2: Avant, c'était quatre jours, je crois.
3: Il y a la rencontre le premier soir.
2: Condensé maintenant. Il y a moins de finances, crois. Parce qu'avant, il y a beaucoup plus de publications pour prendre des notes et tout ça, plus d'accompagnement de l'extérieur. Maintenant, c'est un peu plus sobre, mais je crois que c'est une question. Et ça, c'est un problème aussi pour la culture en Wallonie, en Flandre aussi. À un moment donné, on a une organisation qui marche bien, mais si le projet ne peut plus obtenir des subsides,
0: oui, c'est ça, bien sûr.
2: Ça peut tomber. Hein.
0: C'est ça.
2: C'est assez compliqué. Les organisateurs, maintenant, font beaucoup un beau travail pour réaliser tout ça. Mais...
0: Et en dehors de ce festival, est-ce que Fest a encore d'autres choses qu'ils proposent? Éventuellement une newsletter
3: Oui, il y a des newsletters, il y a des publications, il y a des débats en ligne. Notamment des projets par rapport aux jeunes conteureuses et par rapport parfois à des thématiques vraiment précises où ils demandent des contributions, des témoignages.
0: Ça.
1: Et puis ils soutiennent des projets, comme je parlais du projet à Rome, où ils ont soutenu vraiment la mise en place du master de compte dans je sais pas, c'est une université, je sais pas trop. Mais par exemple, il y a aussi un atelier, je me rappelle, où c'était présentation de recherche universitaire, où c'était des psys, des sociologues, des anthropologues, mais qui avaient étudié pendant 3 ans avec des publics cibles, des échantillons de personnes, enfin, pour arriver au résultat que le compte était bon pour la santé. Enfin, mais quelque part, quand on le fait, on le sait, on le sent, mais là, c'était des études à l'appui, donc ça parle aussi aux pouvoirs subsidiants qui parlent le même langage, qui ont besoin de quelque chose de plus rationnel, de plus concret, de à quel point en fait le conte permet, que permet le symbole, que permet l'imaginaire, que permet la prise de parole en public, la concentration, de structurer une pensée, de comment est-ce que le conte permet de se relier socialement à des émotions, enfin voilà. Mmh. Un peu dans tout ça, mais c'est scientifique, quoi. C'est des rapports oui. Qu'il faut avoir envie de lire, mais que pour les pouvoirs subsidiants, ça peut aider de dire, ben, en fait, l'art du conte n'est pas juste les petites historiettes.
0: Les petites histoires pour les enfants.
1: Voilà, c'est ça.
0: Est-ce que vous avez une question que je pourrais vous poser et que je n'ai pas posée? Par rapport, parce que je vois que vous avez fait pas mal de prises de notes. Et d'ailleurs, entre parenthèses, est-ce qu'il y a un compte-rendu qui se fait au bout de la semaine par rapport à Fest? Est-ce qu'il y a un document qui est publié ou... sur ces ateliers que vous avez faits ou pas?
1: Non, en tout cas, ça va se discuter avec la FEDE de quel genre de... Évidemment, toutes les personnes qui entendent cette émission, s'ils ont des questions, bah, qu'ils n'hésitent pas. Mmh. Le site de Fest, on peut le renseigner. Enfin, je ne l'ai pas en tête, mais...
0: Je ne parlais pas à titre personnel, je parlais par rapport... Si Fest fait un compte-rendu de...
1: Voilà, mais il y a un site internet. C'est ça que je veux dire, oui, qui pourrait te mettre en lien. Je ne sais pas comment vous partagez, mais, mais en tout cas, il y a un site internet de Fest et il y a certainement moyen d'avoir accès à toutes sortes de données. Il faut creuser un peu.
3: Je ne sais pas si les actes des colloques, des tables rondes sont édités. Ça, ce n'est pas clair, mais parce qu'il y avait tellement de formes différentes. Il n'y avait pas que des conférences. J'espère que les textes de certaines conférences seront édités parce qu'il y en avait qui étaient vraiment passionnantes. Il y en avait une notamment d'un archéologue, Jonathan Lindstrom, qui était qui avait un travail assez en lien avec celui de Jean-Loïc Lekelec, et qui parlait de voilà, les plus anciennes histoires, les héros, les déesses et les mythes pendant 300 000 ans. C'était, voilà, ça ce serait un texte qui serait assez passionnant à avoir. C'était d'ailleurs la frustration parfois d'avoir des aperçus si courts, d'avoir un atelier de 2-3 heures, comme si on avait juste une petite porte qui s'ouvrait, de dire « Ah, mais en fait, je passerais bien une semaine à étudier ces chants de ralliement des troupeaux ou ces récits en lien avec l'Edda. » Donc voilà, c'était très, très court.
2: Ça, c'est Fest, hein? Ouvrir des portes.
3: Oui.
0: Entre-ouvrir,
3: oui.
1: Ouais, moi, une question que je me dis, que je me pose toujours, c'est comment, vers où on va dans le monde dans lequel on vit, le chaos actuel, la crise environnementale, comment le capitalisme, la technologie aussi, ça nous dépasse complètement, hein, l'IA, c'est toutes des thématiques qui arrivent comme un raz-de-marée, un tsunami, et du coup, de comment se rassembler ensemble pour y réfléchir ensemble, pour penser ensemble. Je sais qu'à la fin, il y avait une table ronde le dernier jour et je me dis, mais si dans 2 ans, on va en Martinique, alors si c'est 150 personnes qui partent en Martinique, donc c'est un avion complet qu'on va remplir, et est-ce que ça a du sens pour faire 3 jours en Martinique? Et j'ai vu que le logo de Fest était comme un grand bateau viking, comme ça, qui rame. Et du coup, je me dis, on est des conteurs, on crée des images. Alors, est-ce qu'on ne créerait pas l'image à partir que tous les gens d'Europe, du continent, partent à la rame là-bas, enfin, de créer des choses fortes, parce que l'art du conte est quelque chose de fort. Et voilà, moi, c'est un peu sur comment l'art du conte se relie à la société, au monde réel, quoi. Comment l'imaginaire nourrit le réel. Et c'est assez passionnant, je trouve, et que...
0: Oui, pour faire un lien avec Fest, c'est aussi justement cette réflexion personnelle qu'on peut partager ici à Bruxelles ou à Wallonie et qui peut à ce moment-là être ouvert à l'international aussi, quoi. Oui. Et donc, petit détail, tout se passait en anglais alors.
1: Oui.
2: Oui. C'est ça. Entre nous, pas même.
1: Oui, je pense que effectivement, c'est aussi une barrière, la langue, ça c'est sûr. Après, il y aura... les conférences, ça doit être très dur. Si on n'a pas l'anglais, ça doit être très dur. Mais il y avait des personnes qui ne parlaient pas très bien anglais et qui arrivaient à se débrouiller, quoi. De nouveau, c'est 20% de mots, 80% de non-verbal. Donc, en fait, il y a quand même moyen de s'en sortir avec un peu de base en anglais, je pense.
0: Et vous avez d'autres... Tu as parlé d'une conférence. Est-ce qu'il y en a une autre qui vous a frappé aussi dans les conférences auxquelles vous avez pu assister?
1: Moi, j'ai beaucoup aimé celle, justement, de la Martinique qui rappelait l'importance du rituel, de la manière dont on ouvre un cercle de contes, comment chaque conteur, chaque conteuse peut trouver sa manière à lui, à elle, de se relier au fait qu'on n'est pas seul. C'est un travail très solitaire d'être conteur, conteuse. Mais en fait, quand on raconte, quelque part, il y a plein de gens avant nous, il y a plein de gens devant nous, et il y aura plein de gens qui vont venir après nous. Et donc, comment est-ce qu'on peut... Rituel, c'est rendre visible l'invisible, s'il faut le dire vite, mais c'est comment chaque personne peut se charger, avant de commencer à raconter, de cette entrée dans le cercle du conte, et comment est-ce qu'on en sort. Et puis, ce qui est très nouveau pour moi aussi, c'est comment, en fait, c'est une interaction, enfin, c'est la culture du conte que nous, on a un peu perdu, je crois, de comment le public continue à interagir, en fait, de temps en temps. Enfin, c'est pas qu'on réveille le public, mais il y a une manière de raconter aussi qui peut être chouette enfin, que c'est, oui, faire participer le public. C'est tout nouveau pour moi, donc je suis curieuse d'en savoir un peu plus.
0: C'est ça, d'accord. On va encore écouter un peu de musique.

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1: C'était donc FaceTime par le groupe Les Troubadours. Eh bien voilà, on arrive tout doucement vers la fin de notre émission. Est-ce que vous auriez encore des choses à dire par rapport à Fest? Peut-être donner un petit rappel donc, pour ceux qui seraient intéressés pour participer à ce festival l'an prochain à Dublin. Quelles sont les conditions donc?
2: Avoir envie.
1: C'est déjà une très très bonne condition, effectivement. Oui, oui.
3: Et, il faut... participer à une structure qui est membre de FEST, qui paie la caution.
1: Avoir une structure et s'inscrire sur le site de FEST, c'est ça, oui. D'accord. Ok, très bien.
4: Et être prêt à écouter des conférences en anglais. Même si on n'est pas parfait bilingue, mais au moins avoir la compréhension de ça.
1: Mais je retiens la condition principale qui est d'en avoir envie et d'avoir l'intérêt, effectivement. Quoi. Voilà.
2: Mm-hmm. Oui, d'avoir envie de se rencontrer, de créer des ponts, mm-hmm. de faire collectif. Et j'ai envie de le dire pour FEST, mais c'est aussi valable pour la Fédération en Belgique. Enfin, moi, je me dis que tous les conteurs-conteuses, qu'ils soient début de leur aventure ou depuis longtemps, d'entrer dans la Fédération pour oser... oser partager, oser se frotter, oser déposer ce qui nous tient à cœur, parce qu'en fait, on n'est pas seul, même si on est seul à raconter, on n'est pas seul, et ce qui va me tenir à cœur, peut-être qu'on va être 10 ou 5 à être animés par ces mêmes passions, mais en fait, grâce à la Fédé, on peut se rassembler et trouver des points où on se renforce ensemble, parce qu'on a les mêmes besoins, les mêmes envies, les mêmes... Et je trouve que dans le monde dans lequel on vit, ça a d'autant plus de sens pour prendre soin du vivant, au-delà du profit, du rendement, de tout ça, c'est de défendre un art qui défend la vie, quoi. Et que, voilà, c'est à chacun de venir avec son envie, du coup.
1: Ça, oui. Et donc, pour rappel, donc, c'est la FAPCO, donc la Fédération professionnelle des artistes du conte et de l'oralité, donc, qui est la fédération des conteureuses en Belgique, francophone en tout cas. Et avant de terminer, Carole, tu en parlais aussi de cette inscription dans la société d'aujourd'hui. Et je pense que tu as une autre casquette aussi avec Conteur en balade. Et peut-être nous dire un petit mot sur la prochaine activité de Conteur en balade, qui à mon avis peut faire lien.
2: Oui, merci. Je me disais, il ne faut pas que j'oublie d'en parler. c'est le 20 septembre à la Tricoterie Fabrique de Liens. Conte en balade, donc une ASBL qui est bruxelloise, nomade. Nous n'avons pas de lieu, mais les lieux qui ont une âme, qui méritent une attention particulière, on organise du coup en tant que nomade du conte partout, vraiment partout. Donc si vous avez des lieux qui ont une âme magnifique, n'hésitez pas à contacter Conte en balade. Et la prochaine, donc c'est exceptionnellement une fois par an, c'est une causerie, donc c'est pas du conte. C'est plus une réflexion, c'est une causerie dont le thème est conte et société, et où on prend le temps de prendre un sujet de société et d'échanger. Et donc en général, il y a c'est la quatrième année cette année, le 20 septembre à 18h30 à la Tricoterie, et cette année le thème c'est raconter dans le chaos. Et donc par rapport au chaos du monde actuel, comment en tant qu'artiste on se positionne, et il y a trois personnes qui participeront. Une amoureuse des films qui depuis 20 ans elle travaillait au Point Culture, l'ancienne médiathèque qui a fermé de manière scandaleuse mais qui continue en tout cas à partager son amour des films et comment les films continuent à véhiculer des émotions et quelque chose qui pourrait nous nourrir d'avoir ce regard là à travers les films. Il y a l'architecte utopiste Lux Keuten qui, lui, travaille sur un projet d'écriture, comment le dessin, en tout cas, est premier dans son mouvement d'artiste. Et je peux en parler assez bien parce que je suis la troisième, je suis la conteuse qui parlera de mon travail de conteuse, notamment sur un projet qui me tient fort à cœur, sur le rapport à la Terre. Et comment ça continue à me donner beaucoup de joie malgré le chaos actuel.
1: Et donc c'est une rencontre, conférence donc avec ces trois intervenantes. Et Pour ceux qui ne connaissent pas la tricoterie, ça se trouve à Saint-Gilles, mais je n'ai pas la Drex, mais enfin, on peut la trouver.
2: Je crois que c'est rue Théodore Wragen.
1: Rue Théodore Wragen, oui, c'est ça, oui. Enfin, voilà. Donc, c'est en tout cas à Saint-Gilles, et c'est un lieu qui vaut la peine d'être fréquenté.
4: Oui. Et il vaut mieux s'inscrire sur le site de Contes en Balade.
2: Oui. Les inscriptions ont commencé hier. Donc, oui. Il est possible de s'inscrire. C'est à prix libre aussi, ça c'est important pour Contes en Balade, c'est l'accessibilité, que ce soit physique ou financière, c'est toujours au chapeau. C'est rare qu'il y ait des exceptions, mais c'est en général toujours au chapeau. Et on invite tout le monde à pouvoir soutenir, évidemment, s'ils peuvent soutenir, mais en tout cas ce n'est pas l'argent qui permet de participer. Donc l'inscription est gratuite et libre sur le site de contesenbalade.be.
1: Ok, merci. Vous vouliez rajouter quelque chose, celle Roxane ?
4: Bah, qu'on se retrouvera début octobre pour une toute autre thématique. Donc le 7 octobre, on se retrouve pour une prochaine émission des Récits et des Ondes en tout début d'automne, qu'on vous souhaite flamboyant.
1: Et bien encore merci Carole et à celle d'avoir participé à notre émission.
2: Merci.
1: Et on va se quitter comme de bien en musique.

Eh bien le bonjour, ici Radio Campus, la radio de la communauté de l'Université libre de Bruxelles. Université qui est encore bien calme pour le moment, mais ça ne va plus durer. Bientôt nos émissions seront perturbées par des festivités. Bienvenue à bord du Midi Express, au micro c'est Stéphane. On commence par une annonce d'album qui va bientôt sortir, ce sera le 7 septembre, et ce sera un album de Duflon.

Duflan Duflan, qui maintenant s'écrit avec des points d'exclamation à l'espagnol, devant et derrière leur nom. Le morceau, c'était Bambou Estragon, de l'album Minigolf, Un percorso pieno di ostacoli. Un parcours plein d'obstacles, si je traduis bien. Et cet album sortira le 7 septembre. Je ne vois pas sur quel label, mais bon, Rockeril est sûrement dans le coup. Et on passe déjà au morceau suivant.

C'était Nia Malesa qu'on écoutait avec la chanson Nubesita de l'album Ruda. Nia Malesa est un trio bruxellois où se mêlent voix, mélodies et harmonies, une musique rebelle, audacieuse, engagée et poétique qui évoque la migration, les racines, l'amour et la résistance. Nia Malesa chante demain à la Vieille Chéchette de 19 à 21h. Ce sera prix libre ou carrément gratuit. Je connais pas encore très bien les habitudes de l'endroit. Ça se trouve rue du Monténégro de 6 à Saint-Gilles sur une petite place triangulaire. Et cette petite place triangulaire, d'ailleurs, on y reste avec l'annonce suivante.

C'était Castus, et non pas Cactus, et la pièce Reboot de l'album Cut Short Crisply. Et avant, c'était Force Éternelle qui nous parlait de sa vie au jour le jour sur l'album Tout Claqué. Force Éternelle, c'est le projet musical de Zoé alias Yen et de son père Jérôme alias Drophédil. C'est une rencontre d'influence entre générations du texte, de la poésie, du slam, du hip-hop, de l'électro et du kitsch. Les rêves se trompent. Trois petits points, nous disent-ils dans leur communiqué. Et pourquoi on les a écoutés? Eh bien, parce que le label vous propose ce dimanche un mini rallye des concerts. On se retrouve à 16h, place de l'Oasis, devant la vieille séchette, 6 rue Gustave Defnet, ou Defnet, D-E-F-N-E-T, avec la chorale Raph Kaur, K2OR, qui nous guidera d'un lieu à l'autre. Ensuite, à 17h, toutes et tous au Vidéo Express, 55 rue Deotor Wragen, au coin de la rue du Fort, pour écouter et regarder Castus, qui présentera Grand Large. C'est un concert de poche, tout public et tout terrain, mêlant guitare et projecteur, des images bricolées et des bandes-sons soignées. À mi-chemin entre performance, carnet de bord sonore, cinéma artisanal et concert, drôle comme un rêve bizarre, contemplatif comme un dimanche sans wifi. Et ça tombe bien, ce sera dimanche. Et pour terminer en beauté, à 18h, on se retrouve au Café Espagnol, L'Olegario 2, Guillaume 2, rue Guillaume Tell, du côté de la petite placette, pour un concert de Force Éternelle. Donc, j'ai peut-être un peu répété parce que c'est assez touffu comme annonce. À 16h, rendez-vous devant la vieille chéchette avec Raph Kaur. À 17h, Castus, 55 rue Théodore Wragen, et puis à 18h, Force Éternelle à l'Oliario 2 rue Guillaume Tell. Et voilà.

trois groupes qui seront présents ce vendredi à la brasserie de la Mule, dans l'ordre les Slovenians avec I'm Not Batman, et puis les Granny Skokane qui chantaient Punch My Wife, ben dites donc, et enfin Adolina et le morceau Vern au cours de cette soirée organisée par AEM Project. Les Slovenians vous présenteront leur nouvel album qui s'appelle Birds of Disgrace, vendredi 4 à la Mule, 95 rue Rubens à Skarbek. Premier concert annoncé à 20h25.

Le Miss You Blues de Elbie Banks de son album Ruby. Ce dimanche 6 septembre, le collectif Attuned organise en collaboration avec le collectif Black Hill un événement de soutien aux personnes qui occupent la zone neutre. Tous les bénéfices leur seront reversés. Au programme de la journée, musique reggae et dub par Black Hill, Fatma et le On Air Sound System. De la sérigraphie, il y aura à manger et puis on aura aussi à boire, plus précisément de la sans-pape, la bière solidaire. Info pratique, dimanche de 14 à 22 heures, événement en plein air, mais rassurez-vous, en cas de pluie, on se rabat à l'intérieur. L'adresse, c'est le Mona. Rien à voir avec Mona qui organise des concerts à la Bodec. D'ailleurs, on en reparle un peu plus tard dans l'émission. Donc, ce sera au Mona 225 avenue de Jette à 1090 Bruxelles.

Love Me Tender, ça s'écrit en un seul mot, et le O de love est remplacé par AU. Elle nous disait que le monde est chouette. Love Me Tender est une tempête indie sleaze, nous dit-on. Ces morceaux sont un mélange d'instantanées paresseuses et distordues du quotidien et de paroles de revanche acérées. C'est du girl power sans filtre, fort, libre et enfin entièrement à elle. Elle sera demain à la Motown, tout comme les très bruyants Hit Hit Anita qu'on écoutait juste avant. Ça se trouve rue André Bertulot à Saint-Josse. C'est une rue qui passe en dessous du chemin de fer entre la place Rogier et la rue des Plantes. Point de vue horaire, 18h30, ouverture des portes et DJ set, 19h30, Love Me Tender, 20h30, Hit Hit Anita, 22h, DJ set, entrée, 15€ sur place. Et voici maintenant le bruyant, l'enragé, monsieur Marcaille.

Cette séquence a commencé avec Monsieur Marcaille, Lillois d'origine, qui a vécu quelques années à Bruxelles et qui maintenant est installé dans la région du Grand Est. Voilà pourquoi on le voit un petit peu moins souvent qu'avant à Bruxelles. Et puis c'était Hiatus avec Virtual Man. C'est un groupe de punk hardcore de Liège, fondé en 1989, qui a connu des changements de composition. On s'en doute pour un groupe qui a cet âge-là. Il avait disparu et finalement s'était reformé en 2019. Et finalement, c'était Kotskat, un groupe de chicken punk rock anversois. Si je ne me trompe, ils chantent. Ils parlent de choses ennuyeuses, mais de façon guillerette. Et tous ces gens seront au magasin 4 ce samedi, rue de l'Entrepôt numéro 7, près de Tour et Taxi. Ouverture à 19h30, comme d'habitude. Premier concert, sans doute, à 20h. Et vous savez quoi? Ce sera gratuit. Mais ne le gueulez quand même pas sur tous les toits. Et le magasin 4, ben, on y reste.

Black Magnet avec Splitting Glass sur l'album Megamantra. Ce sont les pionniers de la nouvelle vague du métal industriel américain. Ils sont d'Oklahoma City. Ils seront mardi au Magasin 4, précédés ou suivis par Stice, un groupe rock industriel d'Anvers, mardi au Magasin 4. Et là, ce sera 15 euros avec les infos pratiques habituelles.

Sister May, la chanson, c'était Choke de l'album 7 en chiffres romains. C'est un groupe qui jouera samedi à la brasserie de la Source, rue Dieudonné Lefebvre, numéro 4 à 1020 de Bruxelles. 19h, ouverture, n'importe. 20h, Sister May et 21h30, Aufhebung. C'est un groupe bruxellois qui tire son inspiration du post-rock et du doom metal, mais aussi du noise rock, du hardcore et du rock progressif. Et vous savez quoi, ça aussi, ce sera gratuit.

C'est The Gong qui est le morceau Future 87, extrait de l'album Greater Than or Equal to The Bong. The Bong, c'est un projet, comme on dit, projet expérimental du chanteur et improvisateur Phil Christie, qui rassemble des influences du garage des années 60. Alors là, oui, les années 60, on les a bien senties dans ce morceau, je trouve. Influence aussi du jazz et de la pop expérimentale. The Bong sera vendredi chez Un Peu. Oui, Un Peu a pas mal de choses à nous annoncer pour le moment. Au cours de cette soirée, il y aura aussi le trio Joao Grillo au piano et à l'électronique, Antonin Lemaire à la batterie augmentée et Grégoire Tirtio au saxophone, aux effets et aux gameries. Trio qui présentera son nouvel album qui s'appelle Hypnotic Horizon avec une orthographe délirante. Et on dit que c'est de la trance évolutive entre tourbillon céleste et sommet enneigé, entre gratte-ciels illuminés et dunes ondoyantes, entre le tumulte de la mer et la tranquillité des forêts. Il y aura aussi au programme un certain Peter de Beuyser, mais là on n'explique pas ce qu'il fera, exposition ou concert, on verra bien. Vendredi, chez Un Peu, 3 boulevard d'Ypres, 1000 Bruxelles, ouverture à 18h, musique 19h30, et l'entrée sera à 10 euros. Je prépare les onglets pour les morceaux qui suivent, parce que c'était pas encore fait, et voilà, le suivant, c'est...

Donc maintenant, on s'intéresse à la programmation de samedi chez Un Peu. Il y aura Julien Gasque qui nous déclarait qu'il nous aimait bel et bien. C'est sur son album Perles, Coraux et Requins. Et maintenant, c'était Geography of the Moon et le titre Stay Clear, Stay Sharp. Julien Gasque sera accompagné par le ou la vocaliste Enid Valou. Quant à Geography of the Moon, c'est un duo italo-écossais et français influencé par des groupes des années 80 et 90, quelque part entre rock psyché, post-punk, pop, new wave et indie rock. C'est plutôt sympathique à écouter, et autrement dit, le choix de ce samedi sera assez difficile. Et au programme, il y aura aussi le duo Lévy Piano, Carla Lévy, Gashper Piano, qui jouera pour la toute première fois. Du coup, c'est pas la peine de les chercher sur Bandcamp ou SoundCloud ou encore d'autres plateformes. Donc samedi, c'est un peu. Côté pratique, ouverture à 18h, musique annoncée à 19h et comme d'habitude, 10 euros. Et un peu, ben, on y reste encore.

Séquence presque conceptuelle. D'abord Sophie Noufal et un morceau qui s'appelle « Deux ». Et à l'instant, un extrait d'une pièce qui s'appelle « Trois » de Maria Kovacevic. C'est sur son album « Music for Broken Violins » volume 4, Piscina. Sophie Noufal, c'est de la musique folk, tout en désordre et murmure, à la dérive entre mélodies, boucles et chants contestataires, joués à l'aide d'une guitare, d'un synthétiseur et de bribes de conversation volées. Et la dame qu'on écoute maintenant, elle est serbe, elle vit à New York, et son univers est entre le classique et l'expérimental. Donc ces deux dames seront dimanche chez Un Peu. Au programme, il y aura aussi Melissa Weikart, qu'on écoute tout de suite.

C'était Melissa Weichart. Malgré son nom, elle habite Paris. Le morceau High Time de l'album Here There. Donc, Sophie Nofal, Maria Kovacevic et Melissa Weichart ce dimanche chez Un Peu. Ce sera de 18h à 21h. Mais avant ça, l'équipe d'Un Peu vous donne rendez-vous au marché aux puces du boulevard d'Ixmuth de 10 à 17h. Ils seront là avec leur stock massif de marchandises laissées par les artistes qui sont passés chez eux. Il y aura des vinyles et il y aura des livres.

Leftovers et Pullovers par la lituanienne Augustė Vickūnaitė, avec un point sur les œufs, s'il vous plaît. Expérimentatrice sonore qui utilise exclusivement des magnétophones à bobines vintage pour jouer et articuler diverses couches d'enregistrement, notamment des matériaux trouvés, des enregistrements de terrain, des voix, des instruments de musique, des objets, ainsi que tout le spectre des dysfonctionnements d'une technologie en voie de déchéance. Et juste avant, on écoutait le piano préparé du Suisse Raphaël Loher. C'est un extrait de la pièce Hug of Gravity. Il joue un piano, donc préparé, réduit à 10 notes seulement. L'instrument se laisse appréhender par le prisme de cette géographie sélective et des innombrables variations qu'elle autorise. Ces deux personnes jouent ce soir à la Bodec, mais il y aura aussi un troisième concert d'Andrés Navarro Garcia aux percussions et Mauro Zanoli à l'électronique. Ils rendront hommage à Alvin Lucier, figure majeure de la musique expérimentale. Ce soir, à la Bodec, qui se trouve 30 rue de Birmingham à Molenbeek, ouverture 10h30. Premier concert, 20h, sharp, est-il mis? Je crois que Mona, l'organisatrice, aime bien qu'on arrive à l'heure. Prix à choix multiples, 8, 10 ou 12 euros. Et c'en est tout pour ce mini-express. La playlist vers 14h sur radiocampus.be. On se retrouve mercredi prochain. Bon après-midi à toutes et à tous. Voici le non-stop. 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
9: Bienvenue sur Médiaphone, l'émission citoyenne de Média Animation. 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Durant ce voyage, en compagnie de Mehdi, des citoyens, citoyennes, des militants, militantes et des artistes partagent leur vécu et leurs réflexions sur les discriminations croisées, les résistances, les solidarités et les manières d'habiter le monde ensemble. Déboussolé, parce qu'il faut parfois perdre ses repères pour en construire de nouveaux.
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11: Bienvenue pour ce premier épisode des Déboussolés. Pour ce premier épisode, on a décidé d'inviter tout le monde autour de la table, en tout cas toutes les personnes qui ont participé à l'élaboration de ce projet de manière plus globale. Tout le monde, bonjour.
12: Bonjour.
11: Alors avant de lancer un peu les questions qui fâchent ou pas, je vais d'abord me présenter. Donc moi c'est Mehdi, je vais être un peu la voix, je vais vous accompagner pendant tous les épisodes que vous allez avoir la chance d'écouter. Moi j'ai 34 ans, je suis algérien de Belgique, fan d'astrologie et de céramique. Ça, c'est un peu le running gag qu'on a eu entre nous dans ce projet, peut-être qu'on aura l'occasion d'en reparler un peu plus tard. Et d'ailleurs, pour parler du groupe de travail qui nous a réunis depuis maintenant plus de 2 ans et demi, je vais donner la parole à Faria.
13: Bonjour tout le monde, moi c'est Faria, je suis d'origine indienne, musulmane, une femme et j'ai l'opportunité de

0: travaillé à BIPEX depuis 2 ans et demi. BIPEX, qui est une association d'éducation permanente bruxelloise. Nos missions, c'est autour de l'antiracisme et de la justice sociale. Et l'idée de l'éducation permanente, c'est vraiment, entre autres, d'accompagner des citoyens, citoyennes, avec ou sans papier, qui sont dans une démarche de volontariat, et les accompagner dans des projets citoyens. Quand je suis arrivée à BIPEX, donc en tant qu'association antiraciste, on s'intéressait à pas mal de choses, dont l'intersectionnalité, et c'est vrai que moi, c'est quelque chose qui me parle, je me suis située aux intersections où moi je me trouve. J'ai découvert cet outil, ce concept. D'abord à l'université, puis dans les mouvements féministes. Et donc, quand je suis arrivée à BIPEX et que j'ai vu que voilà, il y avait de l'intérêt pour cette question, j'avais très envie qu'on lance un groupe de travail là-dessus avec des citoyens, citoyennes volontaires. Et donc j'ai pu lancer ce projet à l'intérieur de l'association.
1: Alors effectivement, tu as lancé un appel, je pense, auquel on a tous et toutes répondu, un peu comme des brebis égarés à la recherche de guidance. Et on s'est tous retrouvés autour de ce projet. Et puis, petit à petit, un peu comme tu en parlais notamment, il y a eu cette question d'éducation permanente. C'est un peu comme ça qu'on a fonctionné, c'est un peu comme ça qu'on a construit les choses. Et un peu plus tard, d'ailleurs, dans le projet, Solange nous a rejoint et est devenue aussi co-animatrice de ce groupe de travail. Solange, bonjour.
2: Bonjour. Donc, moi, je m'appelle Solange, je suis une femme noire. Et comme Mehdi l'a dit, actuellement, je travaille à BIPEX en tant que chargée d'études et d'animation. Mais avant ça, j'étais volontaire dans le groupe. Et moi, j'ai répondu à l'appel de Faria parce que je suis militante féministe et antiraciste. Et ça faisait des années, en fait, que j'abordais la question de l'intersectionnalité, mais surtout sur le plan théorique. Et je voulais me lancer dans un projet concret. Donc, c'est pour ça que j'ai rejoint le groupe. Et ensuite, j'ai été permanente à BIPEX. Et BIPEX, comme Faria le disait, c'est une association d'éducation permanente. Et pour rapidement expliquer l'éducation permanente, c'est un décret de la Fédération Wallonie-Bruxelles qui va financer des associations qui vont accompagner les citoyens pour poser un regard critique sur la société. Et à BIPEX, on suit la philosophie du voir, juger, agir qui a été développée dans les milieux ouvriers chrétiens. Et pour rapidement expliquer ce que c'est le voir, juger, agir, il y a d'abord l'étape de voir. C'est constater en fait qu'il y a une problématique dans la société. À BIPEX, on constate qu'il y a encore du racisme dans la société. Et il n'y a pas que du racisme, mais aussi du sexisme, de la lesbophobie, etc. Donc il y a l'aspect des discriminations intersectionnelles. Et à partir des constats qu'on va faire, on va essayer d'amener un jugement, une critique, une analyse critique, c'est la partie jugée. Et à partir de ces éléments, de cette analyse critique, on va essayer de mener des projets pour faire changer la société. Donc c'est ça qu'on suit à BIPEX et c'est ça aussi que le groupe a finalement suivi comme processus.
1: Et effectivement, en groupe, on a fait pas mal d'actions dans ce sens-là, pas mal de présentations, pas mal de travail de fond. Et alors, je vais me tourner vers Ahmed, qui nous a suivis dans nos aventures au départ, qui a pas mal travaillé avec nous. Et alors, je te laisserai peut-être par la suite nous expliquer un petit peu ce que tu as pu nous produire aussi dans le cadre de ce groupe de travail.
3: Bah bonjour, moi c'est Ahmed, je suis d'origine marocaine, de Fès plus particulièrement. Je suis venu en Belgique en 2010 pour faire mes études de criminologie et c'est là que j'ai découvert un peu le concept d'intersectionnalité, mais de façon plutôt théorique, donc je ne me suis pas vraiment approfondi là-dessus. Et donc on a vu l'appel de Faria pour rejoindre le groupe. Et donc j'ai fait partie du groupe, j'ai rejoint le groupe depuis le début, donc toute la construction et toute la dynamique de groupe, j'étais présent depuis le début et à un moment donné j'ai dû partir parce que j'ai eu un projet à l'étranger et donc voilà. Maintenant, je suis de retour.
1: Hey Welcome back, de retour pile au bon moment. En tout cas, on est content de te voir revenir. Moi, quand même, je garde un très bon souvenir. Je pense que tu ne pourras pas y échapper, mais notamment ta présentation sur la tarte tatin.
3: Ah oui, putain. La fameuse tarte tatin, oui, oui. Je me souviens plus des détails, mais à un moment donné, on devait présenter le concept d'intersectionnalité. Et c'est marrant à dire, mais je pense que j'avais mangé une tarte tatin quelques jours avant, et du coup, j'ai pensé à la tarte tatin dans le sens où, au fait, surtout la tarte tatin renversée, ça ressemble à rien. Il y a plusieurs couches, etc. Mais au fait, quand tu la manges, ça fait sens. Et donc, tu te dis, ah oui, finalement, c'est vraiment ça. Et donc, pour moi, l'intersectionnalité, c'était une sorte de plusieurs couches, plusieurs... Enfin, il y a plusieurs niveaux dedans, il y a plusieurs aspects. Et donc, c'est ça, au fait, qui fait sens, quoi.
1: Au-delà des témoignages des personnes qui ont participé à l'élaboration de ce projet, on a décidé d'aller aussi chercher les témoignages de nos futures auditrices. Et pour ce faire, on a fait appel à Bianca, qui est allée recueillir vos témoignages à Saint-Gilles et qui nous est revenue avec vos précieux propos. Salut Bianca.
4: Bonjour Mehdi.
1: Avant de poser justement cette fameuse question aux éditeurices, est-ce que tu peux te présenter en quelques mots ?
4: Oui, donc je m'appelle Bianca, je suis une femme blanche de presque 30 ans. Je suis italienne, mais je vis en Belgique depuis mes 18 ans à peu près. Et je suis travailleuse sociale et j'ai pu répondre aussi au fameux appel de Faria pour venir et faire partie du groupe Intersectionnalité pour travailler sur ces questionnements.
1: Et donc, tu vas commencer par une question cruciale qui est...
4: Donc, je me suis rendue au Parvis de Saint-Gilles à l'heure de l'apéro et nous avons pu poser des questions aux personnes qui étaient présentes. Et c'est des questionnements qu'on a eus aussi lors de nos réunions pendant nos groupes de travail. Et donc, on a posé plusieurs questions. La première question, c'était de savoir qu'est-ce que c'était pour eux l'intersectionnalité.
5: Non, ça ne me dit pas grand-chose en fait.
6: C'est la convergence des luttes, à peu près.
7: Ha ! L'intersectionnalité, dans ma représentation, c'est être à la traversée de plusieurs chemins qui peuvent être des embûches. C'est-à-dire, si t'es une femme noire et pauvre, ta vie va être plus compliquée, quoi. Et c'est pas des sujets qu'on peut traiter avec n'importe qui.
1: C'est un terme qui forcément revient énormément dans notre travail, c'est le nom de notre groupe de travail. Qu'est-ce qu'on pourrait dire en fait de ce que c'est, ou en tout cas de ce qu'on pensait que c'était l'intersectionnalité? Et peut-être que je vais laisser Eric me dire un petit peu... Tiens Eric, comment est-ce que toi tu vois l'intersectionnalité avant de rejoindre ce groupe?
8: Je suis un homme noir, bruxellois d'origine rwandaise de 29 ans. Avant de répondre, je vais peut-être expliquer comment j'ai rejoint le groupe. Pendant mes études supérieures, j'ai beaucoup participé à des groupes de sensibilisation à des causes sociales. C'est une chose que j'aimais beaucoup. Mais une fois que j'ai rejoint le monde du travail et la vie corporate, c'est une chose qui a un peu disparu. Et en fait, je recherchais un lien pour retrouver, pour pouvoir m'investir dans ce genre de cause. Et du coup, j'ai, comme les autres, répondu à l'appel de Faria. Et j'ai rejoint le groupe d'intersectionnalité. Et c'était une très très bonne décision, ça je suis sûr à 100%. Et du coup, j'ai appris beaucoup de choses sur ce qu'était l'intersectionnalité plus en détail. Et donc l'intersectionnalité, c'est le principe d'avoir plusieurs oppressions systémiques qui se croisent et qui créent une nouvelle forme d'oppression systémique. Donc par exemple, quand on parle d'une femme noire, c'est dire que le fait de subir du sexisme et du racisme, le fait de subir ces deux oppressions systémiques combinées, crée en fait une nouvelle oppression systémique qui n'est pas juste l'addition de ces deux.
1: Exactement, et moi-même en fait j'avais aussi des préconceptions là-dessus, en tout cas des idées de ce que c'était intersectionnalité. y a un peu cet aspect où ce terme est repris, ce terme est instrumentalisé. On parle souvent de féminisme intersectionnel. On confond souvent le terme intersectionnalité avec le terme convergence des luttes. C'est souvent une confusion qu'on fait. Et moi-même, j'ai appris dans ce travail qu'on a fait ensemble, que c'était avant tout un outil, une approche, une méthode, plutôt que, entre guillemets, un concept ou un adjectif un peu fancy qu'on pouvait mettre à côté de lutte un peu

0: On a beaucoup bossé ensemble pendant plus de 2 ans et demi maintenant. Comment est-ce qu'on a fonctionné? Alors, on s'est réunis de manière régulière pendant toutes ces périodes-là. On a échangé des ressources, on a discuté autour de différents articles, de différents films, de différentes œuvres. On a fait des cadennes, on a fait des ateliers d'idéation, on a fait tout plein de choses comme ça. Est-ce que, Farid, par exemple, tu peux m'en dire un peu plus sur ce fonctionnement-là?
1: Oui, avec grand plaisir. Donc, c'est vrai que nous, notre travail à Solange et moi, c'est vraiment d'accompagner le groupe dans le processus, d'amener des outils, de faciliter. Évidemment, on participe aussi à enrichir les discussions, mais plus que le contenu, c'est aussi la méthodologie que nous, on amène. Et donc, c'est la première année, le groupe s'est surtout réuni pour explorer ce que voulait dire l'intersectionnalité pour différents auteurs, autrices, militants, militantes. Et pour ça, on a essayé vraiment de fonctionner en intelligence multiple. Donc, on a eu tout un moment où on ramenait chacun un média. De qu'est-ce qui nous parlait pour l'intersectionnalité. Donc, ça pouvait être un documentaire. Je me souviens qu'Éric avait ramené un épisode de Prince de Bel-Air qu'on avait regardé ensemble et qu'on avait du coup analysé. Il y en a qui avaient ramené un documentaire, il y en a qui avaient ramené un livre. Selon, je me souviens que tu avais ramené un livre qu'après, d'ailleurs, je me suis procuré. Et donc, c'était très, très chouette là-dessus. Donc, tout le monde a pu dire avec ça, avec quelque chose qui leur parlait comment il et elle voyaient l'intersectionnalité. Et après ça, en fait, on a exploré ça à travers des articles, des documentaires, des vidéos, d'autres.

0: d'autres podcasts aussi. Et donc, c'était tout un travail de documentation aussi, mais aussi de discussion autour de la table. Et je crois que, enfin, les volontaires pourront en parler, mais quelque chose que vous aimiez bien, c'était de regarder ces choses-là chacun de notre côté, mais d'avoir un moment où on en discutait tous ensemble. C'est quelque chose qui revenait pas mal de sinon, on regarde tout seul quelque chose, on a plein de réflexions, mais on n'a pas d'espace pour les partager. Que c'était quelque chose que vous aimiez bien dans le groupe.
1: Oui, exactement. Et puis, ça nous permettait nous-mêmes d'aller approfondir des choses qu'on avait peut-être vues en surface. Et puis, personnellement, ça m'a permis aussi de reconnecter pas mal à certaines choses, notamment à mon amour du podcast. Hein, parce que peut-être que vous l'entendrez encore une fois, mais j'ai beaucoup poussé pour ce projet-là.
0: Pas du tout, avec bienveillance.
1: Un petit peu de prosélytisme, voilà. Donc on nous revient un peu dans le jargon de la secte. Hein. L'appel, les réunions, la vocation, tout ça. Mais rassurez-vous, on n'est pas dans une logique sectaire. Mais d'ailleurs, c'est dans cette logique-là aussi qu'on s'est fait accompagner. On n'a pas fait ce projet-là tout seul, parce que donc on parlait donc de la réunion du groupe d'intersectionnalité, mais à un moment donné, est arrivé ce moment où on a voulu décider de savoir un peu ce qu'on allait faire de tout ça, de tout ce travail. Donc, est-ce qu'on allait faire un jeu de société, des différentes actions, ou alors, comme je l'ai proposé et comme j'ai insisté, pour faire un podcast. Et finalement, comme vous l'entendez, on a gardé cette idée-là. Et dans ce cadre-là, on se fait accompagner par Média Animation. Peut-être est-ce que l'un de vous peut me dire un petit peu qui est Média Animation, comment ça s'est fait, comment est-ce qu'on fonctionne avec eux.
2: Oui, Média Animation, c'est une ASBL qui aide à l'éducation aux médias. Et en fait, ils nous ont beaucoup, beaucoup accompagnés et on est très reconnaissants parce que c'était une grande aide. La collaboration avec eux, en fait, ils nous ont aidés en nous entraînant à faire un podcast. Donc, on a été faire des micro-trottoirs dans des parcs pour s'entraîner à interviewer des gens. On a appris à utiliser les outils. On a enregistré les podcasts avec eux aussi. Donc là, vous nous entendez, on est dans leur bureau, en fait. Donc, merci beaucoup.
0: Yeah, merci, Média Animation.
2: Et en fait, ils ont fait le montage pour nous, enfin vraiment, et nous aident à la diffusion aussi, donc beaucoup d'aspects. Et je ne sais pas s'il y a d'autres choses à dire.
1: Tu oublies de mentionner quand même les essais, les enregistrements tests qu'on avait fait. Avec des thématiques un peu folles, avec un chat qui se fait coacher par un arbre, avec Farid qui nous a offert des magnifiques bruitages de chats en tout genre. Merci Farid.
3: J'ai raté tout ça.
1: Oui, t'as raté ça.
0: Mais... oui, Ahmed n'était pas là malheureusement pendant cette période-là.
1: Tu reviens pile au bon moment pour avoir le débrief. Et donc voilà, effectivement, on s'est fait accompagner dans ce travail-là. Et on a aussi, ensemble, c'est un peu comme si on avait été aussi partenaires un peu les uns les unes des autres dans ce travail-là. Je pense qu'on s'est apporté beaucoup dans ce travail, autant dans la définition purement théorique de ce que c'était que l'intersectionnalité, mais aussi dans nos vécus perso. Au-delà d'en apprendre plus sur ce que c'était, j'ai aussi profité de l'énergie du groupe, en fait, pour alimenter aussi ma vie perso, mon engagement, mon militantisme. Vous, comment ça vous a impacté ?
4: Même si je suis parti quelque temps, en fait, j'ai gardé un super bon souvenir de toutes les réunions qu'on faisait. Donc, la toute première partie, je me souviens, peut-être la première année, tout ce travail de déblayage, où chacun apportait sa petite contribution, ça nous permettait au fait de faire connaissance de l'intersectionnalité de façon différente, parce que chacun apportait sa contribution personnelle et que c'était quelque chose de différent à chaque fois. Et surtout, pour moi, ce que je garde en tête, c'est qu'à chaque fois, les réunions se passaient très bien, parce qu'il y avait une super dynamique de groupe, on était tous un peu... on se soutenait les uns les autres, l'énergie était vraiment une énergie super positive, et ce qui m'a le plus marqué, c'est que à la fin des réunions, vraiment, je sortais de là avec un sentiment super positif d'avoir contribué, d'avoir créé un truc vraiment super, super chouette. Et je sentais que toutes les séances étaient hyper productives et qu'on sortait de là vraiment en ayant l'impression d'avoir fait quelque chose qui d'hyper pertinent et tout. Et Voilà, pour moi, c'est vraiment le truc qui m'a le plus marqué, quoi. Et même, enfin, maintenant que je suis revenu, à peine quelques petites séances, et à chaque fois, vraiment, je sors de là et j'ai l'impression d'avoir fait un truc super chouette, d'avoir revu tout le monde et tout, et voilà.
2: Je valide tout ça à 100%, donc 100% d'accord. Ça m'était vraiment un boost dans nos journées d'avoir ces réunions. Et moi, je trouve que ce qui m'a aussi beaucoup affecté, ce qui m'a beaucoup impressionné, c'est plutôt de voir la force de l'intelligence collective, parce qu'on avait tous nos idées, tous des choses à partager, mais une fois qu'on les mettait ensemble, on produisait des choses que je trouvais géniales. Donc j'ai trop apprécié ça. Et moi, personnellement, dans ma vie, ça m'a permis de reconnecter avec tous ces types de sujets. Et du coup, ça impacte comment je vois les médias, comment je vois les choses en général et comment je peux interagir quand j'ai des discussions avec des amis sur certains sujets. Je me dis, ah, là, j'ai appris un truc, je vais pas laisser ton argument passer. Et puis voilà, quoi. Donc, très content.
3: Moi, je rejoins Eric sur l'idée que participer en fait à ce groupe, ça m'a permis d'affûter en fait mon regard sur l'intersectionnalité. Et un moment qui m'a fort marqué, enfin deux moments qui m'ont fort marqué, c'est la vision, le visionnage de l'épisode de Prince de Bel-Air, mais aussi quand on avait discuté du film Moonlight. Et ces deux productions culturelles que j'avais déjà regardées auparavant, mais j'ai regardé ça d'un œil de jeune fille sans me poser la question des aspects systémiques ou discrimination. Mais en avoir discuté avec le groupe, en fait, ça permet de se dire que on peut poser un regard intersectionnel sur quasiment tout ce qui se passe dans notre société. Et une autre chose qui m'a aussi fort marquée dans notre discussion autour du film Moonlight, c'est l'aspect émotionnel où les émotions sont parfois mal vues en fait dans notre société. Et là, je trouve que dans notre séance, dans cette séance en tout cas, on avait vraiment fait une place particulière aux émotions. En tant que personne racisée, parfois c'est mal vu en fait. Les émotions qu'on peut avoir, que ce soit la tristesse, la colère, et je trouve que ça faisait du bien en fait d'exprimer tout ça, d'exprimer ça en groupe et de se sentir soutenu en fait par des personnes qui comprennent ce qu'on peut vivre.
0: Je rejoins tout ce qui a été dit et je rajouterais que vraiment aussi la force du collectif, c'est quelque chose qui me marque dans ce groupe. Je suis très contente de toutes les personnes et reconnaissantes qui ont répondu au fameux appel. et oui, la force du collectif, parce que je pense qu'on est dans une société occidentale très individualiste, dans un contexte politique très compliqué. Et donc, du coup, en fait, faire communauté et faire force collective à ce moment-là, c'est important. Et quand on pense à communauté, mobilisation, on pense souvent à de grosses actions, mais en fait aussi des actions comme se réunir toutes les deux semaines comme nous on l'a fait pour discuter, partager nos vécus, partager nos sentiments d'impuissance ou parfois de force. Enfin, je trouvais que c'était déjà très très fort et déjà une action politique dans une société tellement blanche, individualiste. Et faire de la place à tous ces vécus-là, c'était déjà énorme. Et alors, la bienveillance du groupe, je pense que c'est vraiment quelque chose qui nous a tous marqués. On se sentait vraiment dans un safe space, malgré la mixité qu'il y a dans le groupe. Je pense que vraiment, il y avait quelque chose de l'ordre de chacun pouvoir se situer, savoir d'où on parle et pouvoir aussi écouter l'autre. Et que ça aussi, c'est quelque chose qui, en tout cas, moi, m'a vraiment porté dans ce groupe-là et m'a vraiment apporté aussi d'un point de vue personnel. Ça m'a encore plus renforcée dans l'idée que voilà, les communautés, les actions collectives et la force collective, c'est quelque chose d'important.
1: Clairement, la force collective et la force de la Zumba aussi, qui nous a beaucoup accompagnés dans nos réunions. Parce que voilà, pour le préciser, on tient nos réunions pas très loin d'une salle qui donne cours de Zumba. Donc à chaque réunion, on avait toujours un fond de Zumba.
0: Un fond de Beyoncé.
1: Un fond de Beyoncé, un fond aussi de reprise, de cover Zumba, de chansons diverses et variées. voilà. Je pense qu'on devrait à un moment de passer des extraits un petit peu de Zumba peut-être pendant le podcast. Mais en fait, moi, ce que je retiens aussi, c'est qu'on a beaucoup appris, enfin, en termes de militantisme, mais aussi en termes de compétences. Je veux dire, on en arrivait à faire un podcast, c'était pas gagné. Ouais. Au départ, je pense que j'étais très idéaliste au début, j'y croyais beaucoup. Et j'ai dû vraiment me dire, OK, est-ce que tout le monde se sent prêt à faire ça? Parce que je pense qu'en discutant au départ, on trouvait ça très impressionnant. Et je pense qu'au fur et à mesure, on a réussi un peu à se familiariser avec ça.

0: nous retrouvons du coup notre chère Bianca pour parler stigmatisation justement.
1: Tout à fait. On avait une autre question à poser aux personnes que nous avons croisées au parvis de Saint-Gilles. Et donc la question c'est, avez-vous déjà vécu des discriminations ?
2: Est-ce que j'ai déjà été victime de discrimination ? Non, pas vraiment. Parce que je suis un mec cis. Si, l'autre jour, on m'a fait une petite remarque, petite agression homophobe, mais ça m'arrive très peu. Mais autour de moi, oui, c'est récurrent et de plus en plus récurrent. Même pas plus tard qu'il y a ce week-end des amis qui se sont fait tabasser par des fachos à Brest, la ville où j'habitais avant, qui étaient posés en terrasse tranquillement et il y a un groupe d'une vingtaine de fachos qui sont venus pour les matraquer. Donc ce genre de petits événements-là arrivent, quoi. Mais non, en vrai, à une échelle très personnelle, c'est pas... Ça arrive pas souvent.
3: Oui, ça m'est déjà arrivé, que ce soit discrimination à l'embauche, discrimination au logement, les préjugés quand j'étais plus jeune, sur le fait que forcément j'avais volé quelque chose dans les magasins, le fait d'être suivi par les vigiles. Toute forme de discrimination, oui.
0: J'ai autour de la table le reste du groupe, le reste de ce noyau dur avec lequel on a travaillé pendant plus de 2 ans et demi. D'arrache-pied pour déjà en apprendre plus sur l'intersectionnalité, pardon, comme je le disais, mais avec quelle intention ? Eh bien, on s'est rapidement fixé comme objectif de mettre un peu les vécus au centre, de visibiliser au maximum les vécus intersectionnels, principalement. Et pour ça, on a choisi d'inviter un certain type de personnes. Est-ce que, peut-être Sébastien, tu peux me dire comment est-ce qu'on a choisi ces personnes-là ?
4: Je m'appelle Sébastien et je suis aussi membre du groupe de volontaires de BIPAX. Je suis un homme métis, gay, bruxellois. Et donc j'ai répondu à l'appel quand je l'ai vu sur les réseaux sociaux. Et je travaille avec le groupe depuis plus de 2 ans. Et alors oui, quand on a voulu créer le podcast, on s'est posé la question, mais à qui va-t-on parler ? Donc, qui va écouter le podcast, mais qui va-t-on inviter pour raconter en fait l'intersectionnalité ? Et on s'est rendu compte qu'en fait, il y avait deux peut-être types de profils qu'on aurait bien aimé inviter. Il y a ce qu'on appelle des experts de terrain. Ça veut dire que c'est des gens qui travaillent l'intersectionnalité au quotidien. Donc, des gens qui travaillent dans des associations, des personnes qui sont militantes, des personnes qui ont l'habitude en fait de traiter ce concept au quotidien et qui l'adaptent et donc qui ont moins une approche peut-être théorique, mais une approche plus pratique. Et ensuite, il y avait un deuxième type de personnes qu'on avait envie d'inviter, c'est les experts de vécu. Donc c'est des personnes, par exemple, comme moi, qui vivent l'intersectionnalité au quotidien et donc qui en sont peut-être parfois victimes, mais qui peuvent aussi en faire une force, qui ont adapté leur vie et qui se rendent compte qu'en fait, l'intersectionnalité, elle est indissociable et qu'elle fait partie de leur vie entièrement au quotidien.
0: Et j'allais presque te poser la question où toi, est-ce que tu te situerais ? Alors bon, t'as fait ton choix entre les deux, mais c'est vrai que de par ton travail aussi de scène, bon, on va pas trop spoiler l'épisode, mais de par ton investissement aussi militant, je pense que tu pourrais presque te situer un petit peu à la frontière entre les deux.
4: Ça c'est l'histoire de ma vie, me trouver à la frontière des identités et des choses. Donc comme je disais, je suis une personne métisse et c'est vraiment pour ça aussi que j'ai répondu à cet appel, parce que le mot intersectionnalité résonnait avec quelque chose vraiment d'identitaire chez moi, et que donc j'avais vraiment envie de creuser la question. Et du coup, en fait, cette question, je la creuse en étant volontaire ici chez BIPAX, je la creuse en fait en étant artiste et performeuse drag. Je la creuse dès que j'ai des conversations avec n'importe qui autour de moi. Et donc, du coup, tu te rends compte que c'est vraiment une approche un peu complète et globale du monde, et que ça peut apporter en fait un peu à tout le monde d'apprendre plus sur l'intersectionnalité, en tout cas de savoir approcher cet outil de plein de manières différentes.
0: Oui, et puis, comme tu le disais, on a fait aussi un travail de se poser la question de à qui était destiné ce podcast, qui est-ce qu'on voulait toucher en créant ces épisodes-là. Et pour ce faire aussi, on a réfléchi un petit peu à ces questions de persona. Voilà, on révèle un peu les coulisses de notre travail. Peut-être Camille, est-ce que tu peux me dire un peu plus sur le travail qu'on a fait justement d'identification des personnes qu'on voulait toucher avec ce podcast.
5: Oui, bonjour. Donc, moi, je m'appelle Camille, je suis une femme blanche de 33 ans et je viens d'une petite ville près de Tournai, en Belgique. Alors, pour identifier nos personas, donc c'est une technique de marketing communication où on mettait des mots, des identités aux personnes qu'on voulait toucher. On a identifié deux personnes, il me semble que c'était Sarah et
0: Alex.
5: Et Alex. Ouais. En leur associant des identités, d'où ils venaient, quel centre d'intérêt ils avaient, où est-ce qu'ils écouteraient des podcasts, etc. Donc c'était tout un processus justement pour identifier notre public. Et le but vraiment avec le podcast, c'était de... Bah, on voulait qu'ils en apprennent plus de manière un peu théorique, mais aussi qu'ils comprennent la théorie dans la pratique, dans le vécu et comment... comment ça s'imbrique en fait au quotidien et aussi que les personnes puissent se retrouver dans les récits de nos invités.
0: Et on parle aussi d'impact forcément sur autant sur nous, on a déjà

0: parler un petit peu, donc ce que ça avait eu comme impact un peu sur nous, ce que ça nous avait apporté. Peut-être que toi, est-ce que tu peux me dire aussi ce que ça t'a apporté de travailler sur ce podcast et qu'est-ce que tu voudrais que ça ait comme apport pour les personnes qui vont l'écouter?
1: Donc une des raisons de pourquoi j'avais rejoint le groupe, c'était en partie pour mieux comprendre les personnes de mon entourage et pour aussi avoir poser des actions concrètes et positives et plus militantes dans ma vie. Donc je trouve que ce podcast m'a déjà apporté ça. Ça me permet clairement de mieux comprendre les personnes de mon entourage et ça m'a aussi permis de démarrer certaines discussions pas toujours évidentes, mais ça a été toujours le point de départ à des discussions que j'aurais pas forcément eues. Ça m'a permis aussi d'être plus à l'écoute, ça m'a permis de me remettre en question aussi. Et j'espère que le podcast pourra apporter ça aussi à nos auditrices, qui puissent se retrouver dans les témoignages, qui puissent en apprendre plus, qui puissent aussi avoir des arguments pour être plus à l'aise dans les conversations avec, par exemple, des collègues qui ne sont pas forcément sur la même longueur d'onde. D'être plus militant dans sa manière, dans son quotidien, et puis aussi de démarrer des discussions comme ça a été le cas chez moi.
0: Et puis, moi, ce que je pourrais aussi dire, c'est qu'en termes d'impact, on l'a dit un petit peu forcément dans la première partie, mais l'impact, en fait, de vous revoir, en fait, chaque mois, chaque plus... j'ai oublié la régularité, en fait, j'ai pas été très, très assidu dans la régularité, mais en tout cas...
1: Deux fois par mois,
0: c'est vrai. Donc, on s'est réunis deux fois par mois, et que, en fait, on a rencontré des personnes sur le chemin. On a rencontré Ahmed, qui ensuite... est revenu par la suite. On a eu aussi Erika qui nous a rejoint en cours de route.

0: Bonjour Erika.
1: Bonjour.
0: Dis-moi alors toi, qu'est-ce que ça t'a apporté en fait de rejoindre ce groupe-là et de faire ce travail avec nous?
1: Alors, donc moi j'appelle Erika Gawara Uribe et je suis née en Belgique, mais j'ai pas eu la nationalité belge dès le départ. Je suis la fille d'une mère colombienne et d'un père salvadorien. Et donc je fais partie de cette seconde génération qui s'est toujours posé des questions aussi identitaires. Mais aujourd'hui, je suis fière de dire que je suis une femme belge et latino-américaine. Et j'ai rejoint le groupe sur l'intersectionnalité, pas parce que j'ai répondu à l'appel de volontaire, mais parce que j'ai répondu à l'appel de stagiaire. Et donc, j'ai intégré BIPAX via mon stage dans le cadre de mes études en psychologie sociale. Et j'ai donc participé au groupe sur l'intersectionnalité. Et en fait, c'est un terme que j'avais entendu, je pense, une fois à l'université, mais sur lequel je ne m'étais pas forcément attardée. Et ça m'a touchée, ça m'a parlé. Je suis transposée aussi cette grille de lecture au quotidien. Et donc, je dirais que ça m'a apporté ça. Ça m'a apporté une nouvelle grille de lecture. Grâce à laquelle j'interprète le monde et les situations au quotidien. Et ça m'a aussi permis d'avoir un groupe pour aborder tous ces sujets-là que j'aborde pas forcément à l'extérieur non plus. Et d'aborder ces sujets sans pression. Parce que pour moi, ce groupe, on a chacun son rythme. Comme Eric l'a dit tout à l'heure, c'est cette force collective qui m'a poussé à rester dans le groupe en fait. Et parce que vous m'avez accueilli les bras ouverts aussi.
0: On risque de revenir dans la sémantique de la secte et du groupe culte. Oui, alors effectivement, on accueille les gens à bras ouverts, on est avec bienveillance vers la lumière, et c'est vrai qu'on était peut-être un petit peu tous et toutes perdus avant de rejoindre ce groupe, mais maintenant on s'est retrouvés. Alors bon, les ficelles, elles sont grosses en termes de transition, mais en tout cas, je dois quand même forcément poser la question de savoir pourquoi on a choisi ce nom de podcast, en fait. Et avant de laisser la place alors à Sébastien, qui va un peu nous expliquer justement l'origine de ce terme, je vais aussi demander à Bianca de nous demander un petit peu simplement ce que les gens pensent de ce terme-là et comment il se situe par rapport à cette question.
2: Oui, pour faire référence au titre de notre podcast, Déboussolé, de voir ce que les gens ont pensé sur le déboussolement, le fait d'être déboussolé. Donc c'est une question qu'on a voulu poser aussi, et c'était est-ce qu'il vous arrive de vous sentir déboussolé, et si oui, pourquoi?
3: Je pense que je me sens déboussolé quand le matin je me lève et j'ai rien à faire. Et je me sens déboussolé dans mes réussites de la journée. Si j'en ai pas, c'est un peu déboussolant de se lever et ne pas savoir quoi faire. Ça arrive de temps en temps, quand même.
4: Presque tout le temps. Oui, déboussoler, c'est-à-dire perdre ses repères et devoir en reconstruire des nouveaux. Oui, ça m'arrive régulièrement. Mais je trouve toujours que c'est intéressant comme expérience. Je suis en partie danseuse, donc... Perdre son équilibre et le retrouver, c'est un peu ce qui me donne le plus de joie. Donc je pense que je fais ça assez de manière assez naturelle et confortable. Et parfois même, je cherche des situations consciemment ou inconsciemment où je suis déboussolée.
0: Pourquoi on a choisi ce nom de podcast, en fait? Parce que peut-être qu'on était un peu perdu, qu'on s'est un peu retrouvé autour de la table pour discuter de ces sujets. Seb, est-ce que tu pourrais me dire peut-être... comment est-ce qu'on arrive à trouver ce nom de podcast?
5: Mais déjà, c'est issu d'une grosse séance de brainstorming. Et donc, c'est compliqué en fait, d'expliquer ça d'une manière assez simple. Mais je dirais qu'aujourd'hui, on vit dans un monde, dans une société qui aime les étiquettes faciles. Homme, femme, blanc, non blanc, riche, pauvre. Mais ce qui se passe, c'est quand t'as plusieurs étiquettes qui te collent à la peau, c'est difficile en fait d'expliquer ton expérience et tu te sens un peu perdu. Et en fait, l'intersectionnalité, ça peut vraiment être cette boussole qui te permet en fait de voir le monde maintenant d'une manière plus concrète et de comprendre que ton expérience complexe, en fait, il y a une grille de lecture, il y a plusieurs systèmes d'oppression qui créent en fait ton narratif Et en fait, sans cette boussole, tu peux vraiment avoir l'impression d'être un peu déboussolé, de ne pas comprendre ce qui t'arrive. Et que l'intersectionnalité, de la manière dont on essaye en tout cas de l'aborder dans ce podcast, peut apporter en fait une manière de se recentrer dans sa vie. Parce que je pense qu'on a eu un objectif, et je me souviens au début, c'était hyper important, c'était pas de simplifier, mais de vulgariser. Et il y a une différence en fait entre les deux. Simplifier, c'est vraiment effacer, et en fait donner une version qui est, on va dire, dénaturée d'une définition. Tandis que vulgariser, l'objectif, c'était vraiment de trouver des moyens d'expliquer l'intersectionnalité de manière où c'est accessible au plus grand nombre, quoi.
0: Effectivement, et c'est aussi pour ça qu'on a voulu notamment faire des micro-trottoirs, lors de nos interviews, on a mis aussi, certes, une grande partie d'expertise au centre, mais surtout les vécus des personnes, parce que c'est un peu dans le vécu intersectionnel et dans les différents croisements qu'on retrouve toute cette complexité-là, comme tu l'as dit, sans simplifier, mais simplement le rendant plus accessible. Et c'est aussi pour ça que, qu'on a choisi, comme tu l'as dit plus tôt, nous inviter avec soin, et aussi qu'on a choisi notre thématique avec soin. Est-ce que, Eric, par exemple, tu peux nous dire un petit peu de peut-être nous présenter quelques thématiques dont on va parler.
6: Comme vous avez pu deviner, on va parler d'intersectionnalité. Et du coup, les thématiques qu'on va aborder dans les prochains épisodes, on va parler d'abord de nouvelles lois sur les discriminations intersectionnelles pour l'expliquer comment elles fonctionnent et quels sont les détails. Puis on va avoir des experts de vécu qui vont expliquer un peu leur vécu du coup. Donc, le point de vue d'une, on aura le point de vue d'une femme noire, le point de vue de Seb, qui est un homme noir qui est dans le domaine de la scène, plus précisément du drag. Puis on va parler de convergence des luttes et aussi d'espace communautaire. Pas forcément dans cet ordre-là, mais je ne vais pas vous en dire plus. Va falloir écouter les épisodes pour savoir.
0: Donc oui, effectivement, toutes ces thématiques-là, on les a choisies avec soin, on a choisi nos invités avec soin pour que vous ayez le maximum de plaisir à écouter ça et surtout que vous en ressortiez avec, avec une forme d'identification aussi à ces thématiques-là. En tout cas, perso, c'était une des choses qui me tenait à cœur de faire en sorte que les personnes qui vont écouter ce podcast puissent s'identifier directement avec le moins de couches, le moins de strates possibles de théories, peut-être de lourdeur académique parfois qu'on retrouve dans beaucoup de contenus qui parlent de ces sujets-là. Et moi, ce que je voulais faire passer, cette idée que peu importe finalement son niveau de connaissance, un peu comme ce que nous on a vécu dans ce podcast, peu importe le niveau de connaissance, peu importe les vécus, qu'on puisse s'identifier ne serait-ce qu'à une part des vécus qu'on a mis en avant.

0: Est-ce que vous aviez d'autres envies en termes d'impact sur les auditeurices ou même sur vous?
1: On avait aussi l'idée de, quand on traite des sujets pas forcément toujours faciles, mais on voulait faire passer de la joie aussi, un esprit positif et avoir un petit peu d'espoir dans ce monde de brut. Et j'ose espérer que, en réécoutant tous les épisodes, moi, c'est, en tout cas, c'est l'impression que j'ai eue, que c'est on rigole, il y a quand même du positif, et puis ça donne de l'espoir et puis un peu des solutions aussi. Pour l'avenir, donc j'espère que les auditeuristes auront cette même joie à écouter les épisodes qu'on a eu à les faire et à organiser tout ce podcast.
2: Je pense aussi qu'on avait cette intention d'avoir un ancrage local, parce que l'intersectionnalité, certes, enfin, son historique a été développé peut-être aux États-Unis, mais on voulait montrer à quel point l'intersectionnalité, bah, elle peut toucher toute personne qui se trouve à l'intersection, peu importe dans quelle partie du globe on se trouve. Et donc, comme Camille l'a dit, c'est aussi d'apporter des outils et des actions concrètes qu'on peut faire ici en Belgique et à Bruxelles. Et donc, que l'intersectionnalité, ce soit pas une grille de lecture ou un concept abstrait, mais plus concret et ancré ici en Belgique.
3: C'est un peu, ça rejoint un peu ce que Camille et Erika ont dit. C'est que moi, en fait, j'aimerais bien que les personnes qui écoutent aussi se rendent compte, si elles existent, elles vivent à l'intersectionnalité. C'est que quand tu es à l'intersectionnalité, tu fais pas que vivre et survivre, mais tu peux aussi t'épanouir, en fait, à l'intersectionnalité, et qu'il y a des belles choses qui s'y passent, et que c'est pas juste une addition, une multiplication de tes oppressions, mais c'est aussi il y a un pouvoir qui existe à l'intérieur de cette intersectionnalité. Et une fois que tu en prends conscience, peut-être que y a plein de choses qui peuvent se passer aussi dans ta vie, et que, en fait, la connaissance, ça apporte toujours des clés, en tout cas, à l'épanouissement personnel, je pense.
0: Oui, d'accord avec tout ce qui a été dit. Mêmes objectifs et. Oui, un truc, je pense, qui me ferait vraiment plaisir, ce serait si quelqu'un qui écoute ce podcast, qui se trouve à l'intersection, et comme on l'a dit, il n'y a peut-être pas beaucoup d'informations là-dessus, bah, puisse se reconnaître et trouver des pistes sur comment s'en sortir. Donc ça serait top.
4: Alors là, effectivement, d'identification, comme le disait Seb, il y a aussi le côté, et Camille aussi, il y a aussi le côté célébration aussi de nos identités. Et ça, d'ailleurs, c'est quelque chose qui revient dans quasiment tous les épisodes, en fait, encore une fois, sans trop spoiler, mais c'est quelque chose qui revient beaucoup dans l'aspect de se réunir, dans l'aspect de célébrer, en fait, ce qui peut être positif aussi dans nos luttes, parce que forcément, on a tendance à se focaliser sur le contre, l'opposition, on oublie parfois qu'il y a beaucoup de choses à célébrer là-dedans, beaucoup de choses positives que le fait de se rassembler peut nous apporter. Et j'en profite d'ailleurs pour teaser un petit peu le fait que, au-delà du podcast, on a prévu aussi forcément de se réunir, forcément des événements un petit peu par-ci, par-là, pour pouvoir vous rencontrer aussi. Donc on a hâte que vous puissiez écouter ces épisodes, vous reconnaître et rejoindre aussi la belle aventure du podcast des Déboussolés. Voilà, un tout grand merci.
5: Merci. C'est chouette de s'informer, c'est chouette de militer, c'est chouette d'être dans la rue pour poser la voix là-dessus, mais c'est aussi important de se rappeler de pas forcément ou trop vite mettre une pression quand on parle de militantisme, qu'il faut serrer les coudes, qu'il faut bien serrer les coudes entre amis, qu'il faut prendre soin des autres, que vis-à-vis de ce qui se passe.
6: C'est hyper dur de vivre des discriminations. Et quand on est seul face aux discriminations, je trouve ça encore plus violent. Et en même temps, dans mon parcours à moi, c'était parfois des opportunités d'affirmer mon identité. Mais évidemment, ça ne se fait pas sans peine et ça ne se fait pas seul non plus. Et je pense que trouver de la force dans les collectifs, pas rester seul face aux discriminations, c'est indispensable. Informer sur tous les relais possibles pour se défendre et faire respecter ses droits, c'est indispensable. Et je trouve que ça manque vraiment beaucoup. Donc, super initiative pour votre podcast. Merci.

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4: Bonjour à toutes et bonjour à tous. Aujourd'hui, j'ai le plaisir d'accueillir Chris dans le studio à Samarcande pour parler d'un thème qui nous concerne tous, l'appartenance. On va explorer ensemble ce que ça veut dire se sentir à sa place, comment se construire avec les autres et comment nos liens avec la famille, l'école, les loisirs ou la société nous façonnent. Bonjour Chris.
5: Bonjour.
4: Chris, ça fait bien plaisir de te voir ici dans le studio.
5: Merci, moi aussi ça fait plaisir d'être venu.
4: Pour ta présentation Chris, tu es un jeune bruxellois de 20 ans et qui est, non, un pur produit bruxellois de 20 ans, c'est ça ?
5: Exact.
4: Pourquoi tu voulais te présenter de cette manière-là ?
5: Parce que depuis que je suis né, j'ai toujours habité à Bruxelles.
4: Et être un pur produit, qu'est-ce que ça veut dire ça ?
5: Ça veut dire que t'es là depuis que t'es né. À Bruxelles, t'as jamais changé d'endroit.
4: Et c'est un lieu que tu apprécies beaucoup. Bruxelles, c'est ta ville, quoi.
5: Bah, Bruxelles, maintenant, je connais par cœur, du coup. Y a pas besoin de regarder sur Google Maps où aller, etc.
4: Merci, et en tout cas, merci beaucoup d'être là aujourd'hui, hein, Chris. Aujourd'hui, comme je te le disais, on va parler d'appartenance. Tu m'as proposé de la musique, section d'assaut, La Fouine, Angèle. Ouais. Et puis on en discutera un petit peu tout à l'heure. Et puis moi j'ai quatre grands thèmes que je voudrais te soumettre aujourd'hui avec mes petites questions. Et avant d'aborder les grands thèmes, ce que je voudrais te proposer, c'est une séquence d'accord, pas d'accord.
5: Ok.
4: Mais avant tout, Chris, je voudrais te poser une question. C'est comment ça se fait que tu as accepté de faire le projet aujourd'hui ?
5: Parce que j'ai déjà fait plusieurs radios. Du coup, ça m'a intéressé de découvrir d'autres choses que j'avais fait auparavant.
4: Une autre manière aussi d'aborder
5: la radio.
4: Mmh.
5: Et comme c'est pas tout le temps la même chose, je me suis dit pourquoi pas tester.
4: Et le fait qu'on ne se connaisse pas du tout, en fait.
5: Exact aussi.
4: Mais justement, Chris, est-ce que ça fait pas un peu peur ou...
5: Non, même pas. C'est comme ça. Faut tester.
4: Merci.
5: One life, comme on dit, on n'a qu'une vie.
4: Merci, hein. Merci beaucoup, Chris.
5: De rien.
4: Alors, séquence d'accord, pas d'accord. La première affirmation, c'est celle-ci. Chris, les adultes sont souvent vos modèles.
5: Non. En fait, ça dépend, mais pas trop d'accord.
4: Pourquoi ?
5: Parce que pour certaines personnes, par exemple, on va dire leurs parents, c'est leur modèle, ou leur grand frère. Moi, quand j'étais petit, c'était mon grand frère, mais maintenant, j'ai plus de modèle. Du coup, je me méfie que à moi-même, et je prends exemple sur personne.
4: Pourquoi se méfier, Chris ?
5: En fait, parce que des fois, il y a des gens, quand ils grandissent, ils commencent à suivre d'autres personnes, par exemple dans le bien ou dans le mal. Et pour moi, c'est mieux de se méfier de certaines personnes. Comme ça, tu ne vas pas dans le mal ou dans le bien. Enfin, tu préfères aller dans le bien, mais tu ne sais pas trop. Du coup, c'est pour ça que je me méfie que à moi-même maintenant.
4: Et maintenant, aujourd'hui que tu as 20 ans, Chris, tu repères plus vite les gens qui pourraient t'entraîner vers des... qui pourraient devenir de mauvais modèles, justement.
5: Voilà, j'en connais, quand je les croise dans la rue, je leur dis bonjour parce que je les connais un peu. Mais je ne prends pas leur exemple, je ne suis pas avec eux tout le temps. Je suis avec de bonnes personnes là, actuellement, dans mon entourage. Du coup, tout va bien pour moi, quoi.
4: Merci, hein. Merci beaucoup, Chris. Deuxième affirmation, c'est celle-ci, c'est les jeunes ont souvent de bonnes idées, mais ils ne sont pas assez écoutés.
5: Ouais, d'accord. Comment dire ? D'accord. Les jeux, quand... Comment dire ? Par rapport à tout ce qui se passe aussi dans le monde, des fois on fait des manifestations pour que ça s'arrête, mais on n'est pas écouté.
4: Pourquoi ?
5: Parce que le gouvernement, l'État, comme ils ont déjà pris un truc, une décision, ils ne vont pas nous écouter. Et ça ne va pas changer grand-chose.
4: Mais toi, tu es parfois actif. Est-ce qu'il y a des choses qui te révoltent dans l'état du monde, justement ?
5: Ce qui est en train de se passer, genre en Belgique, avec le gouvernement. Genre, par exemple, ils peuvent, avec le chômage, ils virent des gens et ils les mettent au CPS. Mais il n'y a pas tout le monde qui a les critères pour rentrer au CPS. Et aussi, avec les maisons jeunes, etc. Il y en a, ils peuvent arrêter leur boulot parce que, comme ils n'ont pas avec les subsides, ils n'ont plus assez d'argent, ben, ça peut fermer.
4: Ça, c'est des choses parce que toi, tu fréquentes des maisons de jeunes et tu as entendu parler des travailleurs de ces problématiques-là.
5: La maison de jeunes Bas-en-Vol à Etterbeek, en face de la commune, ben, si ça continue comme ça, ils peuvent fermer.
4: Et justement, pourquoi ces endroits sont importants pour vous, les jeunes, Chris ?
5: Ça nous permet de pas, comme j'ai dit avant, de pas fréquenter des personnes pas très fréquentables, pas traîner dans la rue. Comme ça, si par exemple tu traînes dans la rue, tu vas dans une maison de quartier ou une maison de jeunes, tu rencontres d'autres personnes, tu joues, tu fais des activités. Là, on va partir en voyage bientôt. Dans une semaine et demie, on part en voyage.
4: Mais toi, t'es pas trop grand, t'as 20 ans.
5: Non, c'est de 12 à 26 ans.
4: Ok, merci. Merci beaucoup, rien. Chris. Troisième affirmation, c'est celle-ci. Tes choix t'appartiennent.
5: Oui, d'accord. Si j'ai pris la décision de faire ce choix, ben, c'est ma décision, ça m'appartient. Ça se peut que quelqu'un me fasse changer d'avis, mais si j'ai pris la décision de faire ça, ben, je ne vais pas autrement.
4: C'est toi qui es maître à bord.
5: Mmh, exactement. C'est moi qui est maître de mon destin.
4: Et parfois, est-ce que toi, tu t'étonnes justement des choix que tu prends ? Est-ce que tu es fier de toi ?
5: Ben, ces derniers temps, oui, mais avant, je prenais des choix qui n'étaient pas bien. Mais au plus j'ai grandi, au plus j'ai appris que je dois réfléchir avant de prendre des choix directement.

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1: On vient d'écouter Section d'Assaut avant qu'elle parte. J'ai choisi cette musique parce que ça me fait penser à ma mère que j'ai perdue il n'y a pas très longtemps. Et voilà, c'est pour ça que quand j'écoute cette musique, ça me fait penser à elle. Et voilà.
2: Merci, hein. Merci beaucoup, ouais. Chris. Je te propose ici ces quelques questions sur la famille. Mmh. Et puis, dans ces questions, tu n'hésites pas, si certaines te dérangent, tu me dis, Christian, on switch et on passe à l'autre question.
1: Okay.
2: La première question, Chris, c'est celle-ci, c'est qu'est-ce qui te faisait sentir en sécurité quand tu étais tout petit?
1: À vrai dire, les questions sur la famille, je peux pas trop répondre parce que moi, j'ai pas vécu en famille. De mon plus jeune âge à mes 15-16 ans, j'étais en internat. Du coup, c'était compliqué d'être avec la famille.
2: Et dans cet internat, comment tu t'y sentais? Comment tu as pu grandir grâce aux gens qui étaient autour de toi?
1: Au début, je ne savais pas c'était quoi parce que j'étais jeune. J'avais 5 ans. Mais au fil du temps, j'ai appris à grandir avec les autres. C'est pour ça que maintenant, quand je vais dans des endroits où il y a d'autres personnes, je suis plus à l'aise qu'avant.
2: Et dis, rappelle-moi, Chris, l'internat, de quel âge à quel âge tu y étais?
1: J'ai fait de mes 5 ans à mes 15-16 ans. Mmh. Je suis resté plus de 10 ans là-bas.
2: Dans le même internat?
1: Dans le même internat.
2: Et tu as quand même gardé des choses positives de ces moments d'internat?
1: Bien sûr, il y avait des choses positives comme négatives. Négatif, c'est pas être loin des parents et de pas avoir vécu avec. La chose positive, c'est que ça m'a ouvert des portes, ça m'a sociabilisé plus que si, par exemple, j'avais vécu avec la famille. Les animateurs qui étaient là-bas, je les ai pris comme ma famille parce qu'ils étaient tout le temps là. Et qu'ils m'aidaient pour tout. Et au fil du temps, ils m'aidaient pour être autonome, faire les choses seul. Par exemple, aller à l'école seul, c'est eux qui m'ont appris. Dès que j'étais en 5e primaire, ils autorisaient. Du coup, j'allais seul à l'école, je revenais seul. Et voilà.
2: Et en termes d'affection, Chris, tu vois l'affection le...
1: Affection, j'avais... Des fois, avec les éducateurs, j'avais moins d'affection avec certains qu'avec d'autres. Par exemple, il y en avait une personne, une éducatrice, j'avais plus d'affection avec elle. Du coup, quand j'ai quitté l'internat, on a gardé contact. Et du coup, des fois, on se voyait, et voilà.
2: Et c'est important de pouvoir garder le contact même après le passage dans cet internat? Parce que c'est pas toujours permis, ça, si? Enfin, peut-être que je me trompe. Hein.
1: Normalement, on peut pas. Du coup, j'ai pas gardé contact longtemps parce que elle est devenue maman. Du coup, je me suis dit, on va laisser tranquille parce que vie de famille, c'est dur.
2: Ne pas la mettre dans l'embarras.
1: Ouais,
2: peut-être
1: voilà,
2: aussi.
1: Exactement.
2: Parce que t'avais peut-être besoin encore d'un coup de main et que tu n'étais plus à l'internat.
1: Ouais, un an après, on va dire. Durant l'année que j'ai quitté l'internat après, pendant un an. J'avais besoin, après j'ai pris mes responsabilités.
2: Tu avais quel âge à ce moment-là, Chris?
1: J'avais 15 ans, je sortais, j'avais 15 ans.
2: Quand tu parles de responsabilité à 15 ans, ça signifie quoi? Parce qu'à 15 ans, quel genre de responsabilité un jeune peut avoir dans ta situation?
1: Déjà, faire les devoirs tout seul, l'école tout seul, comme ma mère, à ce moment-là, elle était malade. Elle était avec son copain chez lui, comme ça, c'était à côté de l'hôpital. Du coup, j'étais avec mon grand frère. Du coup, on devait faire le ménage seul, la lessive, faire les courses. Du coup, j'ai appris ça dès mon plus jeune âge.
2: Et si j'espère que je ne suis pas indiscret en disant ça, mais à 15 ans, tu quittes l'internat, c'est ça? Mm-hmm. Ça veut dire pour te rapprocher de ta maman et de ton frère et d'être à la maison à ce moment-là.
1: Ouais, voilà. C'est ça.
2: Et ses responsabilités, c'était celle-là aussi. Et puis, c'était de poser un regard sur ta maman qui était pas
1: voilà.
2: Qui était malade.

0: disais être soi-même. Chris, mm-hmm. je t'embête pas avec mes questions.
1: Non, ça va, ça va.
0: Être soi-même, tu parlais toi en termes de responsabilité, mais c'est aussi toi aujourd'hui, jeune de 20 ans, je connais pas ta vie, hein, mais je sais que tu vas jouer au foot tout à l'heure mm-hmm. aussi, que tu as des passions. Et c'est quoi la définition d'être soi-même ? Je t'ai dit, hein, j'avais des questions un peu space, tu me dis si elles sont pas précises.
1: Mm-hmm. Ben, la définition d'être soi-même, c'est par exemple ben, la manière dont tu t'habilles. Tu t'habilles comme tu veux, tu portes ce que tu veux. La manière dont tu es, par exemple, l'orientation sexuelle, on va dire. Si tu veux être pour les hommes, ben, tu fais ce que tu veux. Si tu veux être pour les femmes et que tu es une femme, tu fais ce que tu veux. Voilà. C'est être soi-même, genre montrer que quand quelqu'un te dit une chose, ben, ça ne t'atteint pas. Et que tu restes toi-même.
0: Est-ce que c'est simple, ça, même à 20 ans, Chris, d'être complètement qui on veut être ?
1: Ben, je veux dire, pour moi, c'est simple, oui, mais pour certaines personnes, c'est dur parce qu'il y en a, ils se font harceler par rapport à leur orientation ou comment ils s'habillent. Par une personne, après, l'autre personne ramène des gens, du coup, ça fait un effet de groupe, harcèlement. Et des fois, c'est dur pour la personne de vivre ça.
0: Où est-ce que tu l'observes beaucoup, ça ?
1: Bah, plus dans les écoles, moi, j'ai pu observer ça. Moi, j'ai eu la chance de ne pas être harcelé dans ma jeunesse. Et j'ai fait une fois l'erreur de harceler quelqu'un. Bah, je l'ai regretté. Mais c'est passé.
0: Comment est-ce que tu expliques que toi, tu n'as pas été... une victime ou tu n'as pas été harcelé ?
1: Parce que quand j'étais petit, bah, j'étais plus l'enfant qui voulait faire rire la galerie, les bêtises. Du coup, il y avait plein de gens qui me suivaient. Et du coup, c'est comme ça que bah, j'ai pas été harcelé, genre ma jeunesse.
0: Merci, hein, merci beaucoup. Et d'où elle vient cette ouverture d'esprit, Chris ?
1: Bah, c'est au fil du temps, parce que si on aurait fait ça avant, il y a 2-3 ans...
0: T'aurais parlé différemment.
1: J'aurais parlé différemment. Ma vie, enfin, ma vision des choses, elle a changé. Grâce ben, à la maison de jeunes, avec les animateurs qui sont là-bas, ben, on parle beaucoup des fois. Du coup, la vision, elle a changé.
0: Une de tes plus grandes qualités, Chris, c'est laquelle ?
1: C'est être tout le temps là pour celui-là qui a besoin, même si j'ai des problèmes.
0: Sans attendre forcément en retour qu'on vienne te rendre l'appareil.
1: Voilà. Parce que je dis à tout le monde, même si j'ai des problèmes, je dois régler. Si t'as un problème, je suis là quoi, pour t'aider. Et être souriant aussi.
0: Et
1: être souriant. Toujours souriant. C'est important.
0: Pourquoi ?
1: Parce que j'aime pas montrer ce qui se passe derrière. Quand je vais dans un endroit, j'aime être souriant. J'ai pas envie de montrer mes problèmes que j'ai derrière.
0: Parce que t'as l'impression que c'est une faiblesse ?
1: Non, pas exactement ça. Mais c'est ma nature. J'aime pas... Quand je suis avec des gens, je préfère être souriant, être avec tout le monde, rigoler, faire des activités, que être dans son coin et rien faire.
2: Ni pour personne d'autre. On tient juste à dire que le pont qui mène au succès... est un pont fragile.

0: Du coup, on vient d'écouter Section d'Assaut, Ma Direction. J'ai choisi cette musique parce que Ma Direction, ça me fait penser à l'école. Ils disent j'ai quitté l'école. Bah, du coup, j'ai quitté l'école là, tôt, j'ai arrêté tôt. C'est pour ça que ça me fait penser à cette musique.
1: Et ici, justement, le thème, c'est l'école. Quand tu dis que tu as arrêté tôt, Chris, c'est trop tôt ?
0: Trop tôt, oui. J'ai arrêté un an après que je suis sorti de l'internat. J'avais continué. Et après, j'allais de moins en moins à l'école. Parce que comme j'ai expliqué, ma mère, elle était malade. Du coup, j'allais moins, je devais m'occuper d'elle. Et après, là, ça fait 3 ans que j'ai arrêté, que je ne vais plus.
1: Je vais quand même utiliser mes petites questions et voir comment on peut se dépatouiller avec. Et puis sinon, on improvise, on verra. Chris, qu'est-ce qui te faisait te sentir malgré tout bien à l'école, jusqu'au moment où tu y allais? Attends, je vais essayer de revoir mes questions, mais est-ce que tu as eu un sentiment quand même de bien-être à l'école, dans ton souvenir?
0: Oui, bien sûr. L'école, ça apprend des choses. C'est grâce à ça que quand on me pose des questions, je peux répondre, que je bégaye pas, genre que je sais pas répondre à la question. Et parce que j'étais entouré de mes amis quoi, quand j'allais.
1: Et ta décision, tu dis, c'est au fur et à mesure, c'était pas du jour au lendemain où tu as décidé d'arrêter l'école. C'est que tu sentais à un moment que tu te détachais de l'école et vis-à-vis de maman parce que tu sentais qu'elle avait beaucoup... La priorité, c'était maman à cette époque-là.
0: Oui, voilà, mais... Ouais, j'ai regretté d'arrêter l'école tôt. Parce que à cause de ça, quand je cherche du travail, comme ils voient que j'ai pas le CESS ou quoi, c'est dur.
1: Tu parles de maintenant alors,
0: hein, ouais,
1: c'est bien par rapport à ce que les gens disent de toi et de ta scolarité, ce qu'il manque. Mais à l'époque, Chris, un jeune garçon de 15 ans qui a une maman qui ne va pas bien, est-ce que l'école, elle prend conscience que tu étais dans une grande difficulté? Est-ce que tu as eu l'impression que des gens ont fait attention à toi et à ta situation?
0: Non, parce que je ne l'aurais pas dit. C'est moi, j'ai décidé d'aller de moins en moins et après d'arrêter l'école pour me consacrer à ça. Sinon, l'école, au prof, j'ai rien dit du tout.
1: Est-ce que je peux te demander pourquoi tu n'as pas eu confiance en un seul prof ou un éduc ou quelqu'un d'autre à l'école?
0: Parce qu'au début, je n'aimais pas dévoiler mes problèmes. Du coup, je ne le disais à personne. Même à mes amis, je leur disais pas.
1: Est-ce que ça a changé, Chris, aujourd'hui, maintenant que tu as 20 ans?
0: Oui, ça a changé. Avec les animateurs de bas en vol. Ils savent ma situation. Du coup, des fois, quand je suis en galère ou j'ai besoin d'aide, ils m'aident pour certaines choses. Et pour certaines choses, d'autres, c'est moi, je dois faire de moi-même. Parce que sinon, si je demande tout le temps, je ne veux pas trop apprendre tout seul et je serai en galère des fois, si je n'ai plus de seul.
1: Je n'ai pas compris ça, Chris.
0: Si je demande de... toutes les choses que je dois faire, si par exemple j'habite seul, ça va être dur.
1: Pour toi ou pour
0: les gens? Non, pour moi.
1: Qu'est-ce qui va être difficile?
0: Par exemple, si je gère pas... Au début, je peux demander pour comment gérer des factures et tout. Mais après, il faut que j'apprenne de moi-même.
1: Oui, mais tu peux le demander une fois. Et tu es intelligent. Et tu vas demander une seule fois et puis tu vas... très vite comprendre comment ça fonctionne.
0: Ouais, mais...
1: Après, c'est d'identifier la personne à qui tu peux le demander.
0: Voilà.
1: Une personne de confiance aussi dans les renseignements qu'elle va pouvoir te donner. Tu vois? Et il y a des gens qui ne sont pas du tout contre l'idée d'aider les autres et qui n'attendent rien en retour. Tu vois? Et qui ne vont pas porter de jugement parce que tu es en difficulté par rapport à telle situation. Je me trompe?
0: Non, c'est vrai, c'est vrai.
1: Parce que tu as l'impression que tu... Parce que c'est une démarche quand même. Parce qu'aujourd'hui, par exemple, est-ce que tu es autonome? Est-ce que tu es dans ton appartement? Si je ne suis pas indiscret, tu n'es pas obligé de me répondre, hein, Chris.
0: Pas tout à fait. Mais je suis autonome pour certaines choses.
1: Est-ce que tu sais mettre des priorités aussi dans ta jeune vie de 20 ans?
0: Ça dépend. Il y a des jours où je dois faire des choses pour, par exemple, habiter seul, mais
1: Priorise.
0: priorise les entraînements à ce que je dois faire.
1: Parce que tu sais que pour le mental, c'est super important.
0: Bah pour moi, en fait, les entraînements et les matchs, ça me permet d'oublier pendant, comme on a eu entraînement 2 heures, ça me permet pendant 2 heures d'oublier et faire que ce que j'aime.
1: Mais ta situation, elle progresse, Chris. Tu restes pas au même
0: Ah non, elle
1: stade par rapport
0: progresse,
1: aux
0: oui.
1: difficultés. Tu avances tout doucement à ton rythme.
0: Bien sûr.
1: Et tu sais faire plus confiance pour qu'on te donne un coup de main, quoi.
0: Voilà, c'est ça.
1: Et tu es à quel niveau? Enfin, moi, je ne m'y connais pas. Les entraînements, c'est le foot, c'est ça? Mais oh, si tu veux bien, on en reparlera juste
0: Ok,
1: après.
0: ça va.
1: Je continue dans mes petites questions. Je vais essayer de parler de manière générale, parce que toi, tu parles avec beaucoup de gens autour de toi, de jeunes de ta génération. Mais par rapport à l'école, ça me semble important. Qu'est-ce qui peut frustrer, tu crois, à l'école? Qu'est-ce qui peut faire que l'école n'est pas plus intéressante, même quand les jeunes rencontrent des problèmes? Et est-ce que tu as l'impression qu'il y a des choses qui ne fonctionnent pas à l'école? Voilà.
0: Je sais pas trop
1: Attends,
0: comment.
1: est-ce que ma question, tu l'as comprise?
0: Ouais, j'ai compris, mais de ma part, je sais pas trop comment expliquer parce que.
1: Tu prends l'exemple. Autour de toi, il y a beaucoup de jeunes qui n'aiment plus l'école. En tout cas, nous, on le voit ici. Il y a beaucoup de jeunes qui se... Tu vois, l'école, c'est une obligation, c'est pris comme quelque chose de difficile. Qu'est-ce qui rend difficile l'école, à ton avis?
0: Je pense le système. Je pense les gens ils se détachent vite de l'école parce que ils en ont marre, je pense, d'apprendre la même chose. On va dire.
1: Ou d'être obligé d'apprendre.
0: Ou d'être obligé d'apprendre et d'y aller à l'école jusqu'à 18 ans. Parce qu'il y en a, ils se détachent de plus en plus jeunes de l'école.
1: Pourquoi, à ton avis? Parce que tu viens de le dire, mais pour faire quoi? Tu sais?
0: Il y en a, c'est pour faire des bêtises. Il y en a, ils veulent faire. Ils veulent travailler. Il y en a, ils veulent faire de l'argent. Et voilà. Voilà. Juste ça à dire.
1: Ok, merci. Merci beaucoup, hein, Chris.
0: De rien.
1: L'école, ça sert à quoi?
0: Avoir un diplôme pour avoir un travail.
1: Est-ce que ça sécurise? Est-ce que ça met à l'aise?
0: Ben, quand tu as un diplôme, tu as plus facilement un travail que quand tu n'en as pas.
1: Et par rapport à ça, quel est ton état d'esprit aujourd'hui, Chris? Parce que est-ce que toi, tu as des regrets par rapport au fait d'avoir quitté l'école à 15 ans?
0: Oui, j'ai des regrets de pas avoir terminé pour avoir le CESS. Ça m'ouvre, comme je l'ai pas, ça m'ouvre moins de portes au travail que si je l'avais eu, par exemple.
1: Et qu'est-ce que tu cherches comme travail? Où est-ce que tu es déjà allé pour essayer de...
0: L'année passée, j'avais travaillé à Otakos parce que j'avais fait un entretien. Après, ils m'ont dit on va faire un essai là-bas. Du coup, j'ai essayé. Ils m'ont dit on va te prendre un an. Du coup, j'ai fait pendant un an. Après, là, je cherche plus dans la vente.
1: Comment tu t'es senti pendant cette expérience d'un an, Chris?
0: Je me suis senti bien. J'ai appris un métier que j'avais jamais fait et que je pensais j'allais jamais faire. C'était tout ce qui est, par exemple, à la caisse, faire les commandes, préparer les commandes, préparer la nourriture qu'il fallait, nettoyer, ranger le restaurant, le fermer, faire la fermeture, quoi.
1: Et des gens un patron qui t'a fait confiance aussi.
0: Ouais, un patron, enfin, on dit ça un responsable parce que le patron, je l'ai pas vu. C'était un responsable qui travaillait aussi là-bas.
1: Qu'est-ce que tu gardes comme expérience positive de cette année dans ce boulot?
0: Ben, je garde positif le fait que ça m'a appris, déjà, le travail de la restauration. Parce Et que aussi que bah, j'ai pu mettre ça sur mon CV, du coup ça m'a ouvert plus de portes qu'avant.
1: Parce que tu as cette expérience.
0: Parce que j'ai cette expérience dans le domaine.
1: Et du coup, c'est quoi les perspectives pour la suite au niveau du boulot?
0: Là, pour la suite, c'est je suis en train de chercher une formation que j'ai trouvée, mais ça commence en septembre. Du coup, avec un animateur de base en vol, il m'a aidé à trouver un travail, mais c'est sur le temps de midi, c'est dans une école. J'anime les enfants.
1: Tu vas retourner à l'école
0: Ouais, on va dire,
1: avec
0: entre
1: ton
0: autres.
1: expérience. Et qu'est-ce que tu aimerais dire justement à ces plus jeunes qui seront à l'école?
0: C'est de ne pas lâcher l'école, d'aller jusqu'au bout, même si c'est difficile.
1: Et que tu aurais aimé, enfin excuse-moi, je ne vais pas le dire correctement, mais tu aurais aimé rencontrer quand toi tu avais ces difficultés à l'école, un garçon comme toi, un animateur qui puisse quoi? Lui dire quoi? Comme tu viens de le faire si bien.
0: Ouais, j'aurais aimé de rencontrer quelqu'un qui me dise ne lâche pas, malgré les difficultés que tu passes. C'est tout.
1: Donc il faudrait plus des animateurs ou des éducateurs avec une certaine sensibilité dans les écoles qui repèrent les gamins qui sont dans de grandes difficultés.
0: Oui.
1: Excuse-moi, hein, Chris, je t'interromps, mais est-ce que ce ne serait pas ça la grande faiblesse de l'école, une des grandes faiblesses de l'école?
0: Si, je pense. Je pense que dans certaines écoles, il y en a des gens comme ça. Mais je sais pas s'il y en a dans toutes les écoles, mais je pense pour le bien, faut en mettre.
1: T'aimerais pas inventer ce métier-là? Enfin, il existe peut-être, mais
0: Aller dans les écoles et faire une prévention.
1: faire de la prévention et pour pouvoir. Comment est-ce que des enfants jeunes dans

0: des difficultés te feraient confiance, auraient envie de venir te discuter avec toi et de leur parler et qu'ils te fassent confiance. Comment est-ce que ça pourrait être possible, ça?
1: D'aller comme ça parce que j'ai vécu ça et j'ai envie de leur prévenir que si vous avez rien à côté que vous arrêtez l'école, ben ça va être difficile de remonter ou de reprendre l'école, de trouver du travail, etc.
0: Et s'ils te disent, mais écoute, dans ma famille, ça va vraiment pas beaucoup, ça va vraiment pas bien, et que mes priorités, c'est d'aller soutenir ma maman ou mon papa parce qu'ils se retrouvent ou malade ou dans des difficultés énormes. Qu'est-ce que toi, tu peux faire? Je joue à l'enfant qui te répondrait.
1: Ben, ce que moi, je peux faire, c'est de dire que malgré ça, ben, continue l'école. Et par exemple, au lieu de faire des activités le soir, reste plus souvent le soir avec tes parents qui sont pas bien, qui sont malades. Comme ça, tu peux leur aider dans leur... Par exemple, s'ils veulent faire les courses, dans tout.
0: Merci, hein. Merci beaucoup, Chris.

0: Là, on vient d'écouter Un mille d'enfance de L2B. C'est une musique que j'ai beaucoup écoutée parce que j'aime bien le groupe et c'est mon groupe préféré dans la musique. Du coup, j'écoute toute leur musique. Donc, voilà, c'est pour ça que j'ai choisi.
1: Et moi, j'ai quelques petites questions. Loisirs et passion, et amitié aussi, si tu veux. Dans tes loisirs, Chris, qu'est-ce qui te fait te sentir bien ou accepter ?
0: Dans mes loisirs, ce qui me fait sentir bien, c'est le foot. Et le sport à la salle, faire le foot. C'est ça ce qui me fait du bien quand je vais mal.
1: Est-ce qu'il y a des activités ou des groupes dans lesquels tu te sens vraiment toi-même ?
0: Dans mon groupe de foot actuellement que j'ai, de cette année, je me sens moi-même.
1: Est-ce qu'il faut se ressembler pour appartenir à un groupe, Chris, ou est-ce qu'on peut être différent ?
0: Non, tu peux être différent du moment que tu es toi-même. Le principal, c'est d'être soi-même.
1: Même au foot.
0: Mm-hmm. C'est pas parce que tu vois un joueur qui est, par exemple, plus fort que toi que tu dois devenir comme lui. C'est, joue ton jeu comme tu sais le faire. Et si tu apprends de lui, tant mieux. Mais tu peux apprendre de toi-même aussi.
1: Ouais, mais j'aimerais bien que tu ailles un peu plus loin. Comment est-ce que tu peux apprendre de toi-même sur un match, sur un terrain de foot ?
0: Y a pas que les entraînements avec le coach que tu peux faire. Il y a aussi en dehors des entraînements. Quand tu as du temps libre, tu regardes sur Google, sur YouTube. Et après, tu prends ce que tu as besoin, un ballon, des plots, des échelles. Et tu vas t'entraîner dehors. C'est ça qui te fait avancer dans le football.
1: Et tu pourrais faire le parallèle avec ta vie à 20 ans, même par rapport au boulot, par rapport à tes expériences, par rapport au manque aussi de l'école, où à 15 ans tu l'as quitté, mais on peut se construire tout seul, tu penses aussi, parfois, il y a des alternatives. Enfin, je ne sais pas si tu comprends quand je dis ça.
0: Ouais, on peut se construire tout seul.
1: Parce que c'est la façon dont tu as parlé du foot, et la façon dont tu apprends, par toi-même, pas seulement vis-à-vis du coach, mais en allant chercher, tu vois, des images, je trouve ça vraiment très intéressant aussi. Hein.
0: C'est dans toute la vie, si t'as besoin de, si tu comprends pas quelque chose, tu vas chercher tes propres informations, tu vois pas.
1: Mais comment on les met dans l'ordre ? Comment on sait que ces informations, elles vont vraiment te nourrir et qu'elles sont justes aussi ? Ah !
0: C'est vrai, mais moi ce que je fais, c'est d'abord je vais vérifier sur Google ou regarder une vidéo sur YouTube. Après, je demande des avis extérieurs à plusieurs gens. Et j'essaie de regrouper les informations pour voir si c'est ce qu'ils disent, c'est pratiquement la même chose.
1: Et pour l'actualité, ça, on en parle beaucoup pour les réseaux sociaux aussi. Hein. Tu vois, c'est par rapport à l'actualité du monde, tantôt t'en parlais aussi. Mm-hmm. C'est les jeunes, même les adultes aussi, sont fort sensibles à ça. Et les réseaux sociaux, parfois, tu vois, ça colporte, ça donne des informations qui ne sont pas toujours
0: vraies.
1: Juste et vraies.
0: Parce que maintenant, avec les réseaux, on peut créer tout et n'importe quoi. Avec l'intelligence artificielle. Il y en a, ils regardent plus les infos, par exemple, sur TikTok ou sur Insta. Mais des fois, on ne sait pas si c'est vrai ou si c'est faux.
1: Et ça, c'est un travail qui est super intéressant aussi, à côté de l'animation, tu vois, des groupes scolaires, des jeunes. C'est de faire, comment on appelle ça ? C'est de la
0: prévention.
1: Prévention, mais l'éducation aux médias aussi. Qu'est-ce que vous trouvez sur TikTok ? Est-ce que c'est vrai ? Et avec ton ouverture d'esprit, je pense que... Et la précision de ce que tu dis, je pense qu'il y a quelque chose que tu peux... à aller creuser.
0: À vrai dire que... Ouais, mais moi, comme... des fois, il y a des jours où je passe, par exemple, le soir, 2 heures à 3 heures sur TikTok, ce qui est dommage. Et il y a des jours où je passe pas du tout sur TikTok, parce que j'ai d'autres choses à faire. Mais c'est vrai que les réseaux, ça me prend du temps.

0: Là, on vient d'écouter Angel Bruxelles. J'ai choisi cette musique parce que bah, Bruxelles, comme je viens de Bruxelles, c'est la, de ce que j'ai entendu, c'est la musique qui représente plus Bruxelles pour moi.
1: Merci beaucoup, hein, Chris. Ouais. Je te propose cette question, c'est sur le société vivre ensemble. Première question, Chris, c'est qu'est-ce que ça représente pour toi un pays dans lequel on vit, ici, la Belgique ?
0: Bah, ce que je représente, c'est le pays où je suis né, déjà. C'est le pays où j'ai tout fait. Et voilà.
1: Est-ce qu'on peut avoir un sentiment très agréable en pensant à la Belgique ? Ou au contraire, un sentiment très désagréable ?
0: Bah, ça dépend. Il y en a, je pense que... Quand tu vis, bah, par exemple, tu vis à Bruxelles, c'est nul. Il y en a, ils préfèrent vivre en dehors de Bruxelles, parce qu'ils n'aiment pas... Bruxelles, c'est une ville qui bouge, qui est là la nuit, avec les bars, les restaurants. Des fois, il y a de la musique, et que tu as envie de dormir, et tu entends la musique d'or. Mm-hmm. Ça t'ennuie, et...
1: Ça, c'est les aspects plus désagréables pour certains, c'est ça ?
0: Pour certains. Ils préfèrent aller en dehors de Bruxelles, parce que c'est plus calme.
1: Mais c'est pas une ville qui craint, c'est pas une ville...
0: Non, toi, bah, j'aime bien. Je suis bien ici, à Bruxelles, parce que bah, je connais tout, j'ai pas envie, la flemme d'apprendre, par exemple, dans une autre ville, apprendre le chemin et tout.
1: Réapprendre le chemin,
0: ouais, réapprendre
1: le déplacement dans la ville. Mm-hmm. C'est une ville que tu maîtrises, c'est une ville que
0: moi,
1: tu...
0: Moi, je maîtrise à la perfection, la ville.
1: Pas un quartier en particulier ?
0: Non, tout. Mais plus XL et Terbeek, Anderlecht.
1: J'essaie une autre question plutôt, celle-ci. Est-ce qu'on peut se sentir plus appartenir à son quartier qu'à un pays, Chris ?
0: Ouais, il y en a, ils sont plus... ils représentent plus un quartier. Par exemple, Anderlecht, Molenbeek et Terbeek, il y en a, ils représentent plus ça que la Belgique.
1: Qu'est-ce que tu veux dire ?
0: Bah, il y a tes potes à moi, ils représentent plus un quartier que la Belgique. Parce que... Comme ils ont plusieurs origines, il y en a, ils n'aiment pas trop la Belgique. Ils aiment bien juste leur quartier, parce que des fois, ils critiquent les autres quartiers, par exemple.
1: Les autres quartiers, mais pas forcément la Belgique.
0: Non, pas... Il y en a, ils disent...
1: Attends, je vais laisser une question. Chris, est-ce que tu, dans tes amis, tu ressens que des jeunes sont en colère contre la Belgique ?
0: Bah ouais, avec tout ce qui se passe, c'est normal. Parce que les temps ont changé. Avec le gouvernement, ben, tout devient cher à Bruxelles. Les appartements, les loyers augmentent de plus en plus. Et comme quand tu travailles, ben, le salaire il est pas très élevé. C'est dur de trouver un loyer adapté à tes besoins. Et les courses aussi, quand tu fais les courses, ben, le caddie est moins rempli qu'avant.
1: Et ça, dans ta génération, tu sens qu'il y a de la souffrance par rapport à ça ?
0: Ouais, je sens tout ça. Des fois, on va faire les courses. Et par exemple, une fois, j'étais faire les courses avec mon père. Il y avait, on avait pris pour 100 euros. Le caddie, il n'était même pas rempli. Que quand avant, on va dire il y a 10 ans, c'était plus rempli que maintenant.
1: Je vais essayer cette question, Chris. Est-ce que tu as l'impression que le pays Belgique est tombé malade ou risque de tomber malade ?
0: Ben, à l'heure où, maintenant, si ça continue comme ça, ben, il risque de tomber malade.
1: Est-ce que c'est une maladie contagieuse ?
0: Pas forcément, parce que je pense que c'est possible d'en sortir.
1: Mais quel genre de maladie tu penses à quoi ?
0: La crise financière. Il y a moins d'argent qu'avant. Ouais, parce qu'au début d'année, entre novembre et décembre, ils avaient un mois pour trouver un budget. Et je sais pas ça a donné quoi la suite, mais je sais pas s'ils ont donné le budget ou pas pour 2026.
1: Chris, pour un jeune de 20 ans, être dans la dèche, tu vois ce que c'est comme...
0: Être... manque d'argent.
1: Ça représente quoi dans son quotidien ?
0: Ben, parce que être en dèche, pour moi, ça veut dire que t'as pas forcément d'argent. Mm-hmm. Enfin, c'est ce que j'ai appris comme ça, moi.
1: Oui, oui, oui, mais justement, c'est quoi la réalité d'un jeune qui est, qui est dans cette situation aujourd'hui en 2026? Parce que quand tu parles de problèmes économiques, ça peut être une maladie qui est contagieuse. Est-ce que tu ressens autour de toi des jeunes qui sont dans des difficultés telles qu'ils ne peuvent pas toujours se nourrir correctement ou se loger correctement? Est-ce que c'est une réalité qu'il faut rappeler aussi? Parce que tu parlais aussi de politiciens tout à l'heure. Hein. Est-ce qu'il faut leur rappeler ça?
0: Bien sûr, parce que il y en a avec leur loyer où ils habitent, ben, quand ils font les courses, ils ont du mal à finir le mois. Et que ben, des fois ils n'ont pas d'argent pour manger. Ils doivent attendre fin du mois pour refaire les courses. Même quand ils paient le loyer, ben, y a tout qui part presque déjà. Parce que si t'es au chômage, je sais pas c'est combien exactement au chômage, mais...
1: Ça dépend. Hein.
0: Ça dépend, ouais. On va dire 1300. Si ton loyer est là, 700, 800, tu perds déjà plus que la moitié, là. Déjà.
1: Après, il faut que les gens te fassent confiance à la personne pour lui proposer en location.
0: Mmh. Ouais, voilà. De plus en plus, les propriétaires, ils ont peur des gens qui sont au chômage que des gens qui sont au travail. Parce qu'ils pensent que, par exemple, si tu es au chômage ou au CPS, ils pensent que tu ne vas pas payer le loyer. Que... Voilà. Ils ont peur de ça.
1: Qu'est-ce que ça signifie le vivre ensemble pour toi, Chris, à Bruxelles?
0: Le vivre ensemble?
1: Ouais.
0: Moi, je le prends comme faut vivre tous ensemble, dans la joie et la bonne humeur.
1: Eh. Ah oui, parce que toi, tu gardes souvent le sourire, mais...
0: Bien sûr.
1: Il faudrait que tu me donnes ton truc. Hein. Si tu as une recette pour ça, moi, ça m'intéresse. Hein.
0: Pour regarder le sourire.
1: Oui.
0: Bah, je sais pas. Je garde le sourire tout le temps comme ça. Même comme ça va pas. J'essaye.
1: Merci, merci beaucoup. Tout ce qu'on vient de se dire, c'est autour de l'appartenance. Chris, qu'est-ce que tu retiens de ce mot appartenance après tout ce qu'on vient de se dire aujourd'hui?
0: Que on est en difficulté par rapport. Au gouvernement et que même si on a des problèmes, faut toujours garder le sourire et demander aux gens quand tu as besoin d'aide, ne pas rester dans ton coin sans rien dire. Voilà.
1: Je te remercie beaucoup, hein, Chris. Et je suis super content de t'avoir rencontré. On ait réalisé aujourd'hui cette émission radio. Hein.
0: Moi aussi.
1: Et qu'est-ce que tu as pensé de toi, justement? Après, je te laisse tranquille.
0: Bah, ça va, j'ai dit ce que j'avais à dire.
1: Ouais, mais est-ce que tu as apprécié ce moment ou bien?
0: Ouais, j'ai apprécié, bien sûr, bien évidemment.
1: Merci.
0: De rien.
1: Et on se quitte, c'est avec une musique de Lafouine et Fit.
0: Wixo et la 2S.
1: Ouais.
0: Et 24-24.
1: Et je te dis au revoir et merci mille fois.
0: Au revoir, de rien, avec plaisir.
1: Une belle route à toi.
0: Merci.
1: Chris, au revoir.
0: Au revoir.

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5: Bonjour et bienvenue dans Scope, l'émission qui vous parle de cinéma sur Radio Campus tous les mercredis de 16h à 17h, même quand la réalité n'est plus vraiment réelle. Stop, on est où ? C'est le vrai monde ? C'est scripté ? Je sais pas. Ok, on reprend. Reprenons depuis le début. On se calme, on reprend depuis le début. Le tout début, cogito ergo sum, je pense donc j'existe. Première base. I think. Donc I am René Descartes. Anyway, vu que j'existe, je suis où ? Je pourrais dire je suis dans un studio de radio. Mais même ça, il n'y a aucun moyen d'en être sûr. Peut-être que c'est un décor fictif habilement élaboré. Mais assez parlé de moi, car tout ça, c'est surtout ma propre perception, susceptiblement manipulée par une potentielle matrice. Parce que maintenant, pour vous, sans même savoir si je suis en connaissance de cause, dans votre perception, vous n'avez aucun moyen de savoir si ce que je dis est vrai. Je peux vous dire je suis dans un studio de radio, alors qu'en fait, avec la technologie d'aujourd'hui, je vous parle depuis ma chambre. Ou alors je vous dis que je suis dans un studio alors que cette intro ou même toute cette émission est préenregistrée, ce qui ferait en effet qu'en ce moment je pourrais être au présent dans ma chambre. Ainsi, aussi loin que vous puissiez le savoir, la seule réponse que vous puissiez donner à ma question « Où suis-je ?» est que je suis dans votre radio, ou sur votre ordinateur, ou dans votre voiture, ou dans les haut-parleurs de je ne sais quel endroit daignerait nous passer. Au final, même ça, vous ne savez pas. Tout ce que vous avez pour vous, dans cette relation asymétrique et en vrai profondément déséquilibrée de chroniqueur à spectateur et inversement, c'est la confiance. Dans la radio, ce huitième art, plus que dans bien d'autres, vous êtes aveugle. Et vous ne pouvez compter que sur l'espérance que ce que je vous dis, et même ce que toutes les personnes autour de cette table avec

0: moi vous dise est vrai. Est-ce qu'il y a des personnes avec moi autour de cette table, est-ce que ça aussi c'est un mensonge? Vous ne pouvez qu'espérer. Espérer que cette petite portion de contenu, ma parole, dans la multitude de ce dispositif reposant tant sur le mensonge, parce que le jingle que vous avez entendu, bien sûr que c'est un trucage, ça vous le savez. La musique que vous entendrez plus tard à la pause bah, est beaucoup trop similaire aux autres interprétations que vous avez entendues de cette musique, donc ça ne peut être qu'un fichier MP3. Vous ne pouvez qu'espérer que notre parole soit l'unique partie vraie dans ce mensonge du dispositif. Dans cet art, le huitième, comme je disais, celui qui englobe les arts médiatiques, télévision et autres, un art, donc par définition un mensonge. Vous ne regardez pas une pipe, vous regardez l'image d'une pipe. Magritte l'a dit, ce n'est pas une pipe. Art n'est que représentation, que contrefaçon du vrai. En l'occurrence, ce que votre radio essaye de vous faire croire, c'est qu'il y a des personnes avec vous en ce moment qui vous parlent. Mais vous êtes déjà passé au-delà de ce subterfuge, vous savez qu'on n'est pas là avec vous, donc vous êtes déjà en territoire ennemi, donc comment nous croire? Si je faisais même un cas particulier de notre émission, nous venons dans l'huitième art pour parler du septième. De là, on ne peut que légitimement être accusé de mentir deux fois plus que les autres. Maintenant, à l'inverse, est-ce que ça voudrait dire que chez nous, le mensonge s'annule? Aucun moyen de savoir. Donc, je ne vous demanderai de croire qu'une chose. D'ici à ce que Platon sorte de sa caverne, que vous alliez assez loin pour vous demander si la détresse de mon début d'intro était bien une fiction ou une réaction documentaire, et que vous aussi vous posiez la question d'où vous vous trouvez, oubliant peu à peu ce que vous disent vos oreilles, je ne vous demanderai de ne croire qu'une chose. La même chose que je vous ai toujours demandé de croire, de la première fois que je suis venu ici et que j'ai dû être le premier à m'en convaincre jusqu'à cette dernière émission de saison, avant la prochaine dont j'espère pouvoir faire partie, de me croire quand je vous dis que je suis dans un studio de radio. Vous êtes dans Scope, on est le 2 septembre et aujourd'hui on vous parle de documentaire, mais je ne serai pas tout seul à cette table, je suis très bien accompagné. À ma gauche, il y a Chris.
1: Hello.
0: Et il y a également Priscilla.
2: Salut tout le monde.
0: Il y a aussi Léa.
3: Hello.
0: Et il y a Émilie.
4: Salut.
0: Et à la technique, évidemment, nous avons Victoria.
5: Salut tout le monde.
1: Ouais, Victoria.
0: Tout le monde est là pour vous parler de documentaire, un genre un peu bizarre qui nous fait nous demander ce qui est vrai, ce qui est faux, mais dans tous les cas, c'est un film, donc quelle est l'importance? Et je pense que la première question la plus importante, c'est comment est-ce qu'on définirait un documentaire? C'est quoi un documentaire? Qui se lance?
1: Je vais peut-être pas lancer.
0: Vas-y, Chris.
1: J'irais que... pour le mettre en opposition à la docu-fiction, parce que c'est vite compliqué. C'est-à-dire qu'un documentaire, c'est vraiment une fiction qui prend la forme d'un documentaire, qui esthétise un peu le vrai, une certaine forme de vrai. Là où la docu-fiction va pas chercher une esthétique particulière, mais va raconter de la fiction pour mieux faire du documentaire, en fait, pour mieux apprendre. Donc je pense que c'est un peu ça la différence. Et donc là, on peut dire que le documentaire, c'est vraiment de la fiction, mais c'est juste la forme, un peu le médium qui change.
0: Est-ce qu'on pourrait avoir des documentaires qui parlent de vrais événements, en vrai? Est-ce que...
1: Techniquement, oui, je pense qu'il y avait déjà eu des faux reportages sur des guerres historiques ou sur la commune de Paris, en fait, un peu en mode oh, on a mis une caméra dans la commune et on interview des gens dans la rue, et c'était très drôle aussi, tu vois. Donc, ah, maintenant tu le dis, oui, ça.
0: C'est ça, ça va loin, parce que de base, moi je me dis, le documentaire, c'est des événements fictifs filmés comme quelque chose de vrai, donc c'est,
1: c'est de l'esthétique. Moi, c'est plus proche du docu-fiction, du coup, vu que c'est des événements qui sont.
0: Oui, il y a
1: la frontière est poreuse.
2: Après. Je pense que les événements qui sont dépeints dans un documentaire peuvent être peut-être reliés à une forme de vérité, proche d'une vérité. Par exemple, quand on regarde The Office et tout, ça représente peut-être une réalité ou peut-être qu'il y a des gens quelque part dans un bureau, vivent un peu cette... C'est peut-être ce rapprochement à la réalité, mais en même temps, c'est fictionnel, c'est scripté, c'est des acteurs qui jouent des personnages. Et je pense que c'est ça qui fait le documentaire, alors que dans le docu-fiction, ça va être des acteurs qui vont... Enfin, ça... Non, ça va être peut-être des gens qui jouent peut-être d'une manière esthétisée, mais ça va être quand même plus proche du réel. Ils vont se jouer eux-mêmes, peut-être, dans la réalité.
0: Le docu-fiction, si je dis pas de bêtises, c'est donc un film qui est à moitié des portions de documentaire, qui va avoir des portions de fiction, c'est bien ça? Donc ouais. Du coup, on va bien passer d'intervenants réels à des acteurs.
2: Mmh.
0: Ok, donc maintenant, si on déjà, il y a une question qui paraît assez intéressante, c'est qu'on va opposer le fait qu'on ait des événements qui soient faux et la manière dont on les filme, c'est qu'elle est vraie. Quand on dit l'esthétique d'un documentaire, c'est on se dit « Ah, c'est des vrais événements ». Est-ce que pour autant, quand on regarde un documentaire, il n'y a pas d'écriture cinéma aussi? Est-ce qu'en fait, les documentaires ne sont pas censés être un mensonge également? Il y a une écriture?
4: Bah oui. Je pense qu'il y a toujours la perspective et la position du réalisateur. Donc c'est... C'est
1: toujours un point de vue, quoi.
4: Oui, c'est ça. C'est parce jamais sans point de vue.
1: C'est ça, parce qu'il y a toujours un cadrage, un montage. Quelqu'un qui va vouloir absolument faire un documentaire sur Napoléon sera pas, en général, le même genre de gens et le même genre de public aussi qui vont nous voir un documentaire, je sais pas, sur la Commune ou la Révolution. C'est Là, ça peut être très, très différent, effectivement. Et c'est toujours un point de vue.
0: On commence dans le rabbit hole, j'aime beaucoup ça. On a déjà parlé du coup du documentaire, jusque-là du docu-fiction.
1: Mais j'ai mal à la tête.
0: Il y a un autre genre aussi qui s'y inscrit, c'est le found footage. Est-ce que quelqu'un peut nous parler du found footage face à ça? Oh, Victoria, lève la main.
3: Oui, c'est l'un de mes genres cinématographiques préférés. Je suis férue de ça.
0: Lâche-toi.
3: On dit, il y a un found footage que tu dois voir. Oui, je le mets dans ma watchlist. Alors, en found footage, donc littéralement en anglais, c'est un footage, donc un film qu'on a retrouvé. Donc, c'est un personnage de l'histoire ou quelqu'un qui est extérieur aux personnages principaux, mais en tout cas dans la genèse de l'histoire, qui retrouve un film qui a été enregistré parmi les protagonistes. Et en fait, on va suivre l'action à travers une caméra embarquée qui est tenue par l'un des personnages principaux.
1: La caméra existe dans la fiction.
3: Voilà,
1: quoi.
3: Voilà. Et il y a vraiment une personne dans la genèse qui est derrière la caméra ouais, et à qui on va parler. Quoi. Par exemple, il faut avoir la ref. Babysitting, quelqu'un a la ref de Babysitting.
0: Bien sûr.
3: Voilà. Par exemple, Julien Arruti, donc je ne sais plus comment... Alex dans le film. Bon, on voit sa tête, mais il y a des films on voit pas la tête de la personne qui tient la caméra. En fait, c'est un found footage parce que c'est un personnage de l'histoire, donc c'est l'un des potes qui filme lui-même l'histoire. Quoi. Et donc, encore une fois, c'est un footage qu'on va retrouver dans l'histoire. Quoi.
0: Je pense le plus connu des found footage ever, est-ce qu'on est d'accord que c'est sûrement Blair Witch, le projet Blair Witch.
3: J'ai Projet X aussi.
1: Paranormal Activity aussi, j'avais en tête.
5: Ah oui, c'est vrai qu'il y a Paranormal Activity aussi, moi.
0: C'est intéressant.
3: Ah, c'est vrai, ouais.
0: Parce que dans l'esthétique, on se dit, documentaire, ça va être caméra chez qui, mais Paranormal Activity, c'est des caméras de surveillance. C'est...
1: Oui, après, ils ont quand même un personnage qui tient plusieurs fois la caméra pour un petit peu entre les moments un peu terrifiants, en mode qu'est-ce qu'on fait.
5: Je pense que ça dépend de la génération.
1: Oui, plus on met en avant, effectivement, oui, plus ça va être compliqué de tenir la caméra de façon un peu shaky parce qu'il y a trois bobines qui tournent là, donc c'est un peu compliqué.
0: Et là, on a déjà cette idée de l'esthétique qui arrive à nous faire croire à quelque chose de réel en fait. Mmh. Tout le projet Blair Witch, c'était de faire croire que le film qu'on allait voir était quelque chose qui avait vraiment eu lieu dans la forêt derrière le ciné.
1: Oui, il y a volontairement un truc un peu faux et ça se retrouve beaucoup dans les creepypasta, la Slenderman ou Backrooms aussi, ce côté un peu réel ou pas.
0: C'est vrai qu'en soi, Backrooms, il y a plein de moments en fait. La vidéo de base sur YouTube, il y a écrit found footage en titre.
1: C'est ça, oui. Toutes les vidéos principales des backrooms de Ken Parsons, c'est des found footage. Et même dans le film, il y a plusieurs moments où le personnage se filme aller dans les backrooms pour aller se faire bouffer, quoi.
0: Donc, au final, c'est quoi la différence entre un found footage et un documentaire?
3: Un found footage, c'est un personnage de la jeunesse qui tient la caméra. Donc, on est plus ou moins toujours dans la fiction, d'après moi. Enfin, c'est rare de trouver un documentaire.
1: La fiction est plus assumée parce que là, on sait que la caméra est dans le truc, alors que là, on est en général dans les documentaires, la caméra essaie quand même plus de se faire un peu plus oublier. J'ai l'impression. En tout cas, l'équipe technique essaie jamais d'intervenir comme certaines émissions un petit peu vraies, genre Striptease, ce genre de choses où il faut toujours en sorte de moins intervenir possible. Avant le début d'émission, on avait mentionné c'est arrivé près de chez vous, et justement c'est un des rares cas où j'ai l'impression en tout cas où, corrigez-moi si je me trompe, où vraiment l'équipe de tournage, genre le cadreur, celui qui fait la prison, aide activement le personnage principal, des fois à cacher des corps et ce genre de choses horribles. Et c'est vrai que c'est en général, c'est plutôt l'inverse. On va essayer plutôt de cacher une caméra, même s'il y a des fois des regards caméra pour les effets comiques, mais voilà. Donc c'est quand même plus discret.
2: Moi je me demandais, enfin, dans l'idée du found footage, pour moi il y avait un peu le côté horreur où. Le film est retrouvé à la suite d'un accident qui serait arrivé aux personnes qu'on a suivi.
1: Un accident fictif.
2: Oui, exactement. Et du coup, dans le documentaire, c'est pas nécessairement. Il n'y a pas vraiment nécessairement cet aspect horreur, nécessité de trouver par la suite le film. Du coup,
3: après, il y a plein de found footage qui ne sont pas horrifiques du tout. Par exemple, pour reciter Babysitting ou même Projet X. Projet X, c'est littéralement une bande d'ados qui vont faire une fête improvisée chez quelqu'un dont c'est l'anniversaire qui n'a rien demandé. Et ça va partir en la pire soirée du monde pour les parents. Enfin, si vous l'avez pas vu, je vous conseille, il est génial. Bon, c'est un petit peu mal vieilli en termes d'humour, mais après, c'est 2011-2012, un truc comme ça. Oui, ça commence à dater un peu. Mais oui, là, c'est pure comédie. Donc en vrai, je comprends ce que tu veux dire, mais en vrai, je trouve que les found footage, en fait, il est plus connu pour l'horreur parce que c'est vrai que c'est plus utilisé dans l'horreur en termes de.
1: On est plus immergé.
3: Oui, c'est plus une excuse pour être plus en immersion avec ce qui se passe, l'action et les personnages, être en émotion avec les personnages parce qu'on est plus près d'eux. Mais oui, non, c'est aussi utilisé en comédie, quoi.
0: Il y a un film que j'ai pas vu qui là me vient à l'esprit quand je me demande s'il y a des found footage qui ne sont pas d'horreur. C'est, il y avait un film sorti, je crois que c'est un peu avant 2020, il doit dater de 2018, il y avait le film Play avec Matt Dillon,
3: ouais,
0: où c'est avec la... Toi, tu l'as vu ?
3: Oui.
0: Avec un peu le stock d'un caméscope, où tu vois du coup la vie de gens. Est-ce qu'on peut considérer que c'est un found footage pas horreur ?
3: Oui.
0: Vu que c'est une caméra un peu qui est retrouvée, qui va retracer...
1: Non, j'y pense, c'est que si le film d'action Hardcore Henry, qui est un film entièrement à la première personne,

0: des moyens très abordables d'avoir juste une caméra, d'avoir juste des personnes qui se filment, le found footage, encore plus que le documentaire, ça a été souvent un genre utilisé par des gens avec peu de moyens, ou même des jeunes cinéastes qui veulent commencer par un found footage, vu qu'il suffit juste d'avoir une caméra, des copains, et là, tu l'as dit, Julien Arruti, il n'était même pas spécialement acteur, de même pour Benoît Poulvord, et pourtant, on a des films à grand budget qui sont devenus des documentaires. On a eu Cloverfield qui va essayer d'imaginer un apocalypse de New York filmé à hauteur d'homme. Ou on a District 9 qui va faire un faux documentaire sur l'arrivée des aliens également.
1: Ah, j'adore celui-là.
0: Est-ce que pour vous, à chaque fois... Enfin, quand vous voyez l'esthétique documentaire dont on parlait qui est devenue l'esthétique documentaire, ça fait cheap. Vous pensez quoi des films à haut budget qui prennent cette esthétique?
1: En vrai, la différence est marquée, c'est avec les documentaires aujourd'hui qui sont souvent bien plus nets et clean que les documentaires, ironiquement, parce que du coup, ça fait moins vrai d'avoir une image trop clean. Donc, c'est vrai que c'est fait trop artificiel, donc je trouve que ça rajoute quand même une patte plus intéressante et c'est pas juste cheap, je trouve.
2: Bah, je pense que ça suit les codes du documentaire et du coup, forcément, l'avis du spectateur, est-ce qu'on va ressentir en regardant un documentaire un peu plus vieux, enfin avec pas les codes modernes, c'est justement cette idée de c'est réel, il y a quelque chose qui...
0: C'est le fait de vieillir, en fait, presque le résultat.
1: Oui, c'est ça, en fait. Et je trouve que c'est même souvent les passages les plus intéressants dans les œuvres que tu viens de citer, genre les passages en mode found footage, documentaire dans les backrooms étaient super intéressants. Le fait que, malheureusement, District 9, à la moitié du film, oublie un peu l'aspect documentaire.
0: Complètement. Je l'ai vu en vrai, il l'oublie complètement.
1: Et genre, je suis en mode, le film reste toujours sympathique, mais c'est vrai que c'est surtout le début qui a un côté. Et c'est aussi pour ça aussi qu'on utilise beaucoup d'humour ou d'horreur dans le documentaire, c'est que t'es tellement immergé là-dedans, t'es tellement à côté des personnages que t'as forcément envie de rigoler pour eux et tu vas forcément t'inquiéter pour eux quand ils vont se passer des choses graves. Donc, je trouve que c'est justement les côtés les plus intéressants parce que, comme je parlais pour le documentaire juste avant, qui sont beaucoup plus formatés, aussi les gros films, en fait, c'est des gros effets spéciaux, c'est des trucs ultra détaillés, jusqu'à plus en pouvoir, en fait, des petits détails stupides. Donc, en fait, avoir un truc qui paraît plus réel, ça fait presque une respiration, en fait.
2: Bah oui, et puis même quand t'as la caméra qui est tenue et tu vois, ça bouge un peu tout ça.
1: Ouais, c'est plus naturel.
2: Ouais, c'est ça. Ça a 10 fois plus d'effet qu'un truc très moderne, très clean.
1: Encore une fois, l'esthétique du vrai, en fait, ça a un effet un peu terrifiant.
0: Ouais, parce que... Pardon, vas-y.
3: Le côté amateuriste, justement, ça peut donner encore plus d'empathie pour les personnages et pour la personne qui tient la caméra. Ouais. Et du coup, tu te sens encore plus dans le groupe de potes dans lequel t'es immergé.
1: Ouais, tu te dis, j'ai encore plus envie d'avoir des amis. Je me suis dit après ça, ce serait tellement bien.
0: Et alors que c'est une esthétique du réel, comme on l'a dit au début, ce n'est qu'une idée de se dire, c'est filmé comme ça, donc c'est vrai, les documentaires...
1: C'est une idée préconçue, quoi.
0: Ça fait peur, presque.
1: C'est ça, voilà.
2: C'est de la manipulation.
0: C'est de la manipulation de fou, hein.
1: J'ai vu, en plus, dans la manipulation, on va pas beaucoup parler complotisme, mais c'est vrai que c'est complètement là-dedans, dans ce côté un petit peu documentaire, mais faux. Dans ce coup, c'est plutôt un faux-cumenteur, je sais plus quoi.
0: Je vais faire un tour après des différents qui existent.
1: C'est ça, mais documentaire complotisme, c'est vrai que j'avais vu le vidéaste Al 236 parler justement des documentaires, qui disait que pendant plus d'un an, il était vraiment dans les sphères complotistes, qu'il y croyait beaucoup. Et c'est que quand il avait vu les documents interdits de Jean-Teddy Philippe, et qu'il s'est rendu compte après coup qu'en fait tout ça c'était faux, en fait, et que tous les faux reportages et found footage de cette série de courts-métrages que je vous recommande sont faux, en fait, et que tout était juste très très bien fait. Et c'est là qu'il a vraiment pris du recul en se disant, mais en fait, oui, on peut me faire croire n'importe quoi, en fait. Et je trouve ça super intéressant comme histoire.
0: On a parlé du dispositif et on a donné quelques noms. Je pense que ce serait bien de continuer sur cette lancée, de parler d'exemples de found footage documentaires. Et j'aimerais bien que tu continues sur les documents interdits, Chris, parce que c'est toujours bien de parler de Jean-Teddy Philippe. Est-ce que tu peux présenter aux gens c'est quoi les documents interdits?
1: Les documents interdits, du coup, c'est une série, si je m'abuse, de 10 ou 12
0: Même une vingtaine, non, d'épisodes?
1: Pour moi, j'avais vu une petite dizaine d'épisodes. Mais...
0: Enfin, c'est plein de petits épisodes courts.
1: Entre 5 et 10 minutes. Parce que c'est pas toujours facile à trouver, hein. Dès qu'ils se font mettre sur YouTube, ils se font flaguer. Maintenant, ce moyen, c'est de les louer. Bref. Du coup, par Jean-Teddy Philippe, un ancien du documentaire, qui s'était aperçu d'à quel point c'était vite à quel point on pouvait vite manipuler les gens, en fait. Et du coup, qui a commencé à faire, je sais plus si c'était pour Arte, existait déjà à l'époque, mais Arte faisait partie des gens cités parmi ceux qui ont les droits, d'une dizaine de petits documentaires de 5-10 minutes, qui ont l'air d'être un peu des found footage, avec une image très sale, très vieillie, qui vient de venir de plusieurs époques différentes, sur un truc sur Roswell, un truc sur un naufragé qui commence un peu à perdre la boule et il s'est passé des choses très étranges. un enfant télépathe, plein de trucs qui font très théorie du complot, surtout époque guerre froide, avec des technologies et des expériences interdites, comme les documents. Et donc, du coup, ça avait été diffusé effectivement à la télé.

0: pour un effet très, enfin ouais, on pourrait qu'on voit un documentaire, et c'était assez précurseur. C'est un peu triste que d'ailleurs il n'ait jamais pu réussir à faire des trucs gros budgets au cinéma. On a, lui a toujours refusé. Là où justement bah, beaucoup de films aujourd'hui s'en sont inspirés. Enfin, en tout cas dans la même lignée du, il y avait vraiment des documents d'archives d'État qu'on ne veut pas voir. C'est dit hein, au début, même au début quand tu lances n'importe quel épisode, il dit ces documents sont réels, ils n'ont pas été touchés ni trafiqués. Ce sont des documents que l'État ne veut pas, que le gouvernement ne veut pas vous laisser regarder en fait. Et donc du coup c'est très saisissant parce qu'à l'époque ils n'étaient pas habitués par l'esthétique du vrai, ils n'avaient pas de télé-réalité, ils n'avaient rien du tout. Du coup on a un truc qui a beaucoup marqué son époque quand même à son échelle.
1: Le petit message du début de rien n'a été altéré, ça me rappelle presque pour encore montrer que le mensonge est partout. Le court-métrage C'était un rendez-vous de Claude Lelouch où c'est une voiture, c'est une caméra accrochée au pare-choc d'une voiture qui traverse tout Paris à 5h du matin à 200 km/h, mais vraiment dans le centre de Paris, très dangereux. Hein.
0: C'est un film d'horreur ça aussi. Ça.
1: C'est un film d'horreur et oui c'est plus une preuve de là pour montrer regardez comme je conduis bien et vroom vroom, et en même temps à la fin il y a un petit truc qui fait que c'est une jolie petite histoire. Ils disent il n'y a eu aucun trucage, ils n'ont pas fait d'entraînement et tout, c'était avec la pellicule qui restait d'un autre projet. Et ben en fait le bruit de la voiture c'est pas le bruit de sa vraie voiture, ils ont tourné avec sa Mercedes, il a dit oh je suis pas fan du son, il a mis le son d'une Ferrari. Donc en fait il y a quand même des trucages.
0: Oui et même je pense qu'ils avaient fait ça de mettre quelques trucs volontairement faux chez Jean Teddy Philippe. Je demande notamment des voitures qui sont un peu anachroniques, justement pour laisser un peu des indices, un peu comme le faux documentaire sur l'objectif Lune, la Carte avait diffusé un 1er avril en mettant plein de trucs faux, en truquant des interviews.
1: Opération Lune. J'ai failli le regarder pour préparer, j'aurais dû.
0: Et effectivement, justement, t'as par exemple plein de noms d'intervenants supposés sérieux qui en fait sont juste des noms de personnages de Stephen King. En fait, t'as un Jack Torrance dans l'armée, t'as des personnages un peu comme ça. Et effectivement, ils avaient diffusé juste après que bah non, c'est faux en fait, et on te montre le truc. Ou alors vraiment des extraits très découpés de gens très sérieux, d'extraits de Kennedy ou de machin, mais genre juste assez vague pour te laisser suggérer les choses comme dans les documentaires complotistes, justement.
1: On a parlé found footage horreur, et je crois que Victoria elle a un gros coup de cœur pour l'un d'eux.
2: Oui, et apparemment ça n'a pas plu à tout le monde, mais...
1: Non, moi j'ai pas aimé du tout, je suis désolée.
2: Ah, ouais,
1: mais donc je te laisse lâcher.
2: Ah, bon, j'en appelle à tous les gens qui aiment le côté un peu amateuriste. Alors oui, c'est un peu cheap, mais on va dire, l'équipe à l'époque n'avait pas beaucoup de thunes, donc si vous aimez bien donner un peu de force et de vitalité aux projets qui sont cheap, parce que les moyens du bord étaient cheap, mais c'est quand même bien pour moi. Ça s'appelle Hell House LLC, c'est disponible sur YouTube, gratuitement. Et en fait, c'est l'histoire d'une maison hantée qui a été fabriquée. Sauf que ça s'est apparemment mal passé. Et en fait, il va y avoir un reportage de télé dessus pour essayer de savoir ce qui s'est passé. Ça fait 5 ans quoi, que les gens ont disparu, mais on ne sait pas vraiment ce qui s'est passé. Et il y a plein de choses qui sont mal passées le jour même de l'ouverture, enfin la soirée même de l'ouverture. Et on va essayer de comprendre ce qui s'est passé à travers donc, les found footage, donc la caméra d'un des membres de l'équipe, du coup, de la maison hantée, qui a filmé... toute la création de la maison hantée, je vous en lis pas plus, mais il est vraiment, moi je l'aime bien en tout cas.
1: C'est ça, faut dire, c'est une attraction d'Halloween. Oui, voilà. C'est, ils viennent et ils mettent des mannequins et des trucs qui font peur, oui, et ils font payer l'entrée, donc les gens ils font ouh, j'ai eu peur à Halloween, ils adorent, et la maison se révèle vraiment hantée.
2: Oui, voilà.
1: Mais c'est quand même rigolo.
2: Et c'est quand même efficace, avoue qu'il y a quand même des trucs, enfin ça fait un peu son effet.
1: Ah, alors
2: c'est...
1: ça fait très peur.
2: Ouais.
1: Ah, ça fait, par contre, ça fait très peur.
0: Ok, j'ai pas envie de le voir d'un coup.
1: Mais, le climax à la fin, je le trouve extrêmement décevant pour ma part, mais tout du long du film, par contre, je me pisse dessus.
2: Il y a
1: un truc où je disais, ça me rappelle beaucoup Les Anges Pleureurs de Doctor Who, tu vois ce truc où même il y a un côté backrooms avec le Ya. Ça, par contre, c'est très intéressant. T'as le précurseur de ce que j'appelle le Kane Parsons twist, où à chaque fois qu'il se tourne avec sa caméra, c'est ultra flippant. Alors que c'est une caméra numérique dans Blender, chaque fois qu'il se retourne, tu dis il va y avoir quelque chose, que ce soit le géant qui a roulé ou le monstre qui est apparu. Et là, il y a de nouveau ces twists où il se retourne derrière lui et tu dis il va y avoir quelque chose. Et en fait, il n'y a rien. Et en fait, il y a quelque chose.
0: C'est marrant. Ouais.
1: Historiquement, c'est intéressant.
2: Ce que j'aime beaucoup dans found footage, c'est que c'est en fait, quand tu décides de faire un film en found footage, le cadrage est encore plus important. Et dans ce film, là c'est super c'est super primordial aussi, parce que le choix de tourner la caméra vers un angle pour suivre un personnage, et puis en une fois dans le coin d'une pièce tu vois un truc que t'étais pas censé voir au moment où la caméra tourne, parce qu'on suit un personnage, et en fait t'as pas de jumpscare, mais t'as juste le côté badant de ah j'ai vu un truc hyper badant que j'étais pas censé voir et que les personnages n'ont pas vu, et voilà quoi.
0: Je trouve ça marrant que tu reparles de Ken Parsons parce qu'en fait, je me disais, ça m'a rappelé que j'étais en train de lire La Maison des Feuilles.
1: Ah oui ! Victoire ! Joie et allégresse ! Une personne a rejoint le cercle.
0: Mais du coup, qui est une grosse inspiration pour les backrooms, c'est très dans la vibe, les backrooms. Et justement, un aspect très found footage et très, mais c'est un livre, avec justement le côté très étrange et dédale du livre de, c'est un mec qui trouve un des écrits qui raconte un, bah, presque un documentaire, en fait, un mec qui s'est filmé chez lui en train de faire des trucs. Et donc, du coup, le personnage qui est en train de lire les notes du documentaire commence à rajouter ses propres notes par-dessus. Ça devient un truc un peu volontairement bordélique et intéressant, mais c'est vrai que tout ce qui est roman épistolaire, ce genre de choses, comme Les Voyages de Gulliver, qui serait apparemment, je crois que c'est ça, c'était des bouquins qu'on a retrouvés, ou Dinotopia aussi, qui serait juste une expédition de voyage et on a trouvé des dinosaures, c'est complètement dans la vibe documentaire et fun footage, c'est juste qu'on n'a pas trouvé des métrages et des films, on a trouvé des bouquins. Parce que c'était la mode à l'époque. Quoi.
3: Et pareil avec Dracula ou La Planète des Singes, ça, c'était un peu compilation de lettres en fait. Hein.
0: Mmh. Je ne sais pas pourquoi mettre des singes.
1: On a parlé de nombreux films, mais il y a aussi en série que ça s'est démarqué. Le documentaire, je crois qu'il y a une série qu'on a mis autour de la table, c'est The Office, mais en fait, qui s'y inscrit complètement.
2: Oui.
1: Mais au final, la sitcom américaine, elle est quand même allée au-delà. Parce que maintenant, enfin. J'ai l'impression que la sitcom avant, comme on avait Friends ou How I Met Your Mother, c'est devenu l'esthétique de The Office, avec Modern Family aussi qui a fait du documentaire. Et au final, on s'en est complètement dédouané avec Brooklyn Nine-Nine ou Superstore, où il n'y a plus du tout de caméra qui est présente. Vous, est-ce que vous avez un préféré dans ce genre de série? Est-ce que vous êtes friand de ça?
3: Oh, Abbott Elementary.
1: Ah,
2: tellement je voulais la commencer, elle avait l'air bien.
3: Je trouve ça tellement mimi. Et en plus, un truc que j'aime bien aussi dans le documentaire, c'est que parfois, il a un aspect satirique, critique sociétale, qui revient souvent. Et du coup, là, Abbott Elementary, le but, c'est de regarder c'est quoi le système d'éducation aux États-Unis, quels sont les problèmes que les profs rencontrent. Mais genre, peut-être pas des problèmes politiques dans le sens électoral, mais vraiment... la vie de tous les jours, on n'a plus d'argent pour acheter des crayons aux enfants, qu'est-ce qu'on fait? Et c'est assez attendrissant et c'est très chouette de regarder comment ça fonctionne.
4: Moi, je vais aller hors de la sitcom et je vais recommander Daisy Jones and the Six, parce qu'en fait, c'est ça aussi.
2: C'est génial.
0: Je
2: ne
0: connais pas du tout. Je connais
4: donc,
0: pas,
4: c'est basé sur un livre qui, pour le coup, est vraiment une sorte de... Ouais, un documentaire, mais en forme de livre, où tu n'as que des interviews. C'est que des extraits d'interviews et donc, les paragraphes font vraiment cinq... ligne, et donc la série qui a été une adaptation reprend ça. Donc on a des face cam, pour le coup c'est vraiment pas une sitcom, c'est vraiment juste de la fiction et des face cam, puis après il y a du coup forcément ça rejoint le documentaire et le docu-fiction, vu qu'il y a des moments où il joue. Tu peux pas juste avoir des face cam pour toute une longue série de 10 épisodes, mais je le conseille vraiment, c'est un bijou de... C'est un bijou pour tout ce qui est construction de personnages, je trouve, sur en fait, comment les différents personnages voient la même situation. Donc voilà, pour sortir de la sitcom.
0: Est-ce que tu peux rappeler le nom, vite fait?
4: Daisy Jones and the Six.
0: Ok, merci.
4: C'est pour les girlies.
2: Ouais, c'est génial.
0: Let's go, alors.
1: Et ben, on a déjà fait un bon petit tour des différentes œuvres documentaires qui existent. Si on peut nommer d'autres films, il y a This is Spinal Tap, qui a un peu été le lancement par Rob Reiner de ce genre au cinéma, avec un faux groupe de rock, et c'est profondément hilarant. On a parlé du projet Blair Witch, de District 9 qui part dans la science-fiction. On a même du film d'animation qui va reprendre le documentaire avec Surf's Up ou Les Rois de la Glisse, qui est donc évidemment un film d'animation, donc pas du tout spontané.
0: Il faudrait plus des documentaires d'animation, je trouve que ça manque.
1: Mais oui, mais c'est trop marrant, tu vois, comme concept. Et dans une sorte d'entre-deux avec l'animation, on a Marcel le coquillage avec ses chaussures.
2: Pour le voir, j'ai pas eu le temps de le voir.
1: Qui est vraiment super, ça va être un documentaire sur un personnage qui est animé en stop motion, qui est un petit coquillage qui parle. Et donc ils ont dû faire plein de dispositifs pour réussir à faire croire que c'est un documentaire. Parce qu'il n'y a pas d'image de synthèse, quoi. C'est vraiment le petit personnage qui bouge et qui n'est pas pris spontanément.
0: J'ai hâte de voir les zooms avec de la stop motion, comment ça doit être un enfer. Hein.
1: on a aussi mentionné, dans un point de vue beaucoup plus européen, avec Babysitting, mais aussi C'est arrivé près de chez vous.
0: Bien sûr.
1: Donc, même si vous êtes en Belgique, vous pouvez faire du documentaire. Lâchez-vous, trouvez votre Benoît Poulvorde personnel. Et moi, je voulais aussi finir par vous recommander F4Fake de Orson Welles, qui va être tout un film sur le fait que justement l'art n'est que mensonge, dont je me suis librement inspiré pour mon intro. Sauf que Orson Welles parle beaucoup mieux que moi.
0: Oh, arrête.
1: Mais cet homme a une aura.
0: Tu pourrais faire la voix dans Transformers, hein, j'en suis sûr, toi aussi tu peux le faire.
1: Autobots. Non, mais c'est vraiment super. C'est sur. Il enquête sur un faussaire d'art et sur justement son disciple qui va faire une biographie de lui qui le dénonce. Et en même temps, en faisant ça, il va lui-même devenir faussaire de différentes choses parce qu'il va blanchir de l'argent. Et donc, quand il fait une fausse signature, est-ce qu'en fait c'est être faussaire, mais au lieu de faire un tableau, tu fais faussaire de signature? Et il critique la notion d'expert. Enfin, c'est passionnant. Vraiment.
0: Si je ne m'abuse, c'est aussi ce film-là dont vient l'extrait de Le Grand Détournement où il dit pas mal, non?
1: J'espérais, quand j'ai lancé F for Fake avec Orson Welles, j'espérais qu'il y ait le pas mal, non? C'est français. Mais donc pas avec cette voix, forcément.
0: Évidemment, c'est pas lui, il le dit pas vraiment, mais.
1: Il n'y a pas ça. Il n'est pas devant un château.
0: Ah oui, c'est pas dans ce film-là.
1: C'est pas dans celui-là, c'est dans un autre.
0: Ah, je suis dégoûté. Bon, je ne verrai pas, du coup.
1: On a fait un bon petit tour du genre du documentaire, mais.
2: Il y a aussi Disney qui a fait un fan footage aussi, je vous d'en parler. Je sais pas si quelqu'un a la ref de Chronicle ou pas.
1: Ah, je l'ai pas vu.
3: Si.
2: Ça date de 2012. C'est avec Michael B. Jordan quand il était tout jeune.
3: Super-héros.
2: Et il y a celui qui joue Siffleur aussi dans American Pie. Et je ne retiens jamais le nom de cet acteur, ça m'énerve, mais il jouait dans Valérian. C'est celui avec les yeux bleus, là, il a joué.
1: David Dehan.
2: Oui, voilà, j'oublie tout le temps son nom. Et en fait, c'est trois potes en soirée, et en fait, ils se baladent dans les bois, et en fait, il y a une météorite qui leur crache sur la gueule. Et en fait, ils vont dans le trou creusé par la météorite, et en fait, ils chopent des pouvoirs. Et on va un peu suivre cette aventure.
0: Ça me dit un truc maintenant que tu le dis.
2: Ouais, en plus, ça dure moins d'une heure et demie, donc si vous voulez, petit film Disney qui est vraiment pas dégueu, quoi. Donc voilà.
1: Avant de lancer la pause, je vais poser une dernière question pour interroger ce genre. C'est qu'on a de plus en plus de documentaires. Comme on a dit, la télé est devenue obnubilée par ça. Là, on va faire une étude de cas juste après sur quelqu'un qui en a fait sa marque de fabrique. Tout ce genre, il repose sur une esthétique du documentaire et donc du potentiellement du réel, comme on peut le percevoir. Pourquoi est-ce que on a un tel attachement à cette esthétique? Pourquoi est-ce que ça marche autant, à votre avis? Est-ce qu'il y a une réponse à ça? Est-ce que ça marche?
0: On le disait un petit peu sur le côté, on est très identifié avec les personnages, on se sent proche d'eux, donc forcément, une bonne manière de nous attacher, c'est de rigoler avec eux, et c'est un parfait format pour rire vraiment avec eux. Et forcément, quand on a peur pour leur vie, quand c'est un film d'horreur, on a encore plus peur parce qu'on se dit, ah putain, mais c'est à quelques centimètres de moi, là, j'ai l'impression qu'il va me bouffer les pieds, donc, parce que là, je tiens la caméra, là. Alors que pas du tout, mais on s'y croirait, quoi. Donc c'est ça qui est un peu terrifiant, c'est le côté immergé dans le bon comme dans le mauvais.
4: Ouais, je pense que ça génère tout simplement de l'empathie, beaucoup plus que...
0: Oui, c'est mieux résumé, effectivement.
4: Bah, bof, c'est ce que tu disais, hein. Mais je pense que c'est vraiment cette...
2: Non, pardon, je suis coupée, vas-y.
4: C'est vraiment le fait d'exagérer le propos qui fonctionne, en fait. Parce que t'es... Je sais pas, tu...
0: Oui, ça surligne un petit peu tout ce qu'il y a déjà, en fait, de façon assez efficace.
4: Je me demande si c'est pas aussi parce que, du coup, t'as l'impression de participer à l'histoire dans le fan footage. Genre, comme c'est toi... T'as l'impression que c'est toi qui trouves aussi, d'une certaine manière, ces films.
0: Ouais.
4: Mais du coup, t'as l'impression d'être acteur toi-même. Mmh. Tu dis, ah putain, c'est moi aussi.
0: Un peu ces livres dont vous êtes le héros, ou même des parties de jeux de rôle, finalement, on est immergé dans le truc.
2: C'est une manière très frontale de prendre le public en partie, quoi. Enfin, en témoin, et tu participes à l'histoire malgré toi, quoi. Ouais.
3: Et moi, je me dis aussi, niveau TV, parfois, ça peut être intéressant si t'as envie de réfléchir sur un sujet spécifique. Genre, par exemple, l'émission Bye Bye Belgique, c'est un moyen hyper, enfin, un peu simple et hyper comique aussi de pointer du doigt des conflits linguistiques ou même The Office pour que les gens puissent rigoler de leur boss.
4: Je me demande si c'est pas une des caractéristiques du documentaire de, par l'exagération, réussir à faire réfléchir à l'image et à ce qu'on voit, mais encore plus qu'un documentaire ou...
3: L'aspect parodie, il est clairement noté dans Wikipédia, dans la description, dans la finition.
0: Et même, un petit mot aussi sur la version, alors pas française, de Baby Belgium, parce que là, c'est vraiment horrible. C'était Vive la crise, qui est du coup un documentaire qui commence comme un documentaire et qui est basiquement de la propagande pour le gouvernement français dans les années 80, présenté par Yves Montand, en mode, pourquoi on doit faire toutes ces réformes horribles qui mettent plein de gens à la rue? En fait, pour t'accoster et te faire bien peur au début, ils te mettent un documentaire où c'est genre, on dirait le vrai JT l'économie tout s'effondre, tout devient super cher et tout, et qu'il faut vraiment faire les réformes que le gouvernement y fait maintenant. Il faut l'accepter, comme nous dit de le faire Yves Montand, sinon ce sera la crise plus tard, donc il faut faire attention. Ça peut arriver, ce que vous avez vu au début, donc il y a vraiment ce côté effet choc et propagande qui peut aussi être absolument horrible aussi. Donc c'est du coup maintenant la crise alors qu'on a accepté les réformes, donc voilà, c'était que des mensonges.
1: Eh bien, lançons une petite pause musique pour ensuite passer à la suite. C'est une chanson issue de What We Do in the Shadows. Et on se retrouve juste après.

0: Vous êtes de retour dans Scope, dans notre émission spéciale documentaire. Pour vous faire un topo de ce qu'on a dit sur le genre jusque-là, le documentaire, c'est une imitation de l'esthétique du documentaire, mais qui est totalement une fiction. Les personnages sont des comédiens, les événements sont scénarisés, et au fond, c'est plus une esthétique du documentaire pour une fiction. Pourtant, à l'intérieur de cette case, on retrouve en fait plein de versions différentes. Moi, j'ai fait la liste sur Wikipédia, là, on en parlait un peu pendant la pause. La page Wikipédia du documentaire, en fait, plein de branches pour préciser les différentes portions. Il y a donc le mockumentary, ou documentaire, qui est des événements fictionnels présentés comme un documentaire, mais qui sont souvent comiques. Il y a le pseudo-documentaire, qui pour moi est l'équivalent de dire un visual novel plutôt qu'une BD. C'est un peu dire, on fait un documentaire, mais nous, on est très très sérieux et très très sombre. Par exemple, il y avait le canular de Orson Welles qui faisait croire à la radio anglaise qu'il y avait la guerre des mondes, ça c'est considéré comme un pseudo-documentaire. On a la comédie vérité, ça c'est The Office, qui est donc le documentaire mais sous forme de série télé et comique. On a le docu-soap, qui sont des événements réels cette fois, mais filmés, qu'on essaye de filmer comme une fiction, et donc il y a plein de télé-réalités au final qui sont filmées comme ça. Il y a le docu-drame, qui est juste une fiction inspirée de faits réels. Par exemple, dans cette page, il y a Apollo 13 qui est considéré comme un docu-drame. Le docu-fiction, qui est un documentaire avec des portions en totale fiction, avec des acteurs, donc. Le docu-comédie, qui est également un pur documentaire, mais qui cherche à faire cinéma-vérité, par exemple Striptease, qui sont des documentaires de vraies personnes, mais qui cherchent quand même à être comiques. Et on a le found footage, qui est des événements fictionnels filmés comme du documentaire, mais donc du coup qui sont du documentaire. Et dans tout ça, pourtant, il y a toute une frange qui n'a même pas de nom. Parmi tout ça, c'est des documentaires qui vont pourtant quand même amener du réel par le biais des caméras cachées. Alors, vous en connaissez certains exemplaires. Par exemple, il y a Borat.
1: Oui,
0: on va avoir le personnage
1: de ce genre de film.
0: Voilà, Sacha Baron Cohen qui arrive et qui parle à des vrais gens. Ou par exemple, pour les plus malchanceux, il y a les 11 commandements par Michael Youn. Qui se souvient de ça?
1: Je l'avais vu étant enfant.
0: Quelqu'un d'autre l'a vu?
1: Plein de fois, en boucle.
2: Malheureusement,
1: je l'ai vu en boucle gosse, je sais pas pourquoi.
0: C'est Michael Youn et ses potes qui se donnent des défis bêtes,
1: oui,
0: qui vont vraiment faire dans la réalité à des vrais gens.
1: En gros, en fait, ils sont en train de
0: pisser derrière une boîte de nuit.
1: Ils croisent des effluves comme dans Ghostbusters. Ils rencontrent Dieu, qui est joué par Dieudonné, qui leur demande de faire 11 caméras cachées.
0: Et voilà, et il y en a un, c'est faire une pool party. Et donc en fait, ils louent une maison de vacances pendant un week-end à un gars. Et en fait, ils vont l'inonder complètement. Genre, il y a de l'eau jusqu'à 1m50. Et t'as la vidéo à la fin du mec qui revient et qui voit sa maison dévastée.
2: Il y a Frotman aussi.
1: Ils ont aussi un genre de. C'est très Jackass aussi dans.
0: C'est
1: dans
0: extrêmement Jackass. Oui. Jackass, c'est ça aussi, ouais.
1: Ils doivent essayer d'avoir l'amende la plus lourde en offensant un officier de police, en fait, qui est toujours visiblement vrai, quoi. Donc c'est très particulier.
2: Et c'est là où il y a Frotman aussi, où il y a.
1: Oh putain, oui, j'avais oublié.
0: Je ne sais pas qui c'est.
2: Je
1: n'avais même pas 10 ans quand j'ai vu ça. Hein. Je ne sais pas pourquoi.
0: Ah, non, mais
2: est-ce
0: dis pas
2: que je peux expliquer
0: ce que je pense.
2: Qui est
3: oui, s'il vous plaît.
2: En soi, ça va. Enfin, si je vous explique, c'est pas hyper graphique, mais en gros, c'est l'un de. Je ne sais plus c'est lequel, mais c'est l'un de la bande à Michael Youn qui est dessiné, bien sûr, qui est déguisé en Frotman, littéralement, donc en super héros. Et en fait, c'est un mec qui vient se frotter les policiers en disant je suis Frotman et voilà quoi.
1: Oui, c'est comme ça. Quand fini en prison
2: tout est réel.
0: Tout est réel. Par exemple, il y a un moment, ils disent pas c'est quoi le commandement. T'arrives dans un tracteur, t'as Michael Youn qui est déguisé en agriculteur qui conduit un tracteur, tu comprends pas. Et au fur et à mesure, t'as l'hélicoptère ou le drone qui monte et en fait, il a tondu la forme d'un pénis dans la pelouse et il a battu le record du plus grand pénis au monde. Parce que du coup, la forme, elle fait genre 60 mètres. Parce qu'il est dans un tracteur qui tond la pelouse. C'était les 11 commandements. Et même à la fin, ils font les 11 et il reste une demi-heure de film. Et Dieudonné, il leur dit ah, mais en fait, il faut faire plus de commandements.
1: Non,
0: et à la fin,
1: 15.
0: Ils sont genre aux 15 commandements,
1: c'est
0: les 22
1: ça.
0: Commandements.
1: Le titre du film change au milieu du film.
0: C'est ça.
1: C'est méta.
3: En fait, c'est bien, ça nourrit ce que je pensais. C'est que, en fait, dans cette sous-culture très précise, j'ai l'impression que c'est vraiment dominé par. Des hommes. Et c'est peut-être pour ça que j'ai pas trop kiffé Matt Johnson. Mais vraiment, enfin, genre, on donne une caméra à des hommes et on les voit faire de la merde.
0: J'ai une bite, voilà. Ah, mais par contre, j'ai un contre-exemple absolu. Connasse, princesse des cœurs.
3: Oh,
0: Camille Cotin, la connasse, c'est complètement ça.
3: Ouais.
0: La caméra cachée, tu
1: oui,
0: vois. Alors, c'est une minorité.
4: C'est
0: une minorité.
4: C'est pas la ref. C'est quoi?
0: C'est Camille Cotin qui, depuis, est devenue la grande actrice qu'elle est aujourd'hui, 10% et tout. Elle a tourné avec Matt Damon. Là, elle est dans Les Misérables qui arrivent. Avant tout ça, elle avait fait un format sur Canal+ qui s'appelait La Connasse, où en fait elle joue le personnage d'une connasse, en tout cas d'une dame qui est insupportable et vraiment qui n'a aucune gêne et tout. Et on va la mettre dans différentes situations et elle va essayer de dire les choses les plus horrible possible aux gens qu'elle va voir. Par exemple, elle va dans des restos, elle fait non mais je vais pas manger ça, c'est vraiment dégueu, et genre elle fait genre elle est au téléphone et qu'elle parle à sa pote, elle a un comportement horrible. Et il y a eu un film après ça qui s'appelle Connasse princesse des cœurs, où elle dit je comprends pas, je trouve pas de mec. Et elle découvre que le prince Harry d'Angleterre, le prince d'Angleterre, est célibataire, et donc elle fait un voyage à Londres, et c'est à Londres chez les gens tout gentleman et tout, où elle va décider de faire les choses les plus horribles. Il y a une image, il y a une séquence où elle est aux barrières de Westminster, elle monte, elle fait bonjour, j'aimerais voir Harry. Elle essaye de passer la barrière alors que t'as les gardes royaux qui disent madame, vous ne pouvez pas passer.
2: Elle est née avant la honte, hein. Franchement.
4: Mais le courage, c'était pas dans ta liste, oui, déjà. Oui. Okay. C'était pas dans la liste.
0: Mais alors qu'il nous reste assez peu de temps, j'ai ramené toute l'équipe dans un tunnel qu'ils ont peut-être regretté sur un réalisateur qui a fait de ce documentaire caméra cachée sa marque de fabrique. C'est Matt Johnson, un réalisateur qui a trois longs métrages dans ce genre. Il en a deux en fiction un peu plus normaux, qui s'appelle Blackberry, et son tout nouveau Tony est sorti ce mois-ci. Pas en Belgique. Il a pas de distributeur parce que c'est A24 et c'est un film A24 pas distribué.
1: Ouais, c'est entre moi grand max.
0: Mais en dehors de ses fictions un peu filmées à la caméra épaule, il a fait trois films dans le documentaire caméra cachée. Le premier, c'est The Dirties. Le deuxième, c'est Opération Avalanche. Et le troisième, c'est Nirvana The Band The Show The Movie, sorti en 2024. C'est du coup une direction artistique où il va toujours jouer un personnage un peu haut en couleur, plus ou moins problématique, souvent plus que moins, et qui va essayer, dans son histoire, d'interagir avec d'autres personnes. On a vu ces différents films, et donc j'ai envie de vous demander, autour de l'équipe, qu'est-ce que vous avez pensé de ce réalisateur ? Qui veut commencer ? Sachant qu'on a, on a des personnes qui aiment, on a des personnes qui aiment pas.
3: Allez, je me lance. Vas-y. Parce que j'ai déjà plus ou moins donné mon avis. C'est que, mais moi, le problème que j'ai vu que deux films sur trois.
0: Donc tu as vu lesquels déjà ?
3: Est-ce que Opération Avalanche.
0: Est-ce que tu peux les présenter très vite fait, comme ça on se fait une idée ?
3: Opération Avalanche, c'est en gros sur des espions de la CIA qui vont infiltrer la NASA. Sans en dire plus. Et pour The Dirty, c'est une sorte de... Tu suis deux jeunes qui se font harceler à l'école. Mmh. Et je vais pas en dire plus non plus.
0: Et donc du coup, à chaque fois, c'est Matt avec un ami dans Opération Avalanche. Ils vont littéralement filmer dans les locaux de la NASA pour faire croire qu'ils y travaillent. Et dans The Dirty, ils vont s'infiltrer dans un lycée et donc se balader dans le lycée, donc parler à des vrais adolescents, quoi.
1: Pas du tout un truc bizarre, en tout cas, à faire. Ouais.
0: Ouais, et ça va pas matcher.
3: Moi, ça va pas matcher dans le sens où... Ben, c'est ça, en fait, j'ai du mal en général avec les récits où j'arrive pas du tout à adhérer au personnage principal. Et Matt Johnson, tout tu l'as dit, fait toujours des personnages qui sont absolument détestables. Et donc, c'est compliqué. Pour moi, c'était compliqué de rester avec lui, vraiment. Et en plus, ça me posait la question que, comme du coup, c'est lui-même qui interprète ses rôles, je me posais toujours la question de, en fait, à quel point il est détestable comme ça dans la vraie vie. Et il ne se joue pas juste lui. Surtout dans The Dirties, où j'étais en mode, est-ce qu'il est en train de jouer une sorte de version de lui-même, ado ? Il y avait un côté comme ça qui me dérangeait parfois.
0: J'ai une réponse issue d'interview qui peut répondre à ça. C'est qu'il dit que jusqu'à... Il avait dit en interview, justement, pendant le dernier tour presse de son dernier film, il a dit que depuis toujours, il avait toujours honte du regard des autres sur ses films. Enfin, montrer son film à des gens, c'est toujours flippant. Et il a dit, depuis toujours, j'essayais de faire des choses ridicules avec moi dedans, qui joue un personnage ridicule. Parce que comme ça, à n'importe quel moment, si quelqu'un me dit « Ah, mais il est nul ton film », il dit « Mais regarde ce que tu regardes, c'est complètement stupide. Je suis un personnage qui essaye d'avoir un show au Rivoli et qui s'infiltre dans une maison de quelqu'un, qui fait des films nuls et je dis des bêtises tout du long, évidemment que tu détestes. » Et donc il fait un peu exprès en mécanisme de défense d'avoir l'air stupide.
3: Ouais, mais du coup, pour répondre à dans The Dirties, par exemple, c'est vraiment ça. Du coup, il se joue un peu lui-même parce qu'ils font aussi un film dans The Dirties. Et il y a cette scène où il joue une femme... Et, ou un truc, enfin une meuf dans un bar ou un truc comme ça, et,
0: oui.
3: Et tous les étudiants se moquent de lui, et donc ce que tu dis là vient de faire écho
0: c'est
3: à
0: vrai,
3: ça,
0: ça
3: en fait.
0: Écho à ça, ouais.
3: C'est genre, ben, là dans le film, il fait un film qui est ridicule, enfin parce qu'il surjoue et ça se passe pas bien, et c'est un peu ce truc de, bah oui, il fait un truc ridicule en sachant que c'est ridicule, et enfin du coup, ça, c'est vraiment son expérience personnelle. C'est, du coup, c'est pour ça que je dis, j'ai du mal à voir où est la limite entre lui et son personnage, et comme le personnage est détestable, j'ai un peu du mal. Mais il y avait des trucs intéressants juste dans le fait qu'il y a plein de briques dans une brique, dans une brique. En tant que d'objet d'analyse, je trouve ça hyper intéressant, mais en tant que moment de détente ou d'appréciation, je n'ai pas trouvé ça à mon goût.
1: Moi, j'avais un peu plus apprécié, mais je suis plutôt d'accord avec certains trucs. Moi, j'ai juste eu le temps de voir Nirvana, The Band, The Show, The Movie. Alors, je savais pas qu'il y avait un show. Je pensais vraiment que le show dans le titre, c'était encore plus pour la blague. Mais c'est vrai que...
0: Là, on n'a pas encore eu le synopsis. Est-ce que tu peux faire un synopsis hyper rapide?
1: Du coup, là, si, c'est deux potes un peu paumés, un peu nuls, qui font une bande de reprise de Nirvana. Mais bon, en fait, si vous connaissez pas Nirvana, vous pouvez quand même voir le film. Hein, c'est pas du tout
0: Rocky. Même pas, je crois qu'ils ont juste le nom et ils savent pas qu'il y a un groupe qui s'appelle Nirvana.
1: Oui, j'ai l'impression. Oui, c'est ça, parce qu'ils ne mentionnent jamais, mais bref.
0: L'intro du premier épisode donc du film, c'est ils disent nous allons vous faire un spectacle que vous n'avez jamais vu auparavant. Notre groupe s'appelle Nirvana.
1: Ah oui, mais du coup, c'est deux mecs qui essaient vraiment de pouvoir performer à un petit bar qui s'appelle le Rivoli et qui, voilà, ça va partir dans des méandres un peu science-fictionnels à base de voyage dans le temps sans trop en dire. Et donc, c'est très absurde et c'est effectivement ce côté caméra épaule. Et c'est vrai que pendant les 30 premières minutes qui placent un peu le décor et les problèmes, Mataba Johnson, qui est effectivement une pile électrique, qui a toujours des idées complètement stupides pour essayer de se faire connaître à base de trucs super dangereux. Je sais pas comment ils ont filmé ça, c'est impressionnant, mais c'est vrai que c'est. Et d'autre côté, t'as son pote qui est complètement apathique et qui est déjà mort à l'intérieur depuis des années. Donc, c'est vrai que les 30 premières minutes du film, personnellement, j'ai un peu du mal à accrocher. Après, ça allait mieux et le côté un peu pastiche, on référence au Tour vers le futur, on le singe un peu, mais c'est pas juste pour s'en moquer, on utilise un peu ça pour notre propre narration. C'était intéressant, c'était bien fait. C'est pas que des copier-coller de scènes, c'est un peu des échos un peu indirects et assez bien trouvés. Mais c'est vrai que je comprends le côté un petit peu insupportable des gars. C'est vrai qu'il a un peu ce côté nerd un peu toxique et chiant sur internet.
4: Très nice guy.
1: Franchement, voilà, j'ai l'impression que le mec il créait sur 4chan en 2015. Voilà, si vous... C'est un peu la vibe qu'il donne par moment. Mais c'est vrai que l'empathie et le dispositif aussi, parce que un truc intéressant aussi du documentaire, c'est d'oublier un peu qu'il y a du montage. Ça paraît même presque normal qu'il y ait du montage. Tu vois, c'est pas un effet de style, de réalisation. De médium, c'est juste, c'est comme ça, c'est juste des gens qui sont vraiment filmés. Et c'est vrai qu'il y a des moments dans le film où tu vois clairement que c'était pas scripté. Matt Johnson parlait d'un moment où un mec commence à dire un truc un peu stupide et qui comprend pas ce qu'il dit. Et il a même pas capté que ça lui était arrivé, c'est qu'au montage, ils se sont dit, mais c'est trop drôle, en fait, faut qu'on garde ça, quoi. Et par exemple, il y a une scène vers la fin quand il refait la scène où il faut brancher deux trucs pour que la foudre.
0: La scène de Retour vers le futur.
1: C'est ça. Il y a une femme qui apparaît de nulle part et tu vois que Matt Johnson perd un peu le personnage et commence un peu à rigoler, à glousser en lui passant le talkie-walkie, en lui expliquant comment marche le talkie-walkie en étant complètement d'impro. Et c'est vrai que c'est un truc qui rend le film plus intéressant, ce côté un peu documentaire à moitié assis parce que les caméras sont là, mais sont pas trop là. Et au début, je n'est pas trop intérêt, mais après je commence à me dire ok, ça devient un peu drôle. Et quand on commence à avoir un peu d'empathie, qu'on voit un peu les stupidités, les aussi les bons trucs un peu trouvés, genre à un moment il dit comment ça on n'est plus dans la même époque, à un moment t'as un dézoom à la con qui fait très The Office où tu vois juste un rang 2008 en gigantesque en fait,
0: et là je vois la fiche de The Dark Knight de GTA 4
1: c'est ça en fait. Là tu te rends compte, oui, là le dispositif est quand même intéressant et quand même bien utilisé, c'est un peu drôle et tout, un peu touchant à la fin, voilà, à l'amitié c'est quand même beau, et c'était un peu assez stupide pour qu'on en rigole, mais c'est vrai que des fois ils peuvent être un peu antipathiques, alors que plein de mecs sur internet me disaient ah, c'est le truc le plus drôle que j'ai jamais vu, j'aime autant rigoler en salle depuis au moins Star Wars 9, quoi, j'aime autant rigoler comme ça. Et je suis un peu en mode ah, c'était rigolo, mais c'était c'est un bon film, moi je regrette pas, je suis très contente de l'avoir vu, je vais peut-être voir les autres pour me faire une idée, mais bon, je sais pas si ça mérite l'Oscar, quoi.
0: À un moment, on me l'a toujours présenté comme vraiment le film de l'année à chaque fois que j'en entendais parler, tu vois.
2: Oui.
0: J'adore ce truc. À la fin, il y a quand même, dans le climax, il y a une meuf bourrée qui arrive et qui vient parler au personnage.
1: Ouais. C'est vrai que ça, c'est cool, mais c'est vrai qu'on me l'a présenté un peu presque comme un genre de Everything Everywhere All at Once, dans le côté déjanté et bizarre. Même l'affiche fait un peu ça. Mais les gens m'ont vraiment presque trop survendu. Et c'est vrai que je suis en mode, c'est pas comme ça qu'il faut le vendre, mais c'était sympa, mais ouais, j'irais pas jusque-là, quoi.
2: Mais pareil, j'ai bien aimé, mais j'ai pas été non plus à fond dans le délire, même si un truc que j'aime bien, c'est le côté la surpuissance qu'on peut donner au créateur d'une fiction, et c'est fou parce que, enfin, c'est encore plus flagrant dans The Dirties, parce que les The Dirties, c'est quand même des ados qui décident de retranscrire leur quotidien, d'être bully par l'œuvre de fiction, et puis ça va être transformé après, mais je vous dis pas pourquoi et en quoi, mais voilà. Mais il y a vraiment ce propos de, en fait, toi, en tant que créateur de fiction ou en tant que détenteur de caméra ou d'une photo, à partir du moment où tu prends une photo du réel, à partir du moment où elle est capturée, enfin ce réel est capturé, tu peux décider de le modifier et de rendre ça une fiction. Et j'aime beaucoup le fait que les frontières entre fiction et réalité se brouillent à partir du moment où le mindset du créateur va dans ce sens, quoi. Et j'aime beaucoup la surpuissance qu'on donne au créateur, donc, parce que c'est lui qui décide que ce qu'il filme est une fiction et que ça devient une œuvre fictive. Et puis le côté un peu crazy du créateur et tout, ça m'a un peu pensé à l'ingéniosité de Jonathan Larson aussi, ce côté t'es pris d'une crise de créative, comme ça, de folie créative, et il embarque tout le monde avec, et ça c'est un peu le personnage de Matt Johnson dans les trois films, et c'est une dynamique que j'ai bien aimée, mais c'est vrai que j'ai pas non plus été autant amoureuse de l'univers que ce que j'aurais pensé, quoi.
0: Qui veut prendre la suite de l'argumentaire ?
4: Mais moi, je rejoins un peu tout le monde, enfin, surtout plutôt Léa, en mode je pense que je comprends la hype, je comprends pourquoi sa fanbase est hyper fan, mais moi, je sentais que c'était vraiment pas pour moi, et que, du coup, j'ai eu du mal avec l'humour un peu, enfin, surtout dans Dirties, un peu edgelord, très 4chan, hein, ouais,
1: qui était pas trop
4: pour moi, et puis même le blackface, hein. Bon, je sais que c'est un
1: peu, oui, quand je suis en mode bizarre, mode,
4: non, quand même pas, surtout que dans Nirvana The Band The Show The Movie, ils font semblant d'être chinois, du coup ça fait deux.
1: Ah ouais. Oui. Attends, j'ai oublié cette partie.
5: C'est dans le film, dans la série,
4: dans le film, ouais. C'est en mode ah oui, on doit avoir des places pour aller voir ce film.
5: Oh,
4: ah,
5: les chapeaux.
4: Mais ma tante, ouais. Elle est du coup dans le groupe, il y a un, il est asiat, il est même pas chinois, il est asiat, ouais. Et mais ma tante connaît quelqu'un, et du coup ils font semblant d'être chinois pour pouvoir choper des places avec ce gars-là.
1: Oublié,
4: on va faire semblant d'être chinois, mais chinois de Chine,
1: ouais. Non, mais c'est vraiment expédié, en fait. À un moment ils en parlent juste comme un peu le nouveau plan un peu foufou, et c'est là qu'ils se rendent compte qu'il est pas à la bonne époque, enfin qu'un truc a déconné dans le temps. Et en fait le personnage Matt Johnson, lui, va juste partir pendant qu'eux vont faire leur truc, mais ils ont dit on va le faire, et
4: et ils le font.
1: Et ça marche, quoi.
4: Et ça marche, et du coup.
1: Mais c'est vrai que c'est très vite expédié. Donc,
4: et t'es là en mode, bon, ça fait deux fois, monsieur.
0: Du coup, il y avait une fois en 2011, mais là, on n'est plus en 2011.
4: C'est bon, c'est bon. Et du coup, je sens que, ouais, l'humour n'était pas tant pour moi. L'histoire, j'ai pas spécialement accroché. Mais après, je comprenais, surtout comme tu dis, Victoria, dans The Dirty, le flou entre la réalité et la fiction, que le personnage de Matt est perpétuellement en train de vouloir fictionnaliser le monde. Il a pas envie d'être dans le réel, et même quand on essaye de le rattraper, il est tout le temps en train de dire, ah, mais regardez, là je joue un acteur qui fait nanana et fait nanana.
2: Tout pour le divertissement.
4: Exactement.
2: Quoi,
4: du coup, même lui, il sait pas c'est quoi la réalité factuellement, et ce qui est effrayant pour les autres, parce que quand t'es face à quelqu'un qui sait pas c'est quoi la réalité, quelle est vraiment. Qu'est-ce que tu peux faire, en fait, vraiment, tu peux pas le convaincre, en fait.
1: Et j'ai très envie d'avoir le temps de voir Opération Avalanche, parce qu'en fait je me rends compte que ça se lie un peu à ce que les choses ont parlé avant, en fait, parce que le côté CIA, guerre froide, ça commence littéralement par un discours de Kennedy, en plus, qui parle de on va mettre un homme sur la Lune. Et donc là c'est un peu l'enjeu du film, c'est que tout se passe bien à la NASA, et que du coup, il y a un côté un petit peu document interdit ou fondation SCP à l'écrit, de documents officiels du gouvernement, de trucs d'agences secrètes, qu'on aurait presque retrouvé quelque part en mode, ah, il s'est remplacé ça à NASA à l'époque, alors qu'il n'en a pas du tout, mais il y a un peu cette vibe aussi, quoi.
2: Dans la constitution historique était vraiment très bien faite dans Opération Avalanche. En vrai, c'est vraiment, on s'approche vraiment du réel, quoi. Enfin, si tu connais pas Matt Johnson, littéralement, tu sais pas qu'il n'a jamais existé et que c'est un élément du réel. Je trouve qu'il y a eu un vrai travail sur la reconstitution historique et sur l'esthétique même des films aussi, parce qu'il y a des parties qui sont filmées avec une caméra de l'époque. Enfin, en tout cas, je sais pas si c'est un filtre ou si c'est une caméra de l'époque, mais il y a vraiment
0: c'est cette volonté. C'est du numérique.
2: Oui, voilà.
0: C'est
2: vrai. Mais il y a vraiment cette volonté de vouloir faire comme si c'était le réel, des vrais footage de l'époque. Et ça, je trouvais que c'était vraiment un travail d'orfèvre parfois, et dans les costumes et même dans la ville de l'époque aussi, des années 60. Et je trouvais ça assez fascinant, quoi.
5: Bah, moi, au début, j'étais un peu. J'étais pas certaine de ce que je regardais. Je savais pas trop. Enfin, j'ai commencé avec Opération Avalanche.
1: Ah
5: au
1: oui.
5: début, j'étais un peu.
1: Ah, c'est intéressant.
0: Ouais. C'est le plus déroutant en termes de système, ouais. Quoi, de dispositif.
5: Je me suis dit, ah, c'est quoi ça ? Puis bon, j'ai fini par comprendre. Je vais pas spoiler, mais voilà. Mmh. Mais moi, par contre, j'ai beaucoup aimé. Du coup, j'ai regardé.
1: Je suis content. Martin contrôle, il lève les bras au ciel. Il est enfin d'allié ici.
5: J'ai pas regardé The Dirties, donc je sais pas. enfin je sais pas trop ce qu'il y a dedans, mais j'ai regardé Nirvana The Band, The Show, The Movie et Opération Avalanche et le show de Nirvana The Band,
0: le
5: The Show.
0: Le tout premier, la web série.
5: Ouais, c'est ça, les épisodes de 10 minutes. Et moi, je trouvais justement dans l'exagération des personnages, notamment surtout celui de Matt Johnson, c'est un des trucs que j'ai préféré parce que ça te met vraiment en face d'un personnage qui est horrible. Et ça te met en face d'une... Enfin, ça te renvoie cette image-là. Et moi, ça m'a fait beaucoup réfléchir, mais c'est ce qu'on disait avant, ça m'a fait beaucoup réfléchir aux images qu'il nous projetait et tous les commentaires qu'il faisait, que ce soit les...
0: Tu vas kiffer The Dirties.
1: C'est vrai que son personnage à Matt Johnson, c'est un personnage très comique, exagéré. C'est un truc un peu comme au début de show comme The Office ou Community.
0: C'est un Michael Scott. C'est un Michael Scott de ouf.
1: C'est ça. Et donc au début, c'est pour ça aussi que j'avais un peu du mal au début. Et quand on finit par connaître un peu ses mimiques et tout, je pense que si je reverrais The Office aujourd'hui, je rigolerais beaucoup plus parce que forcément j'ai déjà l'attachement des personnages. Du coup, leur moindre mimique va beaucoup plus me faire rire qu'à la première fois. Donc je pense que si je revois le film, je vais beaucoup plus le plaire parce que j'aurais déjà, surtout si je vois la série avant en fait, j'aurais beaucoup plus le temps de m'attacher et d'avoir l'empathie dont tu parlais tout à l'heure.
5: Ouais, bah, c'est vraiment ça. Avec la série avant, en plus dans le film, il y a des références à la série. Donc si on a regardé, enfin la première série, si on a regardé ça, il y a.
0: Dans The Dirties, il y a un caméo de Jay qui fait le prof de musique.
5: Ah bon ?
0: Ouais, il apparaît dedans et il fait la musique de tous les films de toute façon.
1: Okay. Et du coup, ouais, je pense que si je verrais la série avant, parce que là, du coup, l'empathie a mis du temps dans le film à apparaître. Au bout de 30 minutes, c'est là que j'ai commencé à dire ok, le film est quand même assez sympatoche, assez cool. Hein, je rassure Martin, j'ai passé un bon moment malgré
0: tout. Vous avez le droit de ne pas aimer. Moi, j'adore qu'il y ait des gens qui n'aient pas aimé.
1: Et après, je suis méga fan de Retour vers le futur, donc c'était doublement pour moi. Mais c'est vrai que l'empathie a mis du temps à agir. Quoi.
5: Mais justement, je trouve que ce soit peut-être plus dans la série que dans le film, mais il y a énormément de références à la pop culture. Il y en a
0: Chaque épisode fait référence à une heure. Par exemple, dans la version Viceland, donc le premier épisode reprend Jurassic Park. Il y a un moment qui reprend Les Aventures de l'Arche Perdue. Et j'en avais vu un qui se passe genre dans la foule et ils font The Walking Dead parce que donc, du coup ils sont dans la foule de gens. Et il y en a un qui va carrément dans le fantastique où Jay est rétréci et ça fait Chéri, j'ai rétréci les gosses. Et il est dans leur appartement. Chéri, j'ai rétréci les gosses. Jerry, oh pas mal. Jeu de mots qui pourrait être dans la série.
2: Wow. Et dans le film aussi, ils vont au cinéma en 2008. Voilà.
0: Oui.
2: Et ils vont voir Very Bad Trip et c'est très drôle parce que il y a une phrase.
0: Il y a des gens qui disent c'est la meilleure blague du film.
2: C'est très drôle parce qu'en fait, ça revient sur une vanne homophobe.
0: Qui a très mal vieilli.
2: Very Bad Trip. En vrai, c'est le seul truc que j'aime pas dans Very Bad Trip. Le reste, c'est un plaisir coupable perso. Et en fait, ça prouve à quel point l'humour change en l'espace de 15 ans parce qu'ils vont le revoir en 2008 et les gens de 2008, tout le monde est
1: mort de rire.
2: Et puis les deux ils sont là, ah ok, ouais, c'est vrai, on connaît ça,
1: c'est tellement horrifié,
4: mais c'est pas dans la bonne époque,
2: c'est le
0: moment parce que
2: en vrai j'ai ri à ce moment, j'ai ri.
0: Jay il voit le panneau 2008 et Matt lui il continue, mais je crois il y a 20 minutes avant qu'il se rende compte. C'est la manière la plus drôle qu'il puisse découvrir qu'il sort en 2008. J'adore. Non, c'est, je trouve les films en plus ils sont super méta à plein d'étapes, où dans The Dirties et dans Opération Avalanche on voit des images du film qu'on est en train de voir, qui est en train d'être monté. On a des images de gens qui sont en train de faire le montage du film que t'es en train de voir, ou même des moments où le personnage a, genre, dans son coffre de voiture, le film que t'es en train de voir. C'est, il y a un travail comme ça, et même dans The Dirty, ça va au point où c'est quasiment Funny Games à Neuke, où tu te rends compte de qui est en train de contrôler le film que tu vois, que t'as aucune idée. Enfin, c'est, moi, je trouve ça vraiment assez fou, et même dans l'émotionnel, la dramaturgie, moi, Blackberry, il m'a mis un coup au trip.
1: Ça rappelle,
0: le plan final il est imprimé dans ma rétine à jamais, et la fin d'Opération Avalanche, je vais plus jamais voir l'alunissage de la même manière ou entendre la phrase de la même manière. La fin de Nirvana, je la trouve magnifique, et le The Dirty c'est beaucoup plus dans le tragique, mais l'écriture des personnages est folle.
1: Nirvana c'est assez touchant. Et je me rappelle d'un autre film dont on n'avait pas parlé, c'est J'irai mourir chez les Carpates, qui est réalisé par Antoine de Maximi, qui réalise l'émission J'irai dormir chez vous, où il a fait un film fan footage où justement sa monteuse essaie de trouver ce qui s'est passé pendant l'une de ses émissions du coup fictive. Mais du coup ça reprend les trucs de l'émission, mais en mode il lui arrivait un truc au présentateur pour de vrai, entre guillemets pour de vrai, et justement sa monteuse commence à essayer de voir les rushs, et donc du coup il y a un peu faux de montage dans ce film qui n'a pas fait grand bruit, mais je trouve ça très cool qu'un mec qui fait normalement là aussi en fait comme Jean-Teddy Philippe qui faisait juste de la télé utilise les trucs de la télé pour encore une fois raconter des trucs en fait. Donc J'irai mourir chez les Carpates aussi, voilà, c'est ça.
0: Eh bien, c'est la fin de cette émission. Merci à tous de m'avoir suivi dans cette petite aventure Johnsonesque et documentaresque. Merci Priscilla.
4: Merci à toi.
0: Merci Chris. Bien.
1: Avec plaisir.
0: Merci Léa.
5: Avec plaisir aussi.
0: Merci Émilie.
5: Merci à toi.
0: Et merci Victoria.
1: Merci
5: Victoria. À vous.
0: C'est la fin de cette émission et on se donne rendez-vous la semaine prochaine à 16h, tous les mercredis, comme d'habitude. Allez, bisous.
4: À la prochaine.
5: Salut.
2: Salut. Salut.

bien. Nous sommes le mercredi 2 septembre, il est 17h07 exactement, et vous écoutez le Campus Info sur Radio Campus, Radio Campus 92.1, la radio de la communauté d'université libre de Bruxelles. Alors aujourd'hui, je vais vous parler de concerts qui aura lieu cette semaine, de pièces de théâtre aussi, et puis des expos. Et on va commencer par du côté du magasin 4. Qu'est-ce que nous avons du côté du magasin 4? Alors aujourd'hui, il y aura du post-punk et du synth-punk avec Peace, un groupe d'Allemagne, Gunnar Kunir, et qui est aussi d'Allemagne, et puis Tran, un groupe belge dont on va écouter un morceau là maintenant, comme ça vous découvrez avec moi. Allez. C'est David Soleil sur Radio Campus.

C'était le groupe Trianon. Oh, je lance l'album en entier. C'est le groupe Trianon qui jouera donc ce soir au Magasin 4. Donc, c'est un groupe flamand qui vient de Hasselt, si je ne me trompe pas. Je ne sais plus où j'ai vu cette information. Mais donc voilà, c'est un groupe belge et ils feront la première partie de Gunnar Kinnear et Peace, des groupes post-punk d'Allemagne. Sinon, toujours du côté du Magasin 4, mais là, cette fois-ci, je vais vous offrir une place. C'est pour le concert qui aura lieu le 12 septembre. Donc, si vous êtes plutôt fan de rock psychédélique et de krautrock, je vous donne rendez-vous le samedi 12 septembre, c'est ça. Il y aura Ibushi Bear et The Wears. Donc c'est un groupe japonais d'abord. Et en première partie, il y aura le groupe belge The Wears. C'est The WRS. Je ne sais pas trop comment on prononce ça. Mais donc voilà, c'est un groupe belge de krautrock. Et si vous voulez avoir une place duo même, pour ce jour-là, il suffit de m'appeler au 02 640 87 17. Donc le 02 640 87 17 pour avoir une place au Magasin 4 pour le 12 septembre. Et voici un morceau de The Wears pour vous donner un peu une idée de ce qu'ils font. Donc c'est un groupe de Charleroi qui a commencé en 2018.

vous écoutez le morceau Zenith Drift de The Voice, un groupe de Charleroi formé en 2018 et qui jouera le 12 septembre au Magasin 4 en première partie du groupe japonais Ibushiberé. 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Et les portes ouvrent à 19h30. Je crois que le premier concert c'est à 20h, donc avec le groupe que vous écoutez là. Et donc la tête d'affiche, ce sera Ibushiberé, dont voici un morceau qui s'appelle Snow Sitting Mastador. 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

0: c'était Ubi Siberi. Qui jouera donc... j'ai lancé un nouveau morceau. Ça faisait longtemps que je n'étais plus venu à Radio Campus. Mais c'est toujours un plaisir. Donc voilà, c'est Ubi Siberi qui jouera donc le samedi 12 septembre au Magasin 4. Et donc j'ai toujours des places duo à vous offrir au 02 640 87 17. Sinon, du côté du botanique, ce soir, il y a Ryan Davis and the Roadhouse Band qui joue. J'ai aussi des places à vous offrir, si vous voulez, au 02 640 87 17. Et c'est un rock roots qui nage dans le soul mélancolique, poétique et plein de philosophie. Donc c'est ce soir à partir de... donc les portes ouvrent à 18h30. Le premier groupe, Ebi, jouera à 19h30. Ebi, c'est... Qu'est-ce qu'ils font bon, c'est aussi du rock. Et puis après, à 20h30, il y aura Ryan Davis and the Roadhouse Band, dont voici un morceau qui s'appelle Better If You Make Me.
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Vous venez d'écouter Better If You Make. Pourquoi est-ce que j'ai de la musique là ? Voilà. Vous venez d'écouter Better If You Make Me de Ryan Davis and the Roadhouse Band qui jouera ce soir au Botanique. Et c'est à 19h30 qu'il y aura le premier groupe. Donc la première partie, c'est Ebi. Voilà, sinon parlons un peu théâtre. Théâtre avec le théâtre de poche où il y aura la pièce Manicomio ou le plaisir d'être inutile de Patrick Mazet. Manicomio, c'est de l'italien, pardon, et ça se traduit par Maison des Fous. À la fin des années 70, l'Italie est confrontée à un démantèlement progressif des hôpitaux psychiatriques, et Raymond Dupardon photographie plusieurs asiles de la péninsule, et plus particulièrement les derniers instants de celui de Saint-Clément. C'est dans cet hôpital, sur une petite île, dans les lagunes de Venise, qu'il réalise des photographies qui permettront de comprendre mieux que dites savante l'horreur ordinaire des lieux. Alors, Manicomio est un lieu où on regarde celles et ceux qui ne tiennent pas tout à fait dans les normes et où malgré tout se fabrique une forme de présence collective. À l'instar de la précédente création de la compagnie, la formidable réclame qui fit un tabac aux poches, qui a débuté la saison dernière, il y a le traitement poétique et délicat du sujet qui pourrait déclencher chez les spectateurs quelque chose comme de l'empathie. Et il leur semblait qu'il en fasse une autre pour un peu plus tendre. Là, il y aura donc le spectacle Manicomio du 11 au 26 septembre. Et on a des places à vous offrir. 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

Vous venez d'écouter Pas ma croix, un morceau de le roi se meurt qui jouera ce soir à 21h avec Froéchard et puis un DJ set de Hotman Grow, et c'est à Madame Moustache, qui est au bois brûlé, numéro 7 à 1000 Bruxelles. Voilà, j'ai dit à quelle heure ça... Oui, ça commence donc à 20h. Je dis n'importe quoi, je ne vois pas l'heure. Ah si, 21h, voilà, c'est 21h. Et voilà, c'est ce soir. Et bah, je vais vous faire écouter un morceau de Froéchard. Le morceau s'appelle Aria. Donc voilà, c'est ce soir à Madame Moustache.

Vous venez d'écouter un extrait de Fréauchard qui jouera avec le Rossemeur ce soir à Madame Moustache. Allez, on va parler d'un événement qui se fera en dehors de Bruxelles, mais organisé par des Bruxellois et Bruxelloises. C'est le Indian Summer Fest qui sera donc du week-end du 4 au 6 septembre. Ça se déroulera à Groupon. Dans les Ardennes, je pense. Voilà, c'est loin, mais c'est dans un magnifique endroit. Et il y aura plusieurs concerts, des workshops, des DJ sets, de l'art de la rue, je crois aussi, et des choses à manger et à boire, bien sûr. Il y aura Sex Judas Fat Ricky. Il y a JP Patterson, Xixi, Brie Tuktok, les Tropical Gypsies, Magical Amulet et encore bien d'autres. Et puis, comme j'ai dit, des workshops, c'est family friendly. Il y aura du grimage, du tir à l'arc, des jeux en bois, une rivière et des ruisseaux et un petit étang pour se baigner. Et donc voilà, c'est ce week-end et je vous ferai écouter Brie Tuktok avec Hungry Hungry qui jouera là le samedi si je me trompe pas.

Vous venez d'écouter Brick to Talk avec le morceau Hungry Hungry qui jouera donc ce week-end au Indian Summer Festival. C'est la 7e édition. Sinon, à Bruxelles, ce vendredi 4 septembre, à la brasserie de la Mulle. J'ai l'impression que je dis... Oui, c'est ça, à la brasserie de la Mulle, il y aura la release party du nouvel album Birds of Disaster de Slovenian, ce groupe bruxellois qu'on ne présente plus. Et donc c'est ce vendredi, et il y aura aussi Adolina, un groupe de Moucron qui fait du rock noise, et Granny Cocaine, un groupe de Gand. Ah, sur Facebook, ils marquent que c'est de Gand, et sur leur bonne camp, ils marquent que c'est de Hasselt. Donc voilà, eux font du trash punk. On va s'écouter ça, un petit Granny Cocaine avec le morceau Punch My Wife. Voilà, c'est du trash punk, comme on aime bien. Et après, je vous passe un morceau du nouvel album des Slovenians, dont il y aura donc la release party ce vendredi 4 à la brasserie de la Mulle.

Voilà, c'était... Je relance le morceau, qu'est-ce qui m'arrive aujourd'hui? C'était Somebody Help, des Slovenians, qui fera donc son release party, voilà, je tombe pas sur le mot, son release party ce vendredi 4 septembre à la brasserie de La Mule. C'est à quelle heure c'est, je n'ai pas l'heure ici. C'est à 20h que ça commence et il y aura Adolina en première partie et Granis Cocaine aussi. Voilà, ça c'est pour ce vendredi. Sinon, du côté du Botanique, j'ai des places à vous offrir, des places duo pour... je ne les trouve plus. Non, je n'ai plus de place. Mais je vais quand même parler d'eux. Donc, le 8, mercredi 8, il y aura The Orleys, qui jouera, c'est du double build rock aventurieux, du garage qui se contraste entre expérimentation pop, énergie très brute et même des élans de noise. Et en première partie, il y aura Golomp. Et c'est ce 8 septembre, les portes ouvrent à 18h30, premier concert à 19h30, et puis The Orleys à 20h40. Et voici un de leurs morceaux, You are eating a part of yourself to undo the world. Mon anglais est quand même terrible.

c'était You Are Eating a Part of Yourself du groupe The Orlies qui jouera le 8 septembre, mercredi 8 septembre, au Botanique. Allez, on va continuer avec un peu de douceur pour terminer cette émission. Là, je vais vous faire découvrir, ou qui sait, vous connaissez déjà, Nina Malesa, qui est un trio bruxellois, où il y a voix, mélodie et harmonie qui se mélangent. C'est une musique rebelle, audacieuse, engagée et poétique, qui raconte la migration, les racines, l'amour et la résistance. Ici, les histoires se murmurent et les souvenirs se réveillent sur les fonds des mélodies issues du folklore sud-américain et des harmonies folk. Elles joueront demain, il y aura un concert gratuit à la Vieille Chéchette, donc c'est rue du Monténégro numéro 2 à Saint-Gilles, donc c'est Nina Malesa, et voici leur morceau, désolé pour l'accent, Verano Azul.

Vous venez d'écouter Verano à Soul de Nina Maleza, qui jouera donc demain à la Vieille Chéchette à Saint-Gilles. Et ça commence à 19h. Le Campus Info se termine maintenant. C'était David Soleil sur Radio Campus. 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Mais restez toujours à l'écoute, car juste après, il y aura Histoire de Savoir. Et moi, je termine mon émission avec un morceau de Peace, qui est un groupe de post-punk, voire synth-punk allemand. Et ils joueront le samedi 12 septembre au magasin 4. Et non, même pas. Ils jouent ce soir. Je dis n'importe quoi. Ils jouent ce soir au magasin 4. Donc voilà, si vous voulez écouter du post-punk, synth-punk, rendez-vous au magasin 4. Il y aura donc Peace, Gunnar Kinnear, qui est aussi allemand, et puis Tranon, un groupe de Gand, donc un groupe belge. Et voilà, les portes ouvrent à 19h30. Voici Peace avec le morceau Sane.

de Bruxelles dans Histoire de Savoir. Donc vous allez pouvoir retrouver des podcasts qui ont été réalisés par des étudiants et des étudiantes en éducation spécialisée de la H2B de Fray. Et donc tout au long de ces écoutes, ils et elles vous feront découvrir le métier de l'éducatrice spécialisée en accompagnement psychoéducatif et tout ça à travers différents concepts spécifiques du métier. Alors ça peut aller du mentor en passant par le référent, l'implication ou encore l'engagement. Je vous souhaite un très bel été et une bonne écoute.

0: Bonjour à toutes et à tous. Aujourd'hui, nous allons aborder la notion de mentor. Un mentor, c'est une personne qui guide, conseille et partage son expérience avec quelqu'un d'autre, que ce soit dans un parcours personnel ou professionnel.
1: À travers ce podcast, nous avons exploré la notion de mentor à partir de différents témoignages. Je suis Karima et avec mes camarades de classe Vadim et Marwan, nous vous invitons à découvrir ce sujet avec nous.
0: Donc selon vous, qu'est-ce qu'un bon mentor ?
2: C'est quelqu'un qui va te montrer la voie à suivre, que ce soit dans le privé comme dans le professionnel, puisque ici on est au secrétariat, donc voilà. C'est vraiment quelqu'un qui va par des faits et par de l'aide au quotidien, au fur et à mesure de ta vie, et va te montrer une ligne de conduite de vie. Bien ça, la ligne de conduite de vie.
0: Et donc, selon vous, quelles sont les qualités d'un bon mentor ?
2: Ben, déjà, être à l'écoute, être bienveillant. Je pourrais sûrement en trouver un troisième. Montrer la voie, c'est comme justement par quoi on pourrait dire... Il y a aussi parler, écouter, mais parler en même temps. On va dire ça.
0: Okay. Et dans quelle situation un mentor peut-il aider un bénéficiaire ?
2: Voilà, mais donc par rapport à...
0: un collègue.
2: Par rapport à chez nous, je vais te dire plus par le collègue, parce que ici, même si en âge, je ne suis pas la plus ancienne, je suis la plus ancienne en ancienneté de travail. Et donc, j'ai un peu guidé l'ensemble de mes collègues... petit à petit aussi, et donc c'est vraiment la qualité, c'est le guidage tout en les laissant vivre de leurs propres ailes.
0: Selon vous, pour quelles raisons tout le monde devrait-il avoir un mentor ?
2: La raison, en fait, c'est même pas une raison. C'est la vie qui t'amène à ça. C'est la vie, c'est... En fait, dès ton plus jeune âge, tu commences avec tes parents. C'est eux tes mentors. Aussi vieille que je ne suis, je suis arrivée à passer les 50 ans sont passés, mes parents sont encore, pour moi, des mentors. J'ai besoin de poser une question, c'est vers eux encore à mon âge que parce que j'ai la chance encore qu'ils soient là. Et ça m'arrive encore très régulièrement de leur demander conseil. Donc, ça dépend aussi les situations des contacts qu'on a avec ses parents. Mais voilà, moi, ils sont encore très bons. Donc, même à mon âge, ils sont encore mes mentors. Après, c'est toutes les personnes que tu vas rencontrer au cours de ta vie, que ça soit privé ou professionnel. Il y a des amis qui sont plus à l'écoute que d'autres, par exemple. Et c'est plus vers ces amis que tu vas te confier. C'est ces amis qui vont te montrer la voie à suivre. Et dans le professionnel, selon les différents... moi, j'ai travaillé ailleurs avant qu'ici et tout m'a apporté, toutes ces rencontres, en fait, m'ont nourri. Ouais, j'aime bien ça, m'ont nourri ce que je suis là maintenant. Voilà. Parce que je ne sais pas si j'ai bien répondu à la question en expliquant tout ça, mais je crois qu'on y est.
0: Et donc, qu'est-ce que tu aimes dans ce rôle de mentor ?

0: Ici, j'espère l'être pour certaines de mes collègues qui sont encore là ou qui sont passées, que j'ai apporté une petite goutte à l'édifice, voilà. Et j'espère que je leur ai montré la voie, voilà, la meilleure voie à suivre. J'aime bien aussi, moi, le côté de la remise en question, de réfléchir sur ses actes et ses faits et se remettre en question. Moi, je suis perpétuellement remise en question de ce que je fais, de ce que je dis et de comment les choses se sont passées. Et j'espère avoir montré cette voie-là.
1: Très bien. Et est-ce qu'il y a un conseil que vous avez reçu qui vous a vraiment marqué?
0: Oui, vis chaque jour comme si c'était le dernier. Ça
1: Très
0: va,
1: bien.
0: voilà.
1: Merci
0: Je
1: beaucoup.
0: pense que ça c'est important.
1: Merci beaucoup.
0: Plus on vieillit, plus c'est important.
2: Est-ce que tu peux parler de tes études que tu fais actuellement?
3: Je fais des études en sciences de la motricité d'éducation physique.
2: Pour toi, c'est quoi un mentor?
3: Un mentor, c'est quelqu'un qui peut te coacher ou qui peut t'aider dans plusieurs domaines.
2: Ok. Et c'est quoi pour toi les qualités que devrait avoir un bon mentor?
3: Il devrait être inspirant, il doit savoir encadrer, il doit savoir créer une bonne dynamique dans un groupe ou individuellement. Et voilà.
2: Et alors, dans quelle situation est-ce que tu penses qu'un mentor, il peut aider les bénéficiaires, le public qui l'accompagne?
3: Comment?
2: Le public qui l'accompagne, comment est-ce que tu penses qu'un mentor pourrait les aider?
3: Bah, ça dépend dans quel thème.
2: Mais par exemple, pour toi.
3: En les coachant dans le sport.
2: Ok. Et pour toi, pour quelle raison est-ce que tout le monde devrait avoir un mentor?
3: Pour moi, tout le monde devrait pas avoir un mentor.
2: Et qui devrait pas en avoir?
3: Bah, les gens, les mentors.
2: Donc eux n'ont pas de mentor alors.
3: Bah, ceux qui coachent n'ont pas besoin de coach.
2: Ok.
3: Puisqu'ils ont déjà les connaissances.
2: Et pour toi, c'est quoi la différence entre un mentor et un maître de stage, par exemple? Ou alors un éducateur?
3: Bah déjà, un éducateur ou un maître de stage n'apprend pas le sport à quelqu'un.
2: Très bien, mais est-ce qu'un maître, par exemple, de stage, est-ce que tu le considères comme un mentor ou c'est rien à voir?
3: Non, rien à voir.
2: C'est quoi alors? Qu'est-ce que ce serait la différence alors pour toi?
3: Bah, un maître de stage, il t'apprend quelques bases.
2: Et le mentor alors?
3: Le mentor va t'accompagner jusqu'au bout et a besoin de qualités qu'un éducateur n'a pas besoin.
2: Donc pour toi, le mentor irait plus loin qu'un maître de stage?
3: Un maître de stage n'a pas besoin d'être inspirant et d'encadrer.
2: Ok. Et qu'est-ce que toi tu aimes dans le rôle du mentor?
3: Qui peut inspirer les gens.
2: Ok. Est-ce que tu as un conseil que tu as reçu qui t'a vraiment marqué de la part d'un mentor? T'as eu un mentor?
3: Non.
2: Ok. Est-ce que tu as déjà été le mentor de quelqu'un ou est-ce que tu penses l'avoir déjà été?
3: Oui, de mes amis à la salle de sport.
2: Ok. Et comment est-ce que tu penses qu'on reconnaît un bon mentor?
3: À quelqu'un qui arrive à encadrer un groupe ou une personne individuelle et qui arrive à comprendre les difficultés de chaque client, de chaque personne à qui il apprend les choses.
2: Ok, c'est bon, merci.
4: Bonjour Nancy.
5: Bonjour, comment tu vas?
4: Ça va et toi?
5: Ça va, merci. Donc aujourd'hui, j'ai quelques questions à te poser.
4: Ok, vas-y.
5: Alors, selon toi, qu'est-ce qu'un mentor?
4: Selon moi, un mentor, c'est une personne plus expérimentée qui aide une autre personne à avancer dans sa vie, ses études ou son travail. Il partage ses conseils, son expérience et aide à prendre confiance en soi. Voilà.
5: D'accord. Et selon toi aussi, quelles sont les qualités d'un bon mentor?
4: Un bon mentor, pour moi, doit surtout être à l'écoute et patient. Il doit savoir donner des conseils sans juger la personne. Il doit aussi être honnête, motivant et avoir de l'expérience dans certains domaines, pardon. Un bon mentor aide également la personne à progresser, à croire en ses capacités. La confiance et le respect sont aussi très importants dans cette relation.
5: Super intéressant ce que tu dis. Du coup, un mentor, est-ce que il peut aider un bénéficiaire, si oui, dans quelle situation ?
6: Oui, bien sûr, un mentor peut aider dans beaucoup de situations. Par exemple, quand une personne ne sait pas quel métier choisir, quand elle manque de confiance en elle ou quand elle traverse une période difficile. Il peut aussi aider pour les études, la recherche d'emploi, les entretiens ou des projets plus professionnels. Parfois, le mentor aide simplement à rester motivé et à ne pas abandonner.
5: D'accord. Et pour quelles raisons tout le monde devrait-il avoir un mentor ?
6: Bonne question. Selon moi, tout le monde devrait avoir un mentor parce qu'on a tous besoin de conseils à certains moments de la vie. Un mentor permet d'apprendre plus vite grâce à son expérience. Il peut éviter certaines erreurs et aider à prendre de bonnes décisions. Avoir un mentor aide aussi à gagner en confiance et à se sentir soutenu. C'est important surtout pour les jeunes ou les personnes qui commencent quelque chose de nouveau.
5: Oui, c'est vrai. Et aussi, pour toi, du coup, quelle est la différence entre un mentor et un éducateur ?
6: Oula, donc un éducateur enseigne surtout des connaissances et des règles. Par exemple, à l'école ou dans un centre de formation, le mentor, lui, accompagne davantage la personne dans son développement personnel et professionnel. Il partage son expérience de vie et donne des conseils plus personnels.
5: D'accord.
6: Selon moi.
5: Oui, bien sûr. Toujours selon toi. Et si jamais tu étais amenée à être un mentor, du coup, qu'est-ce que tu aimes dans ce rôle ?
6: Ce que j'aime dans le rôle de mentor, c'est le fait d'aider une personne à progresser et à surtout prendre confiance en elle. C'est intéressant de partager son expérience et de voir quelqu'un évoluer grâce à nos conseils. J'aime aussi le côté humain, l'échange et la relation de confiance qui se crée entre les deux personnes.
5: Mmh. Est-ce qu'un jour, tu as déjà eu un conseil que tu as reçu et qui t'a réellement marqué ?
6: Oui, un conseil qui m'a marqué est qu'il ne faut pas avoir peur d'essayer, mais si on peut échouer. Ce conseil m'a aidé à avoir plus confiance en moi et à prendre des initiatives que je n'aurais pas pris autrement.
5: Est-ce que tu as déjà eu un mentor ? Si oui, pourrais-tu me raconter une expérience où la personne a joué un rôle important pour toi du coup ?
6: Oui, j'ai déjà eu une personne qui m'a beaucoup conseillée et soutenue. À un moment où je doutais de mes choix, cette personne m'a aidée à réfléchir et à garder confiance en moi. Grâce à ses conseils, j'ai pu prendre une décision plus sereinement, je dirais, et à continuer à avancer doucement, mais sûrement.
5: Doucement, mais sûrement. J'aime bien. Et as-tu déjà été le mentor de quelqu'un ? Ou penses-tu l'avoir déjà été ?
6: Oui, je pense avoir déjà été... je pense avoir déjà aidé certaines personnes, surtout des amis ou des proches. Par exemple, en donnant des conseils, en aidant dans les études ou en encourageant quelqu'un dans une période difficile. Même sans être un mentor officiel, on peut parfois aider les autres grâce à notre expérience.
5: Et comment reconnaître un bon mentor alors ?
6: Comment on reconnaît un bon mentor ? C'est à sa manière d'écouter et de soutenir les autres, je dirais. Il ne juge pas, il donne simplement des conseils sincères. Un bon mentor motive la personne et l'aide à progresser dans sa vie sans décider à sa place. Et voilà.
5: Merci beaucoup, Nancy.
6: Avec plaisir.
5: Je te souhaite de la réussite ici à la HE2B, à Devry, en tant qu'éducatrice spécialisée.
6: Merci beaucoup.
5: Bonne journée. Au revoir.
6: Au revoir.
7: Du coup, bonjour Soheb.
8: Bonjour.
7: Je t'interview ici au sein de la Maison de Jeunes. Je t'interview en tant que footballeur, pas en tant qu'éducateur aujourd'hui. Du coup, pour toi, la première question, c'est qu'est-ce qu'un mentor ?
8: Alors d'abord, un mentor, en tant que footballeur, dans un vestiaire, c'est quelqu'un, premièrement, de plus âgé. il y a l'âge qui entre en compte parce que c'est un leader, mais il y a des leaders qui sont jeunes. Là, on parle de mentor et chez nous, mentor, c'est vraiment un leader positif qui est plus âgé. Donc, qu'est-ce qu'on appelle par mentor ? C'est vraiment quelqu'un qui a de l'expérience, qui a du vécu et qui va prendre sous son aile un ou plusieurs jeunes pour leur montrer la voie à suivre, les conseils, etc., la discipline, des choses que quand on est jeune, on n'y pense pas forcément, mais qu'eux, avec de l'expérience, ils peuvent apporter ça en tant que mentor.
7: Ok, très bien. Et du coup, pour toi, quelles sont les qualités principales d'un mentor dans investir, comme tu le dis ?
8: Bah déjà, les qualités principales, c'est que ça doit être un modèle. Donc ça veut dire que souvent, quand on est un mentor, on doit faire ce qu'on dit. On connaît la phrase « fais ce que je dis, mais pas ce que je fais ». Là, dans investir, c'est pas comme ça. Si tu dis à un jeune, voilà, en tant que jeune footballeur, tu dois arriver à l'heure, tu dois plus t'entraîner, etc., tu dois toi-même le faire. Okay. Tu vois. Ou alors, expliquer toi par quoi tu es passé, les erreurs que tu as faites, les erreurs que tu n'as pas faites et celles qui peuvent être dangereuses, entre guillemets, pour les plus jeunes.
7: Ok. Et du coup, toi, est-ce que tu as déjà été le mentor de certains jeunes ou d'un coéquipier ou quoi que ce soit ?
8: Bien sûr. Je ne suis pas encore le plus âgé. Mais voilà, j'ai maintenant 29 ans et je commence à prendre sous mon aile beaucoup de jeunes, que ce soit dans la vie de tous les jours ou en tant que footballeur dans un vestiaire. Donc, ouais, bien sûr, bien sûr.
7: Et est-ce que le fait que tu es diplômé, tu es bachelor en éducateur spécialisé, est-ce que ça peut t'aider dans ton accompagnement avec les plus jeunes ?
8: Ça peut aider, mais j'ai déjà rencontré des gens qui n'ont pas du tout fait les études d'éducateur et qui sont de très bons mentors, qui sont de très bons leaders. Pourquoi ? Parce que c'est une question de valeur. Là, on dépasse on va dire la philosophie d'éducateur. C'est vraiment une question de valeur, c'est une question de citoyenneté, d'éducation, comment la personne a été éduquée, avec quelle valeur elle a grandi. Et là, on dépasse complètement le cadre de l'éducation pure. Bien sûr que ça se retrouve dans le fait que j'ai fait le bachelier, que ça m'a aidé. Mais est-ce que j'aurais été un meilleur mentor ou pas si j'avais pas fait ces études-là ? Ça, je ne saurais pas te le dire.
7: Ok, et du coup, dernière question. Est-ce que on t'a déjà dit une phrase qui t'a marqué ? Et est-ce que toi, tu as déjà dit à quelqu'un une phrase et elle a marqué, elle est revenue vers toi pour te dire « oui, ça m'a marqué ».
8: Moi, c'est une phrase ou même un dialogue avec un jeune ici du quartier qui m'a marqué et qui m'a fait prendre conscience du rôle que j'avais pour lui et pour d'autres du quartier et que moi, j'avais pas du tout conscience de ça. C'est qu'en fait, il m'a expliqué que le fait de faire ce que je fais, donc c'est-à-dire jouer au foot, gagner de l'argent avec le foot, travailler, enchaîner plusieurs boulots parfois, m'entraîner dur, etc., ben ça lui donnait, en tout cas à lui, de l'espoir sur le fait que quelqu'un comme eux, comme les jeunes du quartier ici, ben, pouvait réussir autant que moi, parce que je ne suis pas quelqu'un d'exceptionnel, et pourtant je le fais quand même. Et il m'a dit que voilà, le fait de faire ça et de nous montrer que tu fais ça, ça nous donne l'espoir comme quoi nous aussi on peut réussir et on peut faire plein de choses dans notre vie.
7: Merci pour tes réponses.
8: Plaisir.
7: Du coup, salut Sarah, comment tu vas ?
9: Salut Marwan, ça va et toi ?
7: Ça va, tranquille. Du coup, j'avais quelques petites questions à te poser aujourd'hui par rapport au mentor.
9: Ouais, dis-moi.
7: Du coup, voilà, je vais te les poser. Du coup, est-ce que toi, tu pourrais me donner la définition de qu'est-ce que c'est qu'un mentor pour toi ?
9: Pour moi, ma définition de mon mentor, c'est quelqu'un qui va déjà te permettre d'évoluer grâce à sa vie privée, professionnelle, qui va t'aiguiller, qui va te montrer tous les bons côtés déjà, tout ce qui est positif, faire la différence du bien, du mal, qui va t'aider à évoluer.
7: Mmh. Et toi, pour toi, quelles sont les qualités d'un mentor ?
9: La disponibilité, l'écoute, l'entraide.
7: Okay, très bien, très bien. Et du coup, vu qu'on est ici à la Maison de Jeunes, pour toi, dans quelle situation un mentor, s'il y en a, peut-il aider un bénéficiaire ?
9: Oula, tout dépend, mais rien que dans sa posture. Dans la posture, dans le dialecte, comment on va interagir avec lui, même dans des mises en projet. Hein. Peu importe le projet, que ce soit culinaire, sportif, culturel ou autre, tu peux être un mentor pour eux.
7: Et pour toi, si tu vois une différence, bien sûr, quelle est la différence entre un mentor et un éducateur ?
9: Bonne question. Pour moi, un éducateur va plus encadrer. Donc, il y aura un cadre beaucoup plus strict, tandis qu'un mentor va accompagner.
7: Mmh. Et t'as déjà été mentor ou t'as déjà eu un mentor dans ta vie?
9: Je pense pas avoir été le mentor de quelqu'un, mais moi j'ai déjà eu un mentor, ouais.
7: Ok, super. Et est-ce qu'il t'a déjà donné un conseil un jour dans ta vie qui t'a marqué?
9: Une fois il m'a dit, le jour où tu perds la passion, change de métier.
7: Ok, très bien. Mais écoute, merci pour ta disponibilité.
9: Avec plaisir.
7: Pour terminer, merci d'avoir pris le temps d'écouter ce podcast. Nous espérons que cet épisode vous aura apporté de nouvelles idées, des éléments de réflexion ou simplement un moment agréable. La réalisation de ce podcast nous a aussi permis de renforcer nos compétences en recherche et en analyse. Merci pour votre attention et à bientôt.

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0: Quoi, maintenant, quand la lumière est rouge, c'est... on est sur les ondes, là.
1: Mais oui, on est sur antenne, alors on commence comment ?
0: Ben, avec un disque.
1: Un disque comme ça, tout de suite ?
0: Ouais.
1: Même si c'est un fichier, c'est un disque.
0: Oui.
1: Vous dites un disque,
0: oui.
1: D'accord. Alors on y va.
0: Hop !
1: C'est parti.

0: Dites, c'est une pièce de choix que vous nous avez choisie pour débuter ce nouveau Glass and Press Show, une nouvelle saison, un 176e numéro, et mélangé et fracassé pour l'entamer.
1: Oui, pour Bentour, dans le langage original, c'est le titre du nouvel album de Dewa Alit et du gamelan Saloukat, un gamelan que nous suivons très très attentivement depuis qu'ils produisent des disques qu'on reçoit en Occident. Cet album, c'est de nouveau un pas plus loin, parce que Dewa Alit a décidé de mixer les cultures orientales et occidentales en introduisant un piano et par la même occasion un pianiste dans le gamelan. Le pianiste, c'est Shri Anuraga, qui se fond littéralement dans le gamelan avec ce tour de force de mélanger les sonorités occidentales et orientales à travers le fait de jouer soit des microtonalités, ce qui est le cas du gamelan, et du clavier bien tempéré occidental, et le mélange est absolument extraordinaire. Moi, ça m'a fait penser à un disque que je tiens près de moi depuis très très longtemps, une composition d'un compositeur américain qui s'appelait, parce qu'il est décédé, George Entail, et qui avait créé, pour illustrer le film de Fernand Léger, Ballet mécanique, une composition qui s'appelait Ballet mécanique et qui se réalisait à travers des pianos mécaniques qui devaient être lancés simultanément. Sauf que ça se faisait dans les années 30 et que ça pouvait...
0: Pas de relais électronique pour faire démarrer le tout en même temps.
1: Ça pouvait être un succès ou un échec total. Ça a été les deux. Donc voilà, album de Dewa Alit qui, comme d'habitude, sort en Europe chez Black Truffle. L'album s'appelle Bourbentur, vous l'avez dit. C'est Dewa Alit et Gamelan Saloukat qui, à mon avis, auront une bonne place dans nos tops de fin d'année, me semble-t-il.
0: En sera-t-il de même pour le nouveau Vanishing Twin? C'est tout à fait possible, mais on n'a pas encore l'album.
1: C'est vrai.
0: En entier. C'est une pré-release, les enfants. C'est un extrait, donc d'Archives, le 6e album studio de ce qui est maintenant devenu un trio. Cathy Lucas emmène le tout, mais elle s'est installée en France, laissant Valentina Magaletti et Suzu Mukai à Londres. Et voilà qu'ils composent à distance, paraît-il, des boucles et des sessions quotidiennes enregistrées au sein d'un studio virtuel. Voilà, c'est comme ça que ça se passe maintenant. Mais on nous rassure, c'est toujours eux qui jouent.
1: C'est l'inverse du Saloukat. Hein.
0: C'est tout à fait l'inverse du Saloukat. Et entre les deux, il y a eu l'époque Eno and Burn, où ils s'envoyaient des cassettes. Maintenant, on joue ensemble, mais à distance.
1: Dans le cloud.
0: Un album dont on a encore que 3 morceaux, et je vous ai choisi une pièce particulièrement remarquable en ce qu'elle commence un peu comme un morceau de cette néo-folk qu'on entend beaucoup pour le moment en Angleterre, et que ça se termine plutôt avec des percussions industrielles. C'est, me semble-t-il, une évolution dans la carrière de Vanishing Twin, où on retrouve évidemment l'excellente Valentina Magaletti au top de sa forme. Vraiment, ça promet beaucoup. Voici Bring Me The Axe, donc un des premiers singles extraits de cet album Archives, qui sortira le 2 octobre sur Fire Records. C'est l'histoire de Lizzie Borden, une figure du fait divers américain du 19e siècle, qui était accusée du meurtre à la hache de son père et de sa belle-mère. Et ça nous est donc chanté, évoqué par Cathy Lucas et Vanishing Twin.

0: Une petite tranche de funk expérimental interprétée par un trio. Le trio, c'est Playtime. Un trio au sein duquel on retrouve un artiste qu'on a beaucoup écouté cette année et qui, lui, est au pinacle, hein, président de...
1: Ça, on peut le dire.
0: C'est vraiment... On le place tout au-dessus de la pile. C'est Ben Vida et son Oblivion Seekers. Et Ben Vida a une autre vie que celle de compositeur précis agençant des voix, comme sur Oblivion Seeker. Il joue aussi du synthétiseur et même du Moog voyageur au sein de ce trio Playtime, où il est accompagné de Will Epstein au saxophone et autres effets, et à la contrebasse également, et d'un batteur dont il sera encore question par ailleurs plus tard dans cette émission, Booker Stardrum.
1: Exact.
0: Voilà, une musique... par moments plus pastoral, plus apaisé, mais qui dans ce morceau-ci faisait plutôt référence à la cavalcade, hein, parce que
1: ouais.
0: Ça part fort, mais ce n'est pas long, c'est concentré. C'est de la musique improvisée et enregistrée en studio. J'avais l'impression que sur ce morceau, il y avait plusieurs saxophones. Donc, j'imagine qu'il y a quand même eu des overdubs.
1: Je pense quand
0: c'est
1: même.
0: C'est probable. En tout cas, on vous recommande ce Playtime Magic Object, sorti en juillet sur le label Balmat.
1: Alors,
0: on enchaîne avec de la pop musique.
1: Absolument.
0: C'est,
1: voilà.
0: C'est vous qui revenez.
1: C'est l'été pop.
0: Mais oui.
1: Voilà, c'est l'été pop, avec des gens que je n'écouterai jamais d'ailleurs.
0: Séparément, vous voulez dire.
1: Oui, mais ce sont des gens qui jouent dans d'autres groupes. Par exemple, John Dietrich, il joue dans Die Roof. Bah, je n'ai pas l'habitude, enfin, je n'écoute pas souvent Die Roof, pour le dire comme ça.
0: Moi, oui.
1: Voilà.
0: J'apprécie particulièrement le travail de John Dietrich.
1: Voilà, mais je n'ai pas de problème. Hein. Par exemple, Matt Mellon, qui joue aussi dans ce trio, il joue dans les Skeletons, que je ne connais pas. Et c'est pareil pour Robert Lundberg, qui, lui, joue dans les Jobs, que je connais encore moins.
0: Ah non, là, non.
1: Et voilà. Et ces trois gars, ben, grâce un peu au newsletter de Bandcamp, sont arrivés dans mon ordinateur avec un premier morceau sorti au mois de juin et qui m'avait séduit, mais comme jamais. Pourquoi ? Mais parce que ça, je trouve la légèreté que Stereolab n'est jamais parvenu à avoir. Et voilà que cet été arrive l'album sur lequel on remarque... ce qui n'était pas clair quand le single est sorti, on remarque qu'il y a eu une espèce de rencontre avec toute une série de musiciens de Chicago qu'on a plus que l'habitude de vous présenter ici. Ce sont ceux qui sont signés principalement chez International Anthem. Et donc, on retrouve sur cet album, ben, on retrouve Tim Barnes, on retrouve Ben Lamarguet, on retrouve Laia Cole, on retrouve, vous en parliez, Booker Stardrum, on retrouve Macy Stewart, et tous ces gens ben, apparaissent, disparaissent au fur et à mesure des morceaux. Des morceaux qui ont ce côté léger et à la fois psychédélique que moi j'aime vraiment, vraiment beaucoup. Et vous verrez ici dans ce morceau qui s'intitule « Plastic Design Spoon-like », vous verrez que le chanteur chante un peu à la façon de Charlie Ward, une façon de chanter un peu haut et un peu faux qui, moi, m'a vraiment séduit. Donc, ce nouveau groupe s'appelle « Eyesight ». Le morceau Plastic Design Spoon-like, extrait d'un album qui lui s'appelle Hans Benz, paru chez Joyful Noise.

0: avec une belle grosse basse d'up pour terminer, mais un peu écourtée. C'est le Tara Clerking Trio, dont la musique nous inspire la réflexion. On ne sait pas si c'est du lard ou du cochon, hein, Président ?
1: Oui, on ne sait pas dans quelle décennie, en tout cas, ils placent leur musique. Parce que ben, les voix, ça peut faire penser aux voix blanches des années, du rock des années 80. Enfin, du rock. Rock et électro, hein, voilà. Et pour ce qui est de la musique, ben là, on dit partout qu'ils sont Bristol. Et Bristol, c'est quoi ? C'est le trip-hop. Eux disent qu'ils ne viennent pas de Bristol, mais en tout cas, leur musique, elle est quand même fort identifiable à ce qu'on a aimé. Il ne faut pas se voiler la face, ce qu'on a aimé dans les années 90. Et donc, ce mélange avec cette voix un peu à la Trish, la chanteuse aussi de Broadcast, qui elle-même révisiter un peu les années 80 avec sa musique, ça fait un croisement qui, moi, m'a charmé. Pour ce trio, ben, qui nous a jamais déçus, c'est le troisième album, ben, trois réussites, donc voilà, bravo à eux. Tara Clerking Trio, c'est ce qu'on a écouté, le morceau s'appelait Somewhere Good, il était extrait d'un album qui est sorti chez World of Echo.
0: Et nous enchaînons avec votre guitariste préféré.
1: Oh, Marie.
0: La petite femme à la grande
1: Marie,
0: guitare.
1: Oh, Marie, si tu savais.
0: Mary Halvorson, qui nous montre toute sa science et sa dextérité en compagnie de Ambrose Akinmusire, qui lui est...
1: Trompettiste. Hein.
0: Voilà.
1: Voilà. Et oui, un album... Simple, ben ça veut dire quoi ? Ça veut dire chacun joue de son instrument, chacun écoute l'autre. C'est surtout ça qui fait une bonne improvisation. Et ici, dans le cas de cet album, ils ont, paraît-il, fonctionné comme ça. Un soir, on joue, on improvise. Le lendemain, on rentre en studio et on joue. Et voilà, c'est ce qu'on peut appeler quelque chose de fluide, de naturel, pour une musique qui ne l'est pas moins, où il n'y a pas, l'idée de briller à travers 100 000 notes. C'est vraiment une question d'écoute, ce qui pour moi est fondamental quand on fait de la musique improvisée. Et c'est le cas ici pour cet album qui est... Franchement, c'est du régal. Je l'ai réécouté hier avant pour préparer l'émission et vraiment, je n'ai pas pu l'arrêter, voilà, simplement. Donc, c'est Mary Halvorson avec ses whips qu'on adore et c'est Ambrose Akinmusire qui joue une pièce qui s'appelle Soundcheck, extrait de cet album qui s'appelle A Slow Mo Neon Luminate Overing. Et tout ça est paru chez Nonesuch.

0: Le 176e Glass and Press Show est un dialogue après l'autre. Après Marie Halvorsen et Ambrose Akin-Mosiré, on écoutait un autre duo qui dialogue, donc Bill Orcutt et Emma Befrati. Bill Orcutt, guitariste, Emma Befrati, violoncelliste.
1: Oui, c'est un album qui traîne dans ma musette Glass and Press Show depuis quelques temps, et je n'arrivais jamais à le placer en me disant tiens, avec quoi je le mets, etc.
0: À se décider surtout sur un morceau, puisque c'est un album un peu hybride dans la mesure où parfois elle chante et parfois elle chante pas. Et vous avez choisi quand elle ne chante pas, Président.
1: Exactement, parce que je trouvais que cette rencontre entre le son puissant de la guitare de Bill Orcutt, façon d'avoir une guitare haut placée, un son saturé, etc., je trouve qu'elle a bien compris ça. Et qu'elle a joué salement avec le violoncelle, pour le dire comme ça, en jouant avec une disto qui donne ce grain tout à fait particulier qu'a la musique de Bill Orcutt. Et c'est une complémentarité qui est presque fusionnelle avec ce que fait Bill Orcutt. Or que quand elle fait les petites chansons, je préfère qu'elle les fasse pas avec Bill Orcutt, par exemple.
0: C'est moins réussi, effectivement, voilà. Vous avez raison. C'est dans le dialogue des instruments que c'est le plus intéressant.
1: Moi, je trouvais.
0: Ce qu'on a écouté ici avec ce Forced and Forced and Forced.
1: Extrait d'un album qui, lui, s'appelle Almost Walking et qui est paru chez Unheard of Hope.
0: Et on enchaîne avec Serpentine, un album sorti sur Black Truffle,
1: le label quand même
0: de Raymond Barkey. Un album enregistré en Suède avec un trio qu'on a déjà beaucoup programmé ici, Ghosted, Raymond Barkey, Johan Berklin et Andreas Verlin. Trois albums
1: magnifiques.
0: Voilà, ici, augmenté par un type qu'on a redécouvert il y a un ou deux ans maintenant, mais qui est un vieux de la vieille du jazz européen matiné d'Afrique.
1: C'est nord-européen, même.
0: Très nordique, puisqu'il est suédois. C'est Christer Botten, clarinettiste, basse principalement, grand ami et accompagnateur de Don Cherry dans son époque nordique, et joueur de Dansongoni, cet instrument traditionnel du Wassoulou, donc du Mali, une harpe rudimentaire qui s'apparente plutôt à une basse ou à un guembri, et qui est généralement joué par les chasseurs. Et dans les années 70, Christer Botten était allé s'initier au Dansongoni, qui normalement était réservé à une caste bien précise. Donc, c'est un instrument qui accompagne
1: mi-sacré, quoi.
0: Oui, qui accompagne des cérémonies, en tout cas, qui n'est pas destiné à être joué par le commun des mortels. Mais l'homme s'était immergé dans la savane malienne pour aller apprendre le Dansongoni et l'avait ramené dans sa musique en Europe et notamment avait initié lui-même Don Cherry à l'instrument. Voilà, tout ça, c'était dans les années 70 et il a fallu attendre 2025 pour entendre Christer Botten enregistrer du Dansongoni, enfin en tout cas faire paraître un disque de Dansongoni. C'était également chez
1: Black Truffle.
0: Et puis bon, là, on réunit un Ghosted d'une part et d'autre part le Dansongoni de Christer Botten. En tout cas, sur un des quatre morceaux de l'album, et oui, ce sont des longues pièces comme souvent chez Ghosted. Et en l'occurrence, le morceau que je vous ai choisi, c'est celui-là, c'est Lizardite ou Lizardite. Et on n'y entend pas Johan Berkling, puisqu'il ne joue pas sur ce titre. C'est Christer Botten qui joue du Dansongoni, donc il a abandonné sa clarinette basse. Raymond Barkey est à la guitare, et c'est d'abord un morceau de guitare, mais derrière, il y a la rythmique caractéristique du Dansongoni. Voici donc ce Lizardite, extrait de Serpentine, sorti sur Black Truffle, Christer Botten et le trio Ghosted.

0: La basse. Ah bon, pardon, c'est pas de la basse, c'est du Dance and Goni. Voilà. On en a déjà parlé. De Christer Button, les arabesques de la guitare de Renan Barki, la rythmique assez simple finalement d'Andreas Verlin. C'était un extrait donc de Serpentine, cet album qui est sorti en août chez Black Truffle et qu'on vous recommande bien évidemment. Comme on vous recommande ce qui suit et tout ce qu'on passe ici. Oui. Hein, on est là pour non pas vous passer
1: ce qui nous emmerde.
0: Et oui, et que tout le monde passera, mais voilà. On ne vous passe que des disques qu'on aime. C'est un peu la recette de cette émission et en général de cette station. Et là, c'est une découverte un domaine pourtant qu'on a déjà creusé profond.
1: Ça, hein. Tout à fait. Il s'agit du digidub, le genre. Avec, ça aussi, c'est pas courant. C'est un New Yorkais. Qui se fait appeler K, donc K.
0: Kewata.
1: Kewata. Et voilà, qui fait du rhythm and sound, qui fait du carrier, qui fait. Enfin voilà, toutes ces musiques qu'on adore. Et lui, il le fait avec une espèce de précision chirurgicale dans les sons qu'il utilise. Qui fait résonner ça avec des réverbes magnifiques. Donc c'est vraiment, pour moi c'est la première fois que je vois apparaître hier, toujours en préparant l'émission, j'ai un peu cherché à savoir qui était derrière ce pseudo, et même les meilleures revues de techno ne m'ont pas renseigné. Donc voilà, il est relativement nouveau sur le sentier de la guerre et on espère qu'il continue avec un album aussi chouette que celui-ci. L'album s'appelle Give You Space et le morceau que je propose qu'on écoute de lui s'appelle Radio Embrace et tout ça est sorti sur un label qui lui s'appelle Short Span.

0: dites, réveillez-vous, arrêtez
1: qu'est-ce qui se passe ?
0: Arrêtez de dodeliner de la tête et de vous laisser aller comme ça. Du digidop de la côte est d'abord, et puis ici du digidop de la côte ouest avec un certain Isaac Schlossman, qui est né en 87 là-bas, okay. Donc, dans la région de San Francisco, et qui se fait appeler Top Down Dialectic et qui vient de sortir un album de digidop. Une réduction de digidop, je dirais, vraiment.
2: C'est presque ça, oui. Ouais.
0: C'est un peu comme quand vous faites...
2: arrive à l'alchimie, hein, oui. Vous voyez ce que je veux dire. On réduit. Hein.
0: Vous faites un fond de sauce, là, vous voyez.
2: Oui, c'est ça.
0: Là, il y en a de moins en moins. Un album particulier qui s'appelle False LP Hay, qui fait 80 minutes et...
2: Chaque fois, 5 minutes par
0: voilà.
2: morceau.
0: Voilà, donc il y a exactement 16 morceaux de 5 minutes et qui sont, ben, on pourrait dire, des tentatives de morceaux qui ont été coupés, en quelque sorte. Et pourtant, ça fonctionne à merveille.
2: Ouais.
0: Il y a un côté donc, conceptuel, on l'a bien compris, dans la réalisation de l'objet. Mais, ma foi, les ambiances sont vraiment exceptionnelles et un réel talent... pour retourner aux fondamentaux du dub, c'est-à-dire réussir à faire entendre des choses qui sont tellement loin dans l'espace.
2: Oui, et jouer avec le silence aussi, jouer avec l'espace en fait, voilà, prendre la notion d'espace à travers l'imaginaire.
0: Je trouve aussi que dans cette réduction, l'homme qui avait fait la même chose avec une autre technique, hein, c'était Paul, Stefan Betke, qui est le masteriseur de ce disque de Top Down Dialectic qu'on vous recommande lui aussi. Je pense que un certain disquaire du nord de l'Angleterre qu'on affectionne toujours pour ses choix éditoriaux en a fait un de ses chevaux de bataille de l'été et fort. Je trouve que ça fonctionnait bien dans la torpeur de l'été.
2: Clairement.
0: Vous voyez ce que je veux dire ?
2: Tout à fait, oui.
0: Hein, quand on est complètement cogné à part 35 degrés, là.
2: Il n'y a pas de souci.
0: Cette musique-là. Bon, après, il faut l'écouter soit au casque, soit dans de bons baffles. Et alors, parce que si vous avez les fenêtres ouvertes, vous risquez d'entendre plus le bruit de la ville par moment que la musique elle-même.
2: C'est pas faux. Un autre disque qu'on recommande, comme tous nos disques, bien sûr.
0: Un disque d'été qui suit, Président.
2: Ouais.
0: Celui de Sophie Birch, qui est une dame qu'on avait déjà programmée ici, mais dont on n'était pas fou.
2: Non, qui faisait une espèce de folk ambiante comme ça, un peu dilué, et qui s'accompagnait surtout d'une chanteuse... dont j'ai oublié le nom, une chanteuse polonaise, elles avaient fait notamment un album ensemble. Et donc voilà, c'était un peu passé au bleu. Et voilà qu'elle sort chez Strom au mois de juin, un album difficile à prononcer mais facile à écouter. Le titre de l'album, c'est Biva Bipa Bua Luka. Et donc cette Sophie Birch, elle est en fait danoise. Et cet album, elle l'a composé avec son frère, qui lui s'appelle Alfred Bungard. Et le fil directeur de cet album, pour moi, ce sont les chants d'oiseaux qu'on entend sur quasi tous les morceaux, et la musique vient quelque part s'imbriquer dans ce chantonnement d'oiseaux, avec un côté à la fois foire, à la fois bossa nova, souvent, mais des impressions de bossa nova. Pas la bossa nova, vraiment l'idée de la bossa nova, et ça donne un album qui, pour moi, est vraiment une réussite de cet été. Ça fourmille d'idées, ça fourmille aussi d'instruments qui se complètent en n'étant pas forcément directement associés. Bref, vraiment, c'est pour moi une des grandes réussites.
0: Très fin. Très, très fin.
2: Absolument.
0: Pas difficile du tout à écouter. Et puis, oui, moi, ça m'a mis dans un petit état de béatitude, comme ça.
2: Voilà.
0: Si vous n'avez pas l'occasion d'aller à la campagne, eh ben, écoutez ce disque chez vous.
2: Voilà.
0: Votre appartement.
2: Et merci à Strom TV d'avoir publié cet album. Le morceau qu'on va écouter de Sophie Birch s'appelle « In Yann ».

0: Dis, je te remets un peu de glace là dans ton pisang.
1: Oui, je veux bien.
0: Avec de la grenadine alors.
1: Je veux bien aussi.
0: C'est une musique qui fait très très cocktail, hein, président.
1: Mais oui, je suis comme ça, moi. Voilà, voilà. Mais moi, c'est la voix de l'homme qui me séduit depuis que je le connais et qui chante. C'est Roberto Carlos Lange, qui se fait appeler Elado Negro, bien sûr, et qui ici se fend de nouveaux projets avec une copine à lui qui s'appelle Rena Tropical, et donc ça nous fait Elado Tropical, un album, comme vous le disiez, fait de deux fois rien par deux personnes qui ont ce goût pour les musiques d'Amérique du Sud, forcément, et des synthés, des petits synthés, voilà. Il n'y a rien grand-chose à dire d'autre sur cette musique, si ce n'est que moi, ça me plaît. C'est sans doute l'album que j'ai écouté le plus cet été.
0: Elado Tropical, le nouveau projet donc d'Elado Negro. Et on va refermer cette émission avec un disque de musique live spontanée. C'est SML, Spontaneous Music Live. Un album d'improvisation live enregistré au club Zébulon à Los Angeles en décembre 2025 par ce quintet SML que vous nous aviez présenté ici précédemment, président. Un quintet constitué de Anne Butters à la basse, Jerry Machiu au synthé, George Johnson au saxophone, Booker Stardrum à la batterie, et ouais. Gregory Ullman à la guitare, une sorte de super groupe. Bon, là aussi, avec des musiciens qui...
1: Qui rentrent, qui sortent...
0: Dans différents projets de cet excellent label de Chicago dont on passe à peu près tout ici, International Anthem. Deux faces, deux ambiances, et je vous ai choisi la plus groove, la plus hypnotique, qui est la plus rythmée. Et je vous recommande d'aller voir sur YouTube, il existe un filmage, une captation de cet enregistrement où le groupe est vraiment au centre du public et donc improvise en direct ce morceau de drums enregistré pour International Anthem et donc qui est la façade du nouvel album de SML, Spontaneous Music Live, en vous souhaitant à la quinzaine.
1: Oui, de se revoir pour le 177. Hein.
0: Voilà.
1: À bientôt.

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Ouhou, par les Rockatins. C'est Teenage Kicks, l'émission Rock'n'Roll de Radio Campus. Il est 21h31. Ça va être que des morceaux courts, très très courts au début de l'émission. Et après, on verra bien. Et donc, c'est l'émission Rock'n'Roll de Radio Campus, la radio de la communauté de Léon, c'est le bleu ou le sel. Et on continue avec du doo-wop, un classique, I Wonder Why, de Dion and the Bermans.

No, I'm not a juvenile delinquent. Déclaration de Frankie Lymon de ses teenagers. Frankie Lymon qui après est devenu un délinquant, ou en tout cas est devenu junkie et mort, malheureusement, misérablement, au milieu des années 60, alors qu'il avait le monde dans sa paume, du moins pendant deux titres, celui-là et aussi Why Do Fools Fall In Love, oui. Quel autre gros tube de Frankie Lymon, un teenager. Avant ça, c'était Dionne and the Belmonts, c'est I Wonder Why. Dionne est toujours en vie, il chante toujours. Les Belmonts, je ne sais pas, parce qu'ils étaient quand même 3-4. Les Lascars d'origine italienne, de la région de New York. Mais Dionne chante toujours, il chante bon pied, bon oeil, alors qu'il doit avoir, presque 90 ans. Ça laisse assez rêveur. Et vous êtes à l'écoute de Teenage Kicks, une émission qui n'est pas censée trop, pas ou peut-être, vous faire rêver. C'est l'émission Rock'n'Roll de Radio Campus. Et on continue avec une petite praline de Françoise Hardier. Oh, chérie.

C'était bien sûr The Fire of Love de Jody Reynolds, accompagné par toute la bande à Dwayne Eddy, Al Casey et Lee Hazelwood. C'est pas un grand succès, c'est un petit succès américain à l'époque. Son grand succès, c'est bien sûr Endless Sleep, pris plein, par plein de gens, les Cocos et plein d'autres. Et Robert Gordon, etc., etc. Ça, c'était Jody Reynolds, un gars assez génial. On dit quelque chose, disons, les années 50 et 60 aussi, notamment son duo avec Bobby Gentry, qui s'appelle Requiem for a Love. Terrible, terrible. Je voulais déjà passer une fois. Single très difficile à trouver, je l'ai quand LP. Mais là, c'est Jody Reynolds, c'était le 45 tours Demon. Et on vire un peu, on remonte un peu les années. Et ça, c'est Little Red Book, My Little Red Book de Manfred Mann, repris par Love.

Vroom Vroom, c'était Dani, la chanteuse parisienne, qui malheureusement est partie rejoindre plein d'autres chanteurs et chanteuses des années 60. Devait passer à Woluwe il y a quelques années, il n'y a pas si longtemps. Wolupilis. Ouais. Elle est morte. Elle a annulé et puis elle est morte un ou deux mois plus tard. Dommage, dommage, Dani. Trop pissou. Petite pensée pour Dani. Avant Dani, c'était les Rationals, le groupe de Scott Morgan, le rocker, chanteur soul, rocker de Détroit, qui chante toujours aussi, lui, à Détroit. Je l'ai vu au lit de fabrique à Contiche, c'était terrible. Ça, c'est la face B de le fameux slow I Need You, ça s'appelait Out in the Streets, ce que vous avez entendu. Et encore avant, les Rationals, c'était bien sûr My Little Red Book de Hal David et Burt Bacharach. Composé originalement pour Manfred Mann dans un film qui a été repris et qui fait le tube, c'est en fait Love, le groupe Love des années 60 de Los Angeles, le groupe d'Arthur Lee et Brian McLean, magnifique, magnifique. Et on continue avec un autre classique, plus early 60s, enfin, ou mid 60s, mais hautement trempé dans le rhythm and blues du milieu du pays. C'est Sam the Sham avec leur classique Sam the Sham and the Pharaohs avec Big City Lights.

J'espère que vous avez tous reconnu Marvin Gaye avec Hitchhike, son classique early 60s avec la More Cowbells, Please. Hitchhike, l'autostop. Qui fait encore l'autostop en 2026? Grande question à laquelle je n'apporterai pas de réponse. Il est 21h56. Vous êtes sur Radio Campus, la radio de la communauté d'Université Libre de Bruxelles. Et c'est Teenage Kicks, l'émission de Rock'n'Roll de Radio Campus. Petit pas à côté soul. On continue d'ailleurs avec une superbe chanteuse qui s'appelle Doris Troy. Classique Popcorn, je crois que ça s'appelle comme ça en Belgique. Just One Look.

C'était bien sûr Betty Everett avec son grand classique You're No Good. Enfin, son grand classique, c'est surtout It's in His Kiss, que Cher avait repris dernièrement dans un film. Et aussi Get in My Crowd, super morceau soul. Passerait peut-être la fois prochaine. On verra ça. Avant Betty Everett, c'était Doris Troy, qui est connue pour Just One Look, mais qui après est devenue une chanteuse de session. Elle faisait des accompagnements vocaux de disques, surtout le groupe Blanc, j'ai l'impression. Je crois qu'elle a chanté sur des disques de Stones, fin années 60, début 70, des choses comme ça. Pour gagner sa vie, hein, pour remplir son frigo. Surtout si c'est un grand frigo. Souvent, ces madames avaient plein d'enfants, donc il fallait les nourrir. 22h02, et on continue, on fait notre petit quart d'heure, enfin ça va être les 5 minutes de frouchelage, Frotting Blues, qui est quasi à chaque fois dans Teenage Kicks. Ça sera assez court, ce coup-ci sera un frouchelage rapide avec, on va vous passer la version de Connie Francis de Bésame Mucho.

Heartful of Soul de Yardbirds, mais la version avec la sitar qui remplace la guitare. Ce que je vois, c'est Jeff Beck qui a simplement refait sa piste de guitare avec une sitar. Et avant, le Yardbirds, c'était Besame Mucho par Connie Francis, classique latino. Et on continue avec un morceau que les Fleshtones de New York ont repris dernièrement sur un petit single. Assez chouette, le single où ils font leur hommage à Dominique Lapoupée des Tox. Mais ça s'appelle I Surrender.

Roadrunner 3, Thrice. La troisième version, Roadrunner, Jonathan Richman et ses Modern Lovers. Je crois que là, il devait être content de celle-là. Elle était pas mal, hein. C'est un peu ce Sister Ray déguisé, mais quand même, c'est chouette. Et le premier Modern Lovers, terrible, le disque avec le cœur, avec les ailes. Et avant ça, c'était I Surrender par Bonnie Sinclair, chanteuse qui est devenue une chanteuse de variété, je pense, par la suite. Chanteuse hollandaise. Et encore avant ça, c'était les Yardbirds avec leur version sitarisée de Heart Full of Soul. Vous êtes à l'écoute de Radio Campus et de Teenage Kicks, l'émission de rock'n'roll de Radio Campus. Il est 22h20 et pour vous prouver que Teenage Kicks, c'est bien l'émission de rock'n'roll la plus adolescente possible de Radio Campus, c'est les Undertones avec My Perfect Cousin.

Undertones, merveilleux, 45 tours, merveilleux. My Perfect Cousin. Undertones que j'ai vu dernièrement avec un nouveau chanteur, enfin un chanteur qui est avec eux depuis 20 ans et qui remplace Berg, que vous venez d'entendre sur le 45 tours, et qui malheureusement, c'était pas très fameux, mais bon voilà, c'est la vie. Ou peut-être pas refaire certaines choses, ou les faire mieux. Voilà. Oui. On va pas virer dans la philosophie à 5 francs un mercredi soir. On va continuer avec les Heartbreakers, avec un morceau de LAMF. Je vous laisse deviner lequel.

Eh bien, ça, c'était un groupe qui était un petit peu bruxellois, le chanteur Jackie Viva, Bruxelles. C'est un groupe qui s'appelait Perifric Est. Et le batteur aussi vivait à Bruxelles, il s'appelle Laurent Thirien, chouette gars, qui vit maintenant en Côme, d'où il vient d'ailleurs. Et à la guitare, une des deux guitares, c'est un groupe un peu malheureux, ils ont perdu un membre de leur groupe. Ils ont fait un album et un mini-album et toute une flopée de singles. Ils ont joué à Bruxelles quelques fois quand même, notamment à Los Amoal et d'autres endroits, à Flagey aussi. Dans le bâtiment de la BRT. Et il y a un de leurs membres qui est mort dans un accident de voiture, un des deux guitaristes. Mais l'autre guitariste, c'est Fred des Terribles, qui sont venus aussi quelquefois à Bruxelles, un groupe yéyé parisien terrible, vraiment, vraiment super. C'est rare que les groupes yéyé sont chouettes d'ailleurs, je trouve, ou les groupes néo-yéyé, je ne sais pas comment on devrait appeler ça. Et Fred, j'ai entendu une petite rumeur comme quoi les Terribles redonneraient des concerts bientôt. Je vous tiendrai au courant, sans doute. Peut-être qu'ils passeront par Bruxelles. Hein. Ils ont sûrement commencé par Paris. Donc voilà, c'était Périphérique Est avec le rock d'ici. Un petit morceau pas mal, hein. chouette single. Ils en ont fait plein. J'étais moyennement fan au début parce qu'ils ont tendance à jouer rapide. Ils avaient tendance à jouer rapide. Mais en fait, c'est un très chouette groupe de rock'n'roll. Rapide. Il est 22h30 sur Radio Campus. C'est Teenage Kicks. Et avant Périphérique, c'était bien sûr les Heartbreakers de Johnny Thunders avec un extrait de LMF, Born to Lose. Né trop agité et non pas né pour perdre comme ils ont, sur quoi ils ont joué évidemment par la suite. Petit rigolo. Et on continue avec quel groupe donc? Avec un groupe de New York qui est sur plein de t-shirts, comme ça on voit des gens, surtout des filles dans la rue qui se promènent avec des t-shirts de ce groupe et on se demande, mais aiment-elles vraiment les Ramones? On le saura jamais.

I Want You Around, Errol Morris, bien sûr, qui est dans le film Rock and Roll High School, face B du 45 tours Rock and Roll High School. Et continue avec petite séance de Détroit, des groupes de Détroit, les Go Go Girls, qui étaient passés il y a une quinzaine, dix-septaine d'années au Culture Café de la VUB. Défunt Culture Café, il y a une nouvelle salle à la place, donc où je n'ai pas encore été. Mais voilà, je crois que je n'ai pas grand chose de rock'n'roll qui reste. Culture Café, il y avait quand même des chouettes concerts, il faut le dire, dont notamment les Go Go Girls qui sont passés là. Vraiment super chouette café, super chouette concert. Bon, chouette café, voilà. Et ça, c'est la face B de leur single Keep Your Hands Off My Baby. C'est de l'autre côté, ça s'appelle I'm Gonna Get You Yet.

C'était bien sûr Lil GTO de Rooney and the Daytonas, repris par Rodney Bigenheimer and the Brunettes. Rodney and the Brunettes, une petite blague, Rodney Bigenheimer, le DJ de radio à Los Angeles, a fait à Blondie, vous avez sûrement reconnu Deborah Harry et Blondie, c'était plein de work et toute la bande. Un single assez chouette quand même, en fait, assez insouciant. Et René Bigenheimer, parce que je sache, je fais toujours une émission radio dans la banlieue de Los Angeles. Assez exemplaire, je fais ça depuis les années 70, au moins. Donc c'est pas mal quand même. En 2026, il est 22h44. C'est un. Et on enchaîne avec un autre groupe de cette époque-là qui joue encore sporadiquement de temps en temps à Los Angeles, un groupe californien qui s'appelait les Crow Daddies. Un superbe album, au moins le premier, et un chouette single où ils reprennent There She Goes Again du Velvet Underground, qui lui-même avait pompé le riff sur Hitchhike de Marvin Gaye, que j'ai passé plus tôt dans l'émission, vous allez reconnaître tout ça. Et par la suite d'ailleurs, il y a eu les Smiths, le groupe anglais,

C'était Hindu Gods of Love par les Lipstick Killers, un groupe australien qui joue une fois par an, encore de temps en temps. Ça, c'est le single date de 1979. Il y a un album live qui est sorti quelques années après en Australie et en France. C'est un album live, si vous voyez, n'hésitez pas à ouvrir vos yeux. C'est le Mesmerizer, Lipstick Killers, un groupe australien. Et avant, les petits killers c'était Walking Out on Love, bien sûr, par Paul Collins, The Nerves. Il y a un disque qui va sortir avec une rétrospective et des morceaux inédits, The Nerves, d'ici peu, sur le label de Jack White, Third Man Records, un truc du style. Ben, bref, c'est une rétrospective, c'est un double album. Et je pense qu'il y aura aussi une réédition de Hanging on the Telephone. La version originale de la chanson par les Nerves. Je ne suis pas sûr et certain que le 45 tours. De toute façon, ça a été réédité par Monster, le label espagnol, il y a quelques années. Difficile à trouver. Hein. Moi, j'ai l'original américain des Nerves. J'ai eu de la chance il y a 25 ans. Plus que ça, j'ai trouvé ça à Bruxelles. C'est incroyable. Hein. Et avant, Paul Collins, c'était... The Crawdaddies avec There She Goes Again, je me souviens de Belfast. Et tout ça pour vous dire que il y a aussi eu, depuis la dernière émission, un disque qui est sorti avec des sessions des mots, premier album des Cramps, enregistré avec Alex Shelton. Et ça s'appelle Wavy Gravy ou Gravy Gravy, un truc comme ça. Je ne l'ai pas encore, mais j'aurai un de jours. Il paraît que c'est assez béton. J'ai entendu une chanson, c'est vrai que ça a l'air assez Cramstesque, première formule avec Brian Gregory, donc deux guitares, basse, batterie et chant, Nick Knox, Lux Interior et Poison Ivy. Ça, j'essaierai d'avoir ça bientôt. Il est 22h55, on va presque se quitter avec un petit morceau un peu différent de ce que se passe d'habitude. C'est Echo and the Bunnymen, qui ont d'ailleurs sorti un petit morceau sur leur nouveau disque où ils parlent de Bruxelles. Ils se rappellent de Bruxelles et de jolies petites. Les petites minettes bruxelloises qu'ils ont dû rencontrer au début des années 80. Et ça s'appelle Brussels is Haunted. Mais ça, c'est pas ce morceau-là que je peux passer. J'ai pas le disque encore. Peut-être j'aurai un jour. Le nouvel album de Echo and the Bunnymen. Ça, c'est un morceau qui s'appelle Bring on the Dancing Horses.

Bonne nuit à tout le monde, c'est Inage Kek sur Radio Campus. J'ai à signaler que le festival Excelsior Rock, c'est une grande réussite le week-end dernier. Très chouette, il y a 1000 personnes qui sont venues sur la place Cadmire Mercier. Je vous embrasse et je vous retrouve dans 15 jours. Et il est 22h59 sur Radio Campus, la radio de la communauté de l'Université de Bruxelles. Et c'est Teenage Kicks, l'émission de rock'n'roll de Radio Campus. Qu'est-ce fini? Eh ouais, c'est fini. Bonne nuit. Buonanotte, ragazzi.

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0: Selon moi, l'humanité, on termine l'époque antique de notre histoire. 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